0: soupe qu'on remue en permanence, sauf que la casserole fait la taille de la planète et que la cuillère tourne toute seule. Et en plus de ça, il y a quelqu'un qui joue avec le feu. On continue. Bref, vous l'avez compris, hein. Impossible d'être parfait, seulement de se rapprocher de probabilités, mais avant tout, le rôle de Météo France Alsace, c'est d'anticiper au maximum les risques.
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2: Ambiance nature aujourd'hui. 55 000 jardiniers, amateurs ou professionnels suivent depuis plus de 15 ans Franck Natier, un Mayennais de Saint-Plé. Il réalise des vidéos autour de la permaculture sur sa chaîne YouTube La Forêt Nourricière. Mais quelles sont ces vidéos qui touchent tant de personnes ?
3: Des fois, je vais visiter des jardins extraordinaires. Souvent, je vais montrer des tests d'association que je vais faire entre les plantes.
4: Et on voit ici, c'est les figues sont en association avec la caseille. C'est un hybride entre le groseillier à macro et le cassis.
3: Je vais parler de variétés assez rares et exceptionnelles, très résistantes aux maladies et qui se débrouillent bien seules.
4: On va voir la figue poire. C'est une figue énorme. Elle est géante. Elle pèse jusqu'à 300 grammes. Regardez un petit peu la taille de ces figues.
2: Et ce qui plaît, c'est la façon de jardiner de Franck sous forme de culture multi-étagée.
3: Donc c'est le fait de pouvoir cultiver différentes plantes alimentaires ou médicinales sur plusieurs strates de hauteur. C'est d'agencer tout ce beau monde pour que ça produise un maximum de fruits et de légumes en essayant d'en faire le moins possible.
2: Effectivement, c'est pas mal ça. Mais est-ce qu'on a une belle production derrière ?
3: Sur un petit jardin qu'on cultive comme ça, on peut atteindre à certains endroits du jardin 25 kilos de fruits et de légumes par mètre carré.
2: Là, on a de quoi nourrir la famille pour un bon moment. C'est bio, c'est naturel et c'est ça qui séduit vraiment les gens.
3: Les gens veulent revenir vers une alimentation plus saine et je pense que cette approche du jardin forêt de la permaculture répond à un besoin.
2: Franck Natier met tout son cœur à partager des expériences originales, voire même introuvables ailleurs, mais l'une des vidéos qui a le plus marché, c'est tuer le liseron et les plantes envahissantes écologiquement. Bon, pour le coup, ça l'a un petit peu déconcerté.
3: Bah, les gens, je les invite plutôt à planter l'abondance, à faire un monde meilleur, plutôt qu'à exterminer des plantes dans le jardin.
2: Même les chardons, parce que là, bon, non ? Bon, d'accord. En tout cas, Franck Natier cultive un message principal à travers sa fameuse chaîne YouTube La Forêt Nourricière, c'est celui-ci.
3: Bah, de prendre soin de nous, de la terre, des générations futures, entre la rivière de la conscience de l'écologie et la rivière de la destruction de l'environnement et du futur de nos enfants, quoi.
2: Pour garder ce joli rire. Merci à Franck Natier, je le rappelle, Mayennais de Saint-Plé. La Forêt Nourricière, c'est une chaîne YouTube avec une publication par mois.
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6: Un enfant a-t-il le droit de ne pas être d'accord avec ses parents ?
7: Oui, et d'ailleurs, ils n'acceptent pas ça. On fait des choses qu'on n'a pas le droit et eux, ils le font devant nous. Nous, on doit se coucher tôt et ils doivent se coucher tard.
8: Moi, je dis, oui, on a le droit de ne pas être d'accord parce que c'est pas tout le temps eux qui décident, parce qu'on a le droit de prendre un petit peu l'avis. Par exemple, si nous, on mange un truc qu'on n'aime pas et eux, ils mangent un truc qu'on aime bien,
9: ouais. C'est un peu injuste. Hein.
10: Bah, en fait, quand, par exemple, nos parents, ils sont pas d'accord avec quelque chose, et que, en fait, nous, on a raison. Ils acceptent pas qu'on a raison. C'est les plus grands et ils veulent toujours avoir raison.
11: Et surtout, parlant de trucs familial, le plus embêtant avec les parents, c'est que quand t'es l'aîné et que t'as toujours une petite dispute avec ta sœur, eh ben, ils vont croire au plus petit. Pourquoi ? Je ne sais pas. Mais alors ça, c'est un truc qui me saoule vachement, en vrai.
12: C'est totalement vrai. Alors, la dernière fois, mon petit frère, il a mis ma chambre en bazar, alors j'avais tout rangé, mais j'ai pris.
6: C'est toi qui as été disputée ?
12: Oui.
6: Et tu as réussi à expliquer à tes parents ou pas ?
12: Oui, au bout d'un moment, ils ont réussi à me croire. Donc ça va, c'est mon petit frère qui a été puni, pas moi, heureusement, mais c'est de l'injustice.
13: Pour moi, on obéit tout le temps à ses parents, même si c'est un truc grave et tout, j'obéis.
6: Mais quand vous n'êtes pas d'accord avec vos parents, est-ce que vous échangez ? Est-ce que vous arrivez à discuter ?
12: Oui, mais en fait, ils font ça pour notre bien, c'est pas parce qu'ils veulent pas.
6: C'est toujours pour votre bien ?
12: Non, c'est pas vrai.
13: Quand par exemple je suis pas d'accord avec ma mère et elle me laisse m'expliquer, mais à la fin elle dit toujours son dernier mot, du coup bah, c'est moi qui ai tort et c'est elle qui a raison alors que c'est moi qui ai raison.

0: 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Wikizef, petit guide à l'usage des étrangers du sud du péage d'Arras en vacances dans notre belle région.
1: Dimanche matin, levé avant le soleil, vers 9h, vous descendez prendre un café que vous pensez amplement mérité. 8 heures de sommeil, franchement, on mérite une pause café. Et devant la cafetière, votre cousin regarde attentivement le café couler. Ça s'appelle une sentinelle de cafetière. Et là, il se retourne et dit « Bon, t'es déjà debout ? Il fait corps noir, t'as qu'est tali ou quoi ?» Ne paniquez pas, Wikizef est là pour vous aider. T'inquiète, t'as un lit. C'est une réflexion semi-désagréable, parce qu'il y a plusieurs niveaux de réflexion désagréable. Ça dépend de l'heure qu'il est, du temps qu'il fait. Admettons, il fait 27 degrés à l'ombre, et ben c'est l'heure de « fais pas chier ». Ou alors, il y a 3 grammes à quart. Et ben c'est pas la peine de se demander pourquoi il est désagréable d'un seul coup, c'est parce qu'il n'y a plus de canette.
0: Exemple.
1: Vous avez la réflexion désagréable qui serait « t'es déjà debout ? Ah, retourne te coucher, c'est pas le jour à me faire quiller du côté de la cafetière, hein ». La réflexion pas désagréable, t'es déjà debout. Oh bah alors, j'ai fait du café pour un régiment de soldats, t'inquiète, assis-toi, je te ramène un jet. Réflexion semi-désagréable, bah t'inquiète, t'as lié ou quoi ? Petite phrase qui présuppose que pour que vous parvinciez à vous lever tôt, il faille forcément que vous fûtes tombé du lit. Vu que vous n'êtes pas totalement du nord, que forcément tout ce qui est au sud du péage d'Arras possède un degré de fainéantise qui augmente au fur et à mesure qu'on s'approche de la Côte d'Azur. Ou là-bas, pour se lever tôt, bah faut pas qu'ils quittent leur lit, hein, mais qu'ils descendent en rappel. Allez, au revoir hein, et un baisse à marraine.
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2: Parfois dès l'enfance, on connaît son destin. Lionel Terray est à Grenoble le 25 juillet 1921. Sa famille, aisée, envisage pour lui un futur bourgeois, alors que lui n'a déjà que la montagne en tête. À 3 ans, il chausse les skis. À 5 ans, il cherche à escalader tout ce qu'il croise. Durant sa jeunesse, le grenoblois sèche régulièrement l'école pour aller crapahuter en montagne. Son déménagement à Chamonix pour accompagner son père malade ne va pas arranger les choses. À seulement 12 ans, il devient chef de cordée pour la première fois. Parallèlement, il se lance dans les sports de glisse et se taille en grandissant un petit palmarès, notamment en combiné descente slalom.
3: Ça c'est mes skis, ils ont fait deuxième à Grand Montana, c'est ce qu'il a. Moi j'ai une pêche les gars, wouh !
2: Nous sommes alors en 1941, la future légende de l'alpinisme rentre à la formation Jeunesse et Montagne, ancêtre de l'UCPA. En plus de vivre pleinement sa passion, c'est là qu'il va rencontrer l'un de ses futurs grands amis, Gaston Rébuffat. C'est une nouvelle conception de la montagne que Lionel Terray découvre. Rébuffat, en avance sur son temps, anticipe déjà les ascensions de grands sommets. Pendant plusieurs années, les deux hommes alterneront expéditions en montagne et travaillent dans la ferme de Lionel. Leur coopération prendra une pause à la fin de la guerre. Lionel Terray entre dans la résistance où il intègre la mythique compagnie Stéphane.
4: Et bonjour !
2: Un groupe spécialisé dans le combat en montagne, encadré par les meilleurs alpinistes du moment. Leurs actions durant le conflit deviendront d'ailleurs une référence dans le domaine de la guérilla.
5: C'est le genre de type qui boirait un bidon d'essence pour pouvoir pisser sur ton feu de camp.
2: Après la guerre, la libération pour Lionel Terray, elle est autant politique que professionnelle. Il se lance définitivement et complètement dans l'alpinisme. Instructeur à l'école de haute montagne, moniteur de ski, puis guide de haute montagne, il aspire à protéger ce qu'il y a de plus important pour lui, sa liberté.
6: Belle activité, beau projet.
2: Il s'associe à cette époque à celui qu'il découvre lors d'une ascension et qui ne le lâchera plus, Louis Lachenal. Alliance de l'audace de Lachenal et de la réflexion de Terray, le duo démarre une des plus grandes épopées de l'ascension des Alpes.
7: Je vais faire le maximum, je me lance, je suis prêt.
2: Cette corde mythique enchaîne les performances et les records. La face nord des Grandes Jorasses, l'éperon nord des droites, la terrible face nord de Lager en Suisse qui leur prend seulement 2 jours.
8: Plus que quelques kilomètres et bientôt nous serons dans une bonne auberge.
2: Après ce dernier exploit, il est alors temps pour le duo de fusées alpines de se tourner vers un autre défi, direction l'Himalaya. Il participe à la seconde expédition pour tenter de monter au sommet de l'Annapurna, soit la première fois qu'un homme marcherait au-dessus de 8000 mètres. L'expédition est un succès. Si Herzog et Lachenal sont les seuls à atteindre le sommet, Lionel Terray jouera un rôle considérable de soutien, notamment en portant son ami qui avait les pieds gelés pendant la descente du sommet. Les Français rentrent à Orly et sont accueillis en héros.
9: J'avais des papillons dans le ventre, c'est comme ça.
2: Pendant les 14 années qui suivront, Lionel Terray continuera de réaliser des exploits. Que les sommets impossibles soient dans les Andes ou dans l'Himalaya, il laissera sa marque dans l'histoire de l'alpinisme.
10: Ce Lascar est une légende comme le grand Manitou.
2: Mais quelle que soit l'altitude ou l'expérience, le danger est toujours là. Le 19 septembre 1965, dans le Vercors, Lionel Terray chute avec un ami lors de l'ascension des arêtes du Gerbier. Leurs corps sont retrouvés quelques jours plus tard. Le monde de l'alpinisme se rendra à Chamonix, où le grenoblois sera inhumé pour lui rendre hommage. Lionel Terray l'un des plus grands alpinistes de l'histoire, est un Isérois, illustre Isérois.
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4: Bonjour, mon nom, évidemment, c'est Joseph Fragomène, et en italien Giuseppe Fragomène, alias Mazarin. Messieurs, dames, bonjour. Le musée que vous allez visiter, c'est toute ma vie.
11: Le musée dont nous parle Joseph Fragomène retrace des centaines d'années de costumes. Il a été créé de toutes pièces à l'Espar Médoc et il est à l'image de cet homme de 90 ans. Joseph est né en Italie, mais son cœur bat pour la France depuis 70 ans. Il a été couturier de star à Paris avant de poser ses valises dans le sud-ouest et au cœur du Médoc. Il nous reçoit dans son musée, habillé tout en bleu.
4: Regardez la photo avec Michou, je suis là avec Michou, c'est moi qui ai donné la couleur en 70. Il n'avait pas les moyens de se payer le costume chez moi. Il rentre dans la boutique à Place des Vosges et il m'a demandé, monsieur Mazarin, pourriez-vous me faire un costume? J'ai regardé ses yeux, je dis, vous savez, tellement des yeux bleus, jolis et beaux, franchement, vous devrez vous habiller en bleu ciel, ça vous va très bien. Et c'est à partir de ce jour-là qu'il s'habillait tout le temps en bleu.
11: Qu'est-ce que vous avez

0: un Italien qui s'appelle Michel Piccoli, figurez-vous. Je croyais qu'il était gentil, non, pas du tout. Ce monsieur, il voulait un costume près du corps. Et une fois fini, oh monsieur, il est trop serré. Et surtout, je n'osais pas lui dire, mais monsieur, vous savez la tête en avant, vous savez les épaules basses, vous savez le dos rond. Franchement, vous êtes mal foutu, mais je ne pouvais pas le dire.
1: Est-ce qu'on peut dire que vous avez, depuis Paris, habillé toutes les stars et les politiques, et depuis l'Espar Médoc, créé un musée du costume aussi? C'est-à-dire que c'est le fil conducteur de votre vie, tout ça?
0: C'est un musée que j'ai mis sur scène tous les costumes du cinéma et le théâtre.
1: Dans le musée, Joseph, il y a une partie consacrée à la Révolution française. C'est l'époque où on coupait des têtes et vous avez reconstitué cette partie de notre histoire avec les costumes dédiés.
0: Vous savez, Marat, Danton, Robespierre.
1: Qu'est-ce qu'on voit là? Parce que
0: là, c'est une guillotine avec la tête de Marie-Antoinette qui tombe. Je peux faire même le bruit de la lame, comme il tombe. Alors évidemment, il y avait le bourreau qui tirait.
1: C'est ça qui est bien dans votre musée, c'est qu'effectivement, il y a les costumes et les accessoires. C'est vraiment une exposition très complète.
0: Regardez la lanterne, d'où vient la chanson. L'aristocrate, la lanterne. L'aristocrate, le pondera.
1: Le palais du costume Mazarin est plus qu'un musée. Il est un lieu de culture et d'histoire. Il est aussi un endroit de témoignage, incontestablement celui d'un homme dont la passion a toujours été dévorante pour le travail du tissu, l'art de créer des vêtements et finalement des costumes.
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1: Juan Manuel Fangio a débuté et terminé sa carrière de pilote de F1 sur le circuit de Gueux. Et en 1958, c'est le Grand Prix de Cuba, un pays secoué par l'insurrection menée par Fidel Castro.

0: contre le dictateur en place. La veille de la course, le 23 février, Fangio fait les derniers essais sur le circuit. Il a 47 ans, la retraite sportive est proche, mais il est très attendu. C'est la star. Le soir, il est à son hôtel quand il est enlevé par des membres du mouvement révolutionnaire cubain. Une manière d'embarrasser le régime et d'attirer l'attention sur la misère du peuple. La course est finalement lancée dans un climat tendu. Fangio, lui, qui sera retenu 26 heures, sera bien traité. Il sera libéré sain et sauf. L'enlèvement fait la une des journaux du monde et sert la cause révolutionnaire. Après la révolution de 1959, la F1 disparaît de Cuba, jugée incompatible avec le nouveau régime communiste. Fangio est né au début du XXe siècle en Argentine. Il arrive tard en Europe. Il approche des 40 ans quand il se lance dans le premier championnat de F1 en 1950. Il va rapidement impressionner par son talent exceptionnel. Il se distingue par son intelligence de course, sa régularité, sa maîtrise de la mécanique, capable de préserver une voiture tout en restant incroyablement rapide. Fangio court pour les plus grandes écuries de l'époque, Alfa Romeo, Maserati, Mercedes-Benz et Ferrari. À une époque où les voitures sont extrêmement dangereuses et les circuits bordés d'arbres, de bottes de paille ou de simples barrières, sa constance force le respect. Parmi les circuits marquants de sa carrière figure notre légendaire tracé de Gueux à côté de Reims. Un circuit ultra rapide, composé de longues lignes droites sur route nationale, où les voitures dépassent souvent les 250 km/h. Fangio y brille dès le premier Grand Prix de France, le 2 juillet 1950. Il est champion du monde l'année suivante. Il va remporter 5 titres de champion du monde jusqu'en 1957. Un record qui va tenir près d'un demi-siècle. Et même quand il ne gagne pas, il impressionne par sa combativité et son sens tactique. Fangio prend sa retraite en 1958 avec un palmarès exceptionnel. 24 victoires en 51 Grands Prix. Aujourd'hui encore, c'est une référence absolue. Juan Manuel Fangio sur le circuit de Gueux, c'est l'un des trésors de Champagne-Ardenne.
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2: Itinéraire bis à Saint-Fargeau cette semaine. Aujourd'hui, j'ai décidé de m'arrêter chez Europe Militari. Antoine Guyot, bonjour.
3: Bonjour.
2: Europe Militari, c'est quoi Antoine ?
3: Europe Militari, c'est une entreprise que j'ai créée il y a plus de 15 ans, l'année de mes 20 ans, et où nous rachetons du matériel militaire aux armées française que nous reconditionnons et que nous vendons majoritairement à l'export.
2: Ici, on ne parle pas de surplus militaire. Hein.
3: Non, on ne parle pas de surplus militaire parce qu'on ne vend pas d'accessoires, d'habits, de treillis ou autres. Nous, on stocke des véhicules et de la pièce détachée.
2: On peut donner une idée à nos auditeurs, combien de véhicules, qu'est-ce qu'on a comme véhicules également ?
3: La gamme de véhicules va de la moto au blindé, en passant par les véhicules logistiques. Tout dépend des flux entrants et sortants, mais on peut stocker en moyenne entre 500 et 800 véhicules.
2: Voilà. Qui sont vos clients ?
3: Pour les petits véhicules, on a beaucoup de clients, agriculteurs, chasseurs, résidents secondaires pour ce qu'on appelle les Peugeot P4, un petit véhicule polyvalent 4x4. Ça, on en vend, c'est constant, on en vend une soixantaine par an en France depuis une quinzaine d'années. Et tout le reste, c'est l'export. C'est l'export hors Europe, donc pour des pays souvent en voie de développement, majoritairement en Afrique, où les routes sont totalement impraticables et où on a besoin de véhicules rustiques à forte motricité, donc 4x4, 6x6, et qui ont fait leurs preuves pendant leur service aux armées pendant maintenant plus de 35 ans. Et que, d'ailleurs, l'armée française a toujours ces véhicules-là, qu'elle reprolonge sans cesse parce que ce sont de bons véhicules. Voilà.
2: Vous fournissez en temps de guerre ? Mais vous fournissez également après, en temps de paix.
3: Oui, effectivement, nous avons plusieurs clients, dont l'ONU, qui a plusieurs bataillons et détachements partout dans le monde, et notamment en Afrique. Et effectivement, on intervient, on leur vend des véhicules, sont sans électronique, à forte motricité, qui peuvent aller partout, et y compris de la pièce détachée.
2: L'armée française est client également chez vous ?
3: Oui, absolument. Alors nous, on achète depuis longtemps à l'armée française, quand elle vend, donc on achète, on stocke beaucoup de choses, et il arrive quand même, parfois, effectivement, elle ait besoin, alors pas forcément de véhicules, mais de pièces détachées, parce que le véhicule ne va pas sans la pièce détachée, et on a développé, on a fait fabriquer énormément de pièces détachées, et quand on peut rendre service à l'armée, on le fait, voilà.
2: Oui, ça c'est un autre marché, c'est la pièce détachée également chez vous. Hein.
3: Et oui, vous pouvez pas décemment dire à un client, quel qu'il soit d'ailleurs, français ou à l'export, qu'on vous vend un véhicule et que vous n'avez pas la pièce pour le réparer, ça n'a pas de sens. Donc il faut ce qu'on a développé depuis 6 ans, une vraie infrastructure avec du palettier, un magasinier, et donc on a un vrai service de pièces détachées, on exporte tous les jours, on envoie palettes, petits colis, ainsi de suite.
1: Voilà. 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
2: Itinéraire bis à Saint-Fargeau cette semaine, et aujourd'hui j'ai décidé de m'arrêter à la boutique Ardici. Aurélie Boulomier, bonjour.
4: Bonjour.
2: Cette boutique Ardici Aurélie, expliquez-moi, elle est juste à côté ou dans l'office de tourisme de Puisaye-Forterre ?
4: Elle fait partie intégrante de l'office de tourisme de Puisaye-Forterre depuis 2021. Anciennement, c'était un espace d'exposition et on a décidé de créer un espace dédié à l'artisanat d'art local qui est une réelle identité de la destination touristique et de la Puisaye-Forterre. On compte plus de 130 artisans d'art installés en Puisaye-Forterre, ferronniers, encadreurs d'art, céramistes évidemment, hein, c'est l'identité artisanale locale, des luminaires en papier, des travaux de couture, récemment découvert du dessin à la loupe et le mobilier en béton.
2: Comment vous choisissez les artisans que vous exposez ici ?
4: On lance un appel à candidature à la base de données des artisans d'art qu'on a créé avec la communauté de communes. Et à cet appel de candidature répondent environ une quarantaine d'artisans d'art. Et on les insère soit dans la boutique de Saint-Fargeau, soit dans la boutique de Saint-Amand-en-Puisaye.
2: Alors ici par exemple, autour de nous, quels sont les artisans d'art ? Allez, on va en citer quelques-uns. Je vois de très très beaux luminaires juste en face de moi.
4: Effectivement, Ale Casanova, qui est basée à Toussy, l'atelier galerie, est là en permanence avec ses luminaires. Elle est la seule sur le territoire à créer ce type d'objet d'art. On a également Isabelle Delin, céramiste en Puisaye-Nivernaise et formatrice au CNIFOP. Coralie Rago, qui est couturière sur le petit village de Trény. Pour la première fois, nous accueillons Annie Carcaillon, qui fait du dessin à la loupe.
2: Et puis des meubles en béton, c'est étonnant ça.
4: C'est assez étonnant, c'est assez exceptionnel. C'est Rudy Baucher, la bétonnerie à Aiglonie.
2: J'imagine que les expositions ventes qui se font ici, elles tournent.
4: On décline 3 sessions d'exposition par an. On a novembre, mars, avril, juillet et août, octobre.
2: On est à quelques jours de Noël. Ici, on peut trouver un cadeau original et à tous les prix.
4: Oui, effectivement. Et réalisé localement, c'est ça l'important.
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2: Itinéraire bis à Saint-Fargeau cette semaine et c'est la pause gourmande comme chaque semaine. J'ai choisi de m'arrêter chez Fléchet, pâtissier, chocolatier, glacier, biscuitier. Mélanie, bonjour.
5: Bonjour.
2: Cette maison, est-ce que vous pouvez nous la présenter ?
5: Alors, c'est mes beaux-parents qui ont créé donc la maison Fléchet, donc Monsieur Patrick Fléchet et Madame Lucette Prost. Donc, il y a 34 ans de ça. Ensemble, ils ont tout d'abord repris le côté juste pâtisserie. Ça s'est agrandi après un salon de thé. Et dernièrement, en 2019, ils ont ouvert donc le côté boutique des spécialités, où là, on peut retrouver tous nos produits ainsi que des produits locaux, régionaux, pour agrémenter un peu, faire des paniers garnis, tout ça.
2: Nous sommes dans cette boutique qui est magnifique, avec, on a quelques jours de Noël, pas mal de chocolat et autres gourmandises. Il y a des pièces très particulières que vous faites pour Noël ?
5: Oui, alors bon, la pièce maîtresse que j'adore, c'est le sapin qu'on fait en chocolat au lait ou chocolat noir dans sa belle petite boîte avec son beau petit nœud. Après, on fait toujours les bonbonnières de différentes manières, en forme de cabosse, en forme de bonbonnières rondes et ovales, qui ont chacune leur particularité de garniture. Après, on peut retrouver le croquet phare des fêtes, c'est le croquet de Noël. C'est un biscuit, donc comme les croquets qu'on fait habituellement, qui est très tendre et friable en bouche, mais avec des épices de Noël dedans, des amandes, de l'abricot et de la figue. Et ça peut très bien accompagner le foie gras comme un petit thé ou un petit café.
2: Vous parlez des croquets, c'est l'une des spécialités de la maison avec le macaron de Puisaye, c'est ça ?
5: C'est ça. Alors on a les croquets tendres qui sont sur différentes versions, noisettes raisin, mandes orange, citron, chocolat, cranberry ou noix. Et on a le macaron de Puisaye qui est là vraiment le produit phare de la maison. Donc une macaronade à l'ancienne aux amandes, très moelleuse, sur un petit biscuit sablé.
2: Et on ne donne pas la recette, c'est un secret de fabrication ?
5: C'est ça, c'est un secret de fabrication. À part Monsieur Fléchet, donc père et fils qui connaissent la recette, sinon personne ne la sait, même pas moi. Je sais juste les ingrédients, mais je ne sais pas la recette exacte.
2: Dites-moi Mélanie, quand on vit dans un univers aussi gourmand, est-ce qu'on résiste encore ?
5: Pas toujours, ça dépend. Bien sûr, on a tous nos petites faiblesses. Moi, ça va être le chocolat, ça va pas être forcément les biscuits. Mais bon, après, il faut quand même goûter un peu pour pouvoir conseiller le client.
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2: Itinéraire bis à Saint-Fargeau cette semaine et à quelques jours de Noël. Eh bien, il fallait que je vous parle. Je suis à Château de Cartes, la boutique Château de Cartes à Saint-Fargeau. Yanis, bonjour.
6: Bonjour.
2: Le château de cartes, Yanis, c'est quoi ?
6: Le château de cartes, donc, c'est une boutique où vous trouverez des jeux de société, principalement, des jouets, un peu de jouets pour les premiers, pour les petits, pour premier âge. Vous trouverez également aussi quelques produits cadeaux, comme des bougies de charroux.
2: Ces jeux de société, moi je suis restée à l'époque du Monopoly. Il y a eu une grosse avancée dans ces jeux de société.
6: Ah oui, complètement, effectivement. Donc l'avancée a commencé dans les années 2000 déjà, où de nouveaux jeux comme Catan, qui ont révolutionné le genre, sont arrivés. Et depuis, en fait, ça n'a pas arrêté de s'accroître, en fait. Chaque année, on a une quantité phénoménale de jeux de société qui sortent. Ça n'arrête pas. Donc maintenant, il y en a pour tout le monde, en fait. Ce qui est bien, c'est qu'il y en a pour tout le monde, tous les âges, des joueurs, des non-joueurs, des enfants, des personnes âgées. Tout le monde y trouve son compte, en fait, maintenant.
2: Il y a combien de jeux ici, dans cette petite boutique sous la porte d'entrée de Saint-Fargeau ? Est-ce que vous les avez comptés, Yanis ?
6: Il y en a environ dans les 400 ou 500, ça dépend du roulement en boutique, mais oui, on doit être dans ces eaux-là. En tout cas, du nombre de références depuis le début qu'on a ouvert cette section, oui, il y en a eu beaucoup en tout cas.
2: Et ça veut dire que chaque jeu, vous le connaissez. Vous connaissez les règles, à qui il peut s'adresser.
6: Alors, on essaie d'en connaître le maximum possible. Une grosse partie des jeux qu'on propose, effectivement, on essaie de les connaître. On en a testé une partie. On ne peut pas tout tester non plus, c'est impossible. Mais évidemment, ce qu'on ne peut pas tester, on se renseigne dessus, on regarde des vidéos, on se renseigne vraiment sur les jeux, qui nous permet après, effectivement, de conseiller au mieux tel jeu pour telle personne.
2: En fait, les jeux qui sont là devant moi, j'ai l'impression que je ne les vois qu'en boutique et dans des boutiques comme la vôtre, qui sont spécialisées.
6: Alors oui, effectivement, ce qu'on essaie de faire en boutique, dans la nôtre, comme la nôtre, c'est de proposer des jeux qu'on ne trouve idéalement pas en hypermarché ou dans, on va dire, les boutiques un peu, voilà, hypermarché classique. On essaie de proposer des jeux qui ne sont pas forcément connus du public et qui, justement, méritent de l'être.
2: Il y a des jeux pour tout le monde.
6: Ouais, il y en a pour tout le monde. C'est ça qui est bien maintenant, c'est qu'en fait, tout le monde peut y trouver son compte.
2: Contrairement à Internet, le jeu, ça rassemble. C'est ça qui est important à dire aussi.
6: Ah, complètement, oui. L'avantage, c'est qu'on passe de très bons moments en famille, entre amis. Voilà, on vit des sacrés moments qu'on ne vivra jamais forcément sur Internet.
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2: Itinéraire bis à Saint-Fargeau cette semaine. Et aujourd'hui, eh bien, j'ai décidé de m'arrêter dans un endroit totalement merveilleux. C'est le théâtre du Picuccio. Florent Amar, bonjour.
7: Bonjour.
2: Ce théâtre, racontez-moi son histoire.
7: Son histoire, elle a démarré maintenant, oh là là, il y a 20 ans. En ce qui me concerne,
2: ouais.
7: J'ai repris cette salle qui était une salle de cinéma à l'époque et je suis arrivé avec l'envie de transmettre du livre, théâtre. Et du coup, on a commencé à monter une pièce, deux pièces, trois pièces, quatre pièces. Ça a touché des enfants, des adolescents et des adultes. Et aujourd'hui, je suis plus axé sur les adultes, c'est vrai. Mais ce théâtre est merveilleux parce qu'il est parti de zéro. Et que maintenant, il a une petite histoire et qu'il y a des gens qui l'envient.
2: Effectivement, là, on est juste derrière le château, dans un endroit assez magique. Lorsque vous avez poussé la porte de ce tout petit théâtre, qu'est-ce que vous vous êtes dit ?
7: Tout de suite, il y a une harmonie entre le bois, l'ambiance et la disposition de la salle qui offrait, juste pour celui ou celle qui avait un peu d'imagination, de quoi faire, puisque ça fait 20 ans que ça existe. Voilà. Et qu'il y a eu 20, 21 comédiens qui déambulaient sur cet espace qui est magnifique, qu'on appelle la scène.
2: Vous avez commencé avec des ateliers pour les enfants. Aujourd'hui, vous m'avez dit que ce sont plutôt les adultes qui viennent à vos ateliers. Que viennent chercher ces gens dans vos cours de théâtre ?
7: Au début, le plus souvent, ils venaient chercher, régler un peu des comptes avec une certaine timidité. Pour les parents, il y avait deux versions. Ils me prenaient pour un orthophoniste, pour être honnête, pour certains. Et en plus, je pouvais permettre de sortir d'une inhibition, de bouger, de calculer, de mieux phraser, de mieux s'exprimer. Donc du coup, voilà, il y avait cet aspect-là. Pour d'autres parents, c'était plus radical. C'est moins cher que le cheval, c'est moins cher que le tennis. C'était aussi bête que ça. Mais c'était génial parce qu'il permettait quand même à des gamins d'aller voir une activité. Par contre, pour les adultes, eux, ils venaient chercher quelque chose de différent. Déjà du plaisir.
2: Au bout de 20 ans, Florent, vous avez créé de vraies générations.
7: Ouais, il y a eu de tout. Il y en a qui sont devenus artistes, d'autres qui ont ouvert des portes du conservatoire, d'autres qui produisent, d'autres qui font de la scénographie. Puis j'en ai qui deviennent des merveilleux comptables, des merveilleux bouchers. Il y a eu de tout, mais ça a permis vraiment d'impulser, de gagner en assurance pour certains, de découvrir le plaisir du mot, du verbe. Si jamais un jour je devais faire la fête avec tous ceux qui sont passés au Picuccio Théâtre, je crois que ça ferait une bonne moitié du village.
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8: 6h19, c'est votre rendez-vous les gens d'ici. Tous les jours, nous mettons en lumière une personnalité qui fait briller notre région. Elle se confie au micro de Romain Bruno et aujourd'hui, sortez vos crayons de couleur. À l'honneur, une personne qui, grâce à son invention, transforme les dessins de vos enfants en véritables dessins animés. Direction le 11e arrondissement pour retrouver Romain Bruno. Romain, vous êtes avec cette créatrice de génie.
9: Eh oui, je suis avec Claire Failly. Elle est artiste et auteure. Claire, bonjour.
10: Bonjour.
9: Vous donnez vie aux dessins des enfants avec cette collection de livres, cahier de dessins animés. On ouvre ce livre, qu'est-ce qui se passe? Expliquez-nous un petit peu votre idée.
10: Alors c'est magique, ça marche très simplement. C'est un livre à lire et colorier qui se transforme en dessin animé. Je colorie ma page, je la prends en photo à travers l'application Bling Book et instantanément, mon coloriage se transforme en dessin animé qui me raconte une histoire. La page d'après fait la suite du dessin animé et quand on a tout colorié, ça crée un dessin animé complet de 4 minutes pour les petits livres, de 8 minutes pour les grands livres qui raconte une histoire continue.
9: Il y a plein de thèmes.
10: On a plein de thèmes, on a par exemple les sciences avec les dinosaures ou la mer, on en a sur les contes avec les fables de La Fontaine, on en a sur les héros avec le petit prince, le petit Nicolas, les Schtroumpfs, etc. Et puis on en a sur les artistes avec Monet, Van Gogh, Picasso et plein d'autres.
9: D'où vous est venue cette magnifique idée de cahier de dessins animés?
10: L'idée de départ, c'était de donner un nouveau souffle au livre sans le remplacer. Et là, on va ramener la force du numérique avec la force du travail de l'auteur et qui rassemble les générations, puisqu'on travaille même avec des EHPAD. On a 300 EHPAD en France qui utilisent nos livres pour faire colorier les grands-parents avec les petits-enfants de passage. Tous ensemble, ils créent des dessins animés.
9: J'ai même entendu dire que ça va encore plus loin que l'animation du dessin, puisque même l'enfant qui colorie peut apparaître au final dans le dessin animé.
10: C'est ça qui est formidable, c'est qu'une fois qu'on a fait son dessin animé, l'enfant peut aussi, avec l'application Bling Book qui est gratuite, faire un selfie et même enregistrer sa voix. Et là, il devient le héros du dessin animé. C'est lui l'acteur, il va répondre aux questions que ses propres coloriages lui posent. Donc, il écoute l'histoire qu'on lui raconte, ou bien, en plus, il peut raconter la sienne et jouer tel un acteur.
9: Une idée comme ça, création de ce cahier de dessins animés, c'est forcément récompensé.
10: Alors, nous avons été récompensés par le concours Lépine. On a eu la médaille d'or du concours Lépine en 2018. Donc, merci pour la médaille d'or.
9: Cahier de dessins animés, Blink Book. On avait avec nous Claire Failly. Merci Claire.
10: Merci beaucoup.
9: Maintenant, je vais prendre mes petits crayons de couleur et je vais m'attaquer à créer un dessin animé. Promis, je déborde pas en plus.
10: Ah, si vous débordez, c'est pas grave, puisque la technologie va reconnaître le dessin. Et donc, au final, le résultat est très beau, même si l'enfant de 3 ans a gribouillé son dessin.
9: J'ai 40 ans.
10: Ça marche aussi.
8: Merci beaucoup Romain Bruno et merci à votre invité Claire Failly, artiste et auteur des cahiers de dessins animés. Et pour voir ce que ça donne, et c'est vraiment très étonnant, n'hésitez pas à aller retrouver dès maintenant la vidéo étonnante de ce cahier animé filmé par Romain sur nos réseaux sociaux, Instagram et Facebook, ICI Paris-Île-de-France. Vous tapez ça dans la barre de recherche et vous allez nous trouver très très vite.
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1: Bonjour Médéric Ascacérus.
2: Bonjour Philippe, bonjour à tous.
1: Notre linguiste marseillais. Vous m'inquiétez, Médé, vous avez un drôle de regard inquisiteur ce matin. Là.
2: Inquisiteur?
1: Ouais, un petit peu, oui.
2: Mais confesseur peut-être. Ah. Je vais commencer par une question. Êtes-vous capable de résister à la tentation? Est-ce que vous êtes capable de résister à, je sais pas moi, un bon aioli provençal?
1: Ah, c'est difficile.
2: L'aioli complet, hein.
1: Ouais.
2: Avec tous les légumes, la morue et gradaille dans la sauce. Moi non, j'avoue. Est-ce que vous êtes capable de résister à une daube qui a mijoté pendant des heures et qui embaume la maison?
1: Ah, c'est compliqué.
2: Un morceau de gâteau des rois au frit confit bien pégueux. Ouais. Êtes-vous capable de résister? Ça, je sais que non. Ouais. Un chichi fraîchi, tout chaud et bien sucré. Et voilà. Alors, je parle que des désirs gustatifs, que du plaisir de la chair, car je pourrais aussi vous poser des questions sur les plaisirs de la chair et vous interroger sur votre capacité à résister à la tentation. Mais ce n'est pas mon rôle. Je ne suis ni confiseur, ni confesseur. En revanche, certains en entendent de belles. La semaine dernière, plusieurs temps forts religieux ont commencé, le ramadan pour les musulmans, mais aussi le carême pour les chrétiens. C'est dans ce cadre que l'on m'a envoyé un lien vers le podcast Carême dans la ville, réalisé par des dominicains, avec l'épisode du 22 février, au titre forcément alléchant, Confession marseillaise. Et je n'ai pas résisté à la tentation, j'ai écouté. Et vous aussi, vous allez écouter. C'est le frère Clément Binachon, du couvent de Saint-Lazare à Marseille, qui parle. Et voilà cette drôle de confession marseillaise, avec l'accent, ou pas.
3: Confession marseillaise. Après avoir jeûné 40 jours et 40 nuits, Jésus eut faim. Matthieu, chapitre 1, verset 2. Marseille, il y a quelques années, dans un confessionnal. Bénissez-moi mon père parce que j'ai péché. Je dois vous confesser, mon père, que j'ai peur que d'avoir été infidèle. C'était la semaine passée. Je prenais mon café tranquille à mon poste habituel en terrasse au-dessus de la plage des Catalans. Et là, il y a une petite que le bon Dieu avait drôlement bien proportionné, qui a eu la mauvaise idée que d'aller piquer une tête là, sous mes yeux. Eh bien, je ne vous cache pas que ce spectacle m'a un peu émotionné. Et c'est ça que je voudrais confesser. Vous me pardonnerez cet exemple pagnolesque, mais il me semble éclairer une confusion courante.
2: Ah, la petite des Catalans. Alors voilà, oui, je vous résume l'essentiel de cet épisode. Ce n'est pas un péché que d'éprouver la tentation, le désir, l'envie, tant que vous n'y succombez pas. Bon, on en parle de l'accent. On sent que frère Binachon essaie d'imiter l'accent marseillais, mais sans se lâcher totalement. Ça donne l'accent, avouons-le, très bizarre, hein, une imitation pas trop réussie, mais il faut savoir faire preuve de clémence, et donc on pardonne volontiers à frère Clément Binachon. Vous remarquerez qu'il est resté sobre. Hein. Il aurait pu se laisser aller à répéter ce que l'on peut entendre, hein. Souvent de très mauvais goût, voire très sexiste. Hein. Ça peut aller de « Oh, vé la petite comme elle est charmante, Fada !» à « Ting comme elle est bonasse !» en passant par « Oh, elle est bien tankée, celle-là hein. !» Voire, en mode chanson, hein, « Il y a une petite, la belle de mai, coquin de sort, qu'elle me plaît !» Ou il y a une petite au catalan, hein, vous pouvez faire ça aussi. Et ça peut marcher dans plein de sens. Hein. Des filles qui parlent de mecs, des mecs qui parlent de mecs, des filles qui parlent de filles, chacun s'y retrouvera. Mm-hmm. Merci à Sophie pour l'envoi de ce podcast. Et le bonjour à toutes les femmes folles à la messe, comme le disait Rabelais. Bon carême à toutes et tous. Ramadan Mabrouk si c'est le cas. Et méfi à la tentation. Ouais. Espenché. Oui, pécho, c'est péché.
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0: 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Wikizef, petit guide à l'usage des étrangers du sud du péage d'Arras en vacances dans notre belle région.
1: Je ne vais pas vous apprendre que la vie est injuste. Ne vous inquiétez pas, je vais bien, mais force est de constater que la vie est injuste. Prenez par exemple la silhouette des gens. Il y en a de toutes sortes, des petits, des grands, des roux, des blonds, des crépus, courts, longs, carrés, minces, gros ou ronds. Viens avec nous chez les barbapapas. Mais pour certains, la vie est plus dure que d'autres. L'exemple le plus frappant que la vie est injuste, c'est quand ma grand-mère disait en parlant d'une de mes matantes qui essayait à toute fin de maigrir, mais sans succès, « Quel malheur, elle peut faire ce qu'elle veut, mais chez elle, tout fait penche. » Ne paniquez pas, Wikizef est là pour vous aider. Tout fait penche. Rassurez-vous, il n'y a rien qui penche et qui va peut-être guère. Non, tout fait penche...
0: Traduction.
1: Tout fait ventre. Ventre, une panse, une penche. Pour illustrer ce que c'est qu'une penche, il suffirait que je me mette de profil. Et vous verrez que là, il n'y a pas que pour ma tante que tout fait penche.
0: Définition.
1: Tout lui fait penche, tout lui profite. C'est le malheur des bons vivants. Quel rapport avec la justice de la vie? Il y en a des. Ils peuvent manger ce qu'ils veulent, et ils grossissent pas. Je n'ai même vu manger des tartes aux chucs à longueur de journée. Elles et Thomas, elles pouvaient passer derrière une affiche à la décollée du mur. Et d'autres, ils regardent la vitrine du pâtissier, ils prennent un kilo. Alors, je vous dis pas si on en mange. Le pire, c'est que dans mes prises de sang, les triglycérides, impeccable, c'est le seul truc qui est pas en gras. Alors, je sais pas ce que je range là-dedans, moi. Mais ce qu'il y a de plus sûr, c'est qu'il y a plein de trucs. Une penche, c'est un logement social. C'est en cela que la vie est injuste. Et en même temps, il peut y avoir une sorte de résignation. À la question, t'aurais pas un peu grossi? C'est mieux de répondre, qu'est-ce que tu veux? Chez Mie, tout fait penche, que de se vexer.

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2: Bonsoir Serge.
3: Bonsoir.
2: Merci beaucoup de nous accueillir.
3: Ben, je vous en prie.
2: Je vois qu'il y a un sacré gang autour de vous. Il y a Louana qui est là, que vous découvrirez dans le film. On en parlera tout à l'heure, c'est votre épouse. Il y a David Serrero, bonsoir.
4: Bonsoir, je suis l'autre épouse.
2: Dans vos rêves, David.
4: J'aurais adoré. Mais...
2: Vous êtes le réalisateur d'un film qui sort demain, un grand film documentaire sur vous, Serge Lama.
3: Oui, c'est un biopic. Il a réussi, David, à faire que ce soit. C'était une interview poussée très loin, et qu'il a tiré au biopic. Il l'a amené jusque. Il a accouché au-delà des mots, avec les images, à faire des choses formidables. Et ça a été un moment où je suis sorti de cette interview qui a duré 4 heures, un peu fatigué, mais je crois que j'ai jamais dit autant de choses depuis que je suis interviewé, depuis mes débuts.
2: Je veux bien le croire, parce qu'effectivement, dans ce film, de manière très naturelle, j'ai l'impression, vous revenez comme ça sur le grand film de votre vie, votre carrière, et j'imagine que vous avez souvent été sollicité pour ce genre de projet. Mon petit doigt me dit qu'avec grâce, mais fermeté, vous avez souvent refusé. Qu'est-ce qui a fait que vous avez accepté le projet de David ?
3: Mais parce qu'on a fait une interview d'abord, et que je savais qu'on avait un matériel formidable, et que, à partir de ce matériel, avec le caractère que j'ai deviné chez David dès le premier jour, le professionnalisme, j'ai su que ça serait un beau projet de le faire comme ça.
2: David, vous y avez cru, vous, au moment de le demander, au moment de dire à Serge Lama, je ferais bien un film.
4: Déjà, je prends une seconde pour absorber ce qu'il vient de dire.
2: Oui.
4: Parce que c'est quand même un monument, ce grand monsieur. Effectivement, c'est quand vous avez une chance de parler à un grand maître, vous devez d'être à son écoute. Et surtout, j'ai un grand respect pour son CV, pour tout ce qu'il a fait. C'est quelqu'un qui fait partie du patrimoine, qui fait partie de l'histoire française et l'histoire de France. Il y a un tel public qui va des jeunes de 20 ans, il y a des rappeurs qui me disent waouh, tu fais un film sur Serge Lama, mais et qui me disent qu'ils ont écouté vraiment les musiques de Serge, qui ont grandi en écoutant les musiques de Serge, parce que justement on croit que le rap c'est l'opposé de la chanson française, alors en fait c'est l'inverse,
2: c'est la continuité,
4: c'est une évolution, c'est comme de Picasso et de Rembrandt avant quoi, c'est une évolution de cet art. Et bien entendu, quand vous avez une opportunité comme ça, quand vous avez déjà un grand contact, et je rends hommage vraiment à l'épouse de Serge, Louana, qui où j'avais une petite alarme où tous les deux jours je la relançais et qui finalement a capitulé, a cédé, et c'est vrai que Serge un jour, je pense que c'était le bon moment, la bonne période, le bon projet, la bonne personne, et il a été dans le film, vous le verrez comme vous le verrez jamais.
2: Vous aimez passionnément le travail de Serge Lama. Je vous sens évidemment fan dans ce que le mot a de plus joli, hein, de plus tendre. Est-ce que c'était une difficulté pour vous de l'interviewer parfois à la dure, parce que vous lui faites parler de moments de sa vie terribles, des drames, des deuils, des pertes, etc. Vous l'adorez. Vous n'aviez pas envie de lui faire de peine, mais vous aviez envie d'être complet. Comment vous avez fait ?
4: C'est une très bonne question. Mais en fait, c'est tout l'art en fait de l'interview. En fait, vous connaissez ça très bien. Vous faites ça magnifiquement bien.
2: En fait,
4: parce que j'approche pas Serge comme un, comme un journaliste, avec tout le respect que j'ai pour les journalistes, mais je l'approche vraiment comme un réalisateur qui écrit le film de sa vie au moment où il parle. Parce qu'en fait, on ne sait pas ce qu'il va dire. Ça, la beauté du documentaire, moi qui viens du théâtre, c'est ce qu'il y a de plus théâtral, c'est dans le documentaire, parce que tout est spontané. Et Serge qui a fait du théâtre, Sacha Guitry, qui a toujours été un homme d'une fougue théâtrale, de grands mouvements, de grands gestes.
2: Et le sens de la formule.
4: Que voilà, on avait envie, on a envie d'écrire sa vie. Et en fait, Serge aujourd'hui, c'est le résultat d'une équation. Et on peut pas comprendre le résultat de l'équation si on n'a pas compris tous les chiffres. C'est pour ça que je pose un moment dans le film, est-ce que il aurait eu la carrière qu'il a eue s'il n'avait pas eu cet accident.
2: On parle de l'accident de l'été 1965, voilà, sur la route, en tournée, où malheureusement votre compagnie est décédée, le frère d'Enrico Macias, qui était le chauffeur de la voiture, est décédé également. C'est un souvenir évidemment terrible. Mais ce qui est fou dans le film, c'est qu'on réalise à quel point de cette situation si noire, si désespérée, naît quelque chose de magnifique, notamment un concert de soutien. Je n'avais pas connaissance de ce concert.
3: Oui, c'est hallucinant,
2: à l'Olympia.
3: Hallucinant, parce que toutes les stars de l'époque se sont venues faire un concert pour moi à l'Olympia, ce qui m'a permis, j'avais pas les moyens de survivre pendant,
2: parce oui, que fallait ça, payer la convalescence.
3: Ça coûte ouais. cher, toutes les opérations que j'ai eues à chaque fois, j'ai eu 15 ou 16 opérations, à chaque fois, c'est lourd, hein, il faut faire venir des ambulanciers qui me descendaient, enfin, ça a été une période très dure et grâce à ce mouvement de gens que je ne connaissais pas.
2: On va les citer, Serge. Il y avait Brassens, alors que vous connaissiez.
3: Brassens, oui.
2: Donc Enrico Macias, Charles Aznavour, Barbara, Marcel Amont, l'Olympia.
3: Oui,
2: ben
3: tout.
2: Complet.
3: Oui, c'est une affiche à l'époque, on n'aurait pas pu les mettre ensemble.
2: Ben c'est ça.
3: Tellement ça aurait été cher.
2: Oui.
3: C'est extraordinaire. Malheureusement, j'ai pas vu le concert. Et ça m'a fait de la peine. Mais ils sont tous arrivés
2: dans
3: le petit appartement de mon ami Marcel Gobineau, qui était mon ami, mon maître, pour une chanson que vous connaissez peut-être, et qui me préservait de mes parents, en quelque sorte, dont il savait que si j'allais chez mes parents, ben c'était la cata pour moi, c'était la fin, parce que je serais mort, parce que j'avais quitté ma famille, et c'était pas pour y revenir, et ça aurait été un drame pour moi de revenir. J'ai été 15 jours, et ma mère, au bout de 15 jours, en avait marre, elle était très contente que je reparte chez Marcel.
2: Et pour vous, c'était aussi le premier pas vers la guérison, puis le fait de rechanter.
3: Oui, oui.
2: Ça, c'était important.
3: C'était une grosse bagarre, parce que j'avais quand même de gros handicaps. Mais la volonté, on peut dire que la volonté fait tout quand on veut. J'ai couru, j'ai marché, j'ai fait tout ce qu'il fallait faire pendant toute ma rééducation, puis dans Paris, j'ai mettais les bouchées doubles, je montais en haut de l'Olympia pour chanter dans un tout petit cabaret avec Yves Gilbert, enfin, j'ai fait toutes des choses insensées, si je vous racontais, ça serait trop long, et donc, voilà, c'est ce qui, et puis l'enthousiasme, le désir, l'envie que j'avais, la volonté que j'avais, une volonté qui s'est démultipliée avec l'accident. Parce que là, d'où des interviews, d'ailleurs, après l'accident, qui étaient parfois où je disais je vais devenir vedette, je vais devenir star, je vais devenir... Ben, où on aurait pu me prendre pour un prétentiaire, alors que je... Non. Mais je voulais, et j'avais tellement besoin de le dire pour me persuader moi-même que j'allais y arriver. Et j'y suis arrivé.
2: Le public, on s'en rend bien compte dans le film de David, Serge, vous le dites, c'est pour eux que vous avez fait, que vous faites, que vous ferez absolument tout. Donc ils n'ont pas la parole, mais ils sont là vraiment dans le film. Est-ce que vous pouvez tenter de m'expliquer votre relation quasi amoureuse avec le public ?
3: Ben, c'est une passion, vous savez, c'est comme une passion dans la vie. C'est j'ai la passion des gens déjà. J'aime les gens et j'ai la passion de ce public qui est pas obligé de venir tous les soirs. On est étonné qu'ils soient là parce que c'est ils sont pas obligés. Ils payent les places. Et c'est dur pour eux. Et ils viennent. Et là, vous avez tout à leur donner et tout à leur apporter. C'est mystérieux, cette sorte d'entente qu'il y a entre celui qui fait et ceux qui écoutent et qui entendent et qui applaudissent. C'est une sorte de mystère très grand, mais qui est magnifique.
2: J'ai l'impression, en vous écoutant là et en me rappelant de vos paroles dans le film, presque vous aimez plus le public que la musique.
3: Ah, je croyais que vous alliez dire que le métier.
2: Oui, alors que le métier, ça je m'en doute un peu.
3: Alors oui, que le métier, oui.
2: Ouais, et que la musique.
3: Et que la musique, c'est-à-dire...
2: Une chanson. Est-ce que vous aimez plus parlons de satisfaction.
3: J'aime écrire... je suis jamais satisfait forcément, comme tous les chanteurs vous le diront, ouais, de ce que j'écris, mais à l'arrivée, quand je donne au public, c'est le public qui décide, et donc c'est le public qui gagne la partie à tous les niveaux. Pour moi, à mes yeux, sans le public, tous autant qu'on est, et tous les gens d'ailleurs qui sont dans ce docu, sans le public, ils seraient rien. C'est le public qui décide de même un homme de télévision comme Nikos, ouais, que même lui, c'est le public qui a fait ce qu'il est, et on doit tous être reconnaissants à ces braves gens qui viennent vous applaudir ou vous regarder à la télévision. Et c'est un mystère extrêmement grand que tout ça.
4: Je trouve que, si je peux pas juste ajouter un mot par rapport, oui, à ça, c'est que je trouve que les musiques de Serge, les paroles de Serge, c'est pour moi une plateforme pour montrer tout son amour. Je parle en mon nom, hein, je parle pas au nom de Serge, mais je trouve que c'est une plateforme de l'amour qu'il a envers le public, parce que la façon avec laquelle il a démarré son métier n'a rien à voir avec les chanteurs d'aujourd'hui. C'est justement, les chanteurs d'aujourd'hui n'ont pas l'art et le travail avec le
2: cabaret, ou ces choses-là.
4: Il a démarré, ouais, au cabaret. Vous avez, ouais, comme il dit Patrick Sébastien, 5 personnes qui t'écoutent pas.
2: Il dit ça dans le film, c'est très vrai.
4: Il a appris à monter, à descendre, à revenir. On en parlait juste avant que vous arriviez, à des tunnels. Donc,
3: à conquérir. Ouais, en permanence, parce que sur une carrière aussi longue que la mienne, rien n'est jamais acquis. C'est toujours une conquête permanente. C'est-à-dire que vous avez des zones plates, des zones formidables, des zones plates, des zones formidables. Et une carrière de 60 et quelques années comme la mienne, c'est comme ça. Mais néanmoins, je faisais quand même des 250 et des 300 dates par an. Alors, le public, je le rencontrais. Et c'est comme ça que je l'ai conquis et conservé. Parce qu'il venait me voir et puis, du coup, ils achetaient mes disques.
2: Et puis, ils en avaient aussi pour leur argent quand ils allaient vous voir sur scène. Il y a le témoignage, alors son nom m'échappe, mais vous allez le retrouver, de votre accordéoniste sur la...
4: Serge Thomassy,
2: voilà, qui dit qu'il a fait 500 concerts avec vous, 500 fois la même chanson, jamais la même version.
3: Oui, ben oui.
2: Vous avez fait ça toute votre carrière, réinventer vos titres, vous renouvelez chaque soir, il n'y a pas une once de paresse en vous.
3: Non, ben c'est ma nature. Puis vous savez, le public est différent tous les soirs et il faut que nous soyons à l'aune de ce qu'on ressent du public. Le public n'est pas pareil un soir sur l'autre et vous êtes différent grâce et à cause du public. Donc oui, puis le bonheur de il y a deux jours, deux ou trois façons de chanter une chanson, ouais. Et il faut, selon le public, ben vous chantez comme ça ce soir-là, puis comme ça un autre soir, et puis encore une autre façon, un autre soir. Alors tout ça, ça se travaille, ça c'est à l'intérieur de vous, et c'est l'instinct. Moi, je suis un mec d'instinct. Moi, j'ai toujours travaillé avec l'instinct, là, un truc qui me pousse, quoi.
2: Ouais, c'est de la chanson artisanale, pas industrielle.
3: C'est ça,
2: hein. Eh oui, mais ça s'entend.
4: C'est du made in home.
5: C'est fait à la maison.
2: Cher Serge, dans ce film, il y a des artistes qui viennent parler de vous, des amis. Il y a Michel Drucker, il y a Carla Bruni, et il y a Lara Fabian qui pose une très bonne question. Lara se demande si vous avez conscience de l'influence immense que vous avez sur la chanson française dans tout ce qu'elle a de plus divers. Est-ce que vous avez conscience de ça ?
3: Alors je vous réponds tout de suite non. J'ai pas conscience. Là, je vois que le métier m'a rendu plusieurs hommages extraordinaires depuis 6 mois. Alors, j'ai conscience donc qu'il a dû se passer quelque chose, mais j'ai du mal à avoir conscience de ça. Et heureusement, parce que sinon, ça serait, car à mon âge, c'est pas trop grave, mais ça serait quand même un peu catastrophique.
2: D'avoir le melon, oui, maintenant, en même temps, ce serait dommage.
3: Oui, ça serait un peu tard. Oui, quoi, oui. Pour avoir le melon, oui. Oui, oui.
2: Ce serait dommage, mais Lara Fabian et tout un tas d'autres artistes vous citent systématiquement, et c'est vrai ce que David disait, vos paroles, votre écriture, forcément ça parle à des rappeurs. Dans le documentaire, on vous entend dire que vous êtes irrémédiablement auteur. C'est ça votre premier métier ?
3: Oui, c'est ça mon premier métier. Je suis un auteur classique. Je suis un auteur j'ai refusé de me laisser mener par la mode de l'époque, hein, qui était au rock, à tout ça. J'ai dit, moi, j'ai pas ma place là-dedans, je peux pas. Alors, j'ai continué à labourer mon champ de vieux paysans, du texte français, de la chanson française, de la beauté des mots, de la résonance, des sujets aussi qui étaient parfois borderline, mais c'était aussi dans mon tempérament, parce que j'étais comme ça.
2: C'est le rôle des poètes, hein.
3: Et donc voilà, donc je crois que j'ai fait tout ce que j'ai pu dans l'écriture à mon niveau, quoi.
2: Bon, ben on a vérifié, non, Serge Lama n'a pas le melon. Attendez, je tente un truc. Serge Lama, 60 ans de carrière, 25 millions d'albums vendus, 1 million de spectateurs pour votre comédie musicale Napoléon, toujours pas le melon ?
3: Non, j'ai eu un peu le melon pendant Napoléon, c'est parce que ça a été un événement tellement incroyable que tout le monde venait me chercher, jamais personne n'était venu me chercher comme ça, et alors j'ai eu un poil, ça a monté là, mais c'est redescendu très vite, parce que c'est pas dans ma nature d'avoir le melon, je suis trop lucide.
2: À cause du personnage aussi,
3: oui,
2: Napoléon
3: peut-être,
2: Bonaparte.
3: C'est un personnage qui est lourd à porter. Ouais. Oui, c'est pas un personnage anodin, c'est quelqu'un qui vous laisse des traces et qui vous poursuit, même, je dirais. C'est quelqu'un qui vous court après. Alors voilà, c'est comme ça. Je suis passé, mais je m'en suis sorti.
2: Alors, il y a une exclue dans votre film, David. On voit pour la première fois le manuscrit d'une grande chanson, Je suis malade. Alors, à qui on dit merci ?
4: Alors, on dit merci à Louana. On dit merci à Serge d'avoir écrit, mais on dit merci à Louana parce qu'effectivement, on a sorti ce manuscrit. C'est très intéressant, surtout qu'il n'y a pas de rayures.
2: Il n'y a pas une rature.
4: Ça rejoint ce qu'il disait, cette spontanéité, ouais, de l'écriture.
2: C'est... Mais alors, pour une chanson.
3: Il y a certaines chansons, effectivement, que j'ai. Pas toutes, hein, mais que j'ai écrit d'un G, on peut dire, quasiment d'un G, et Je suis malade en fait partie, D'aventure en aventure en fait partie.

0: Malade. Oh, il y a votre chat qui est arrivé, Serge. Comment il s'appelle ?
1: Il s'appelle Esprit.
0: Esprit, salut. Qu'est-ce qu'il est beau ?
1: Mais on l'appelle Pichou.
0: Hein, ça. Ah, oui. C'est moins chic, mais c'est plus mignon.
2: Oui. Mon ex ça m'appelait comme ça, Pichou.
0: Oui, Pichou.
1: Ah, oui.
0: Alors comme
2: mais
0: Pichou.
2: Mais t'as combien d'ex, toi ? Avant toi, j'en avais pas.
0: Ça fait plaisir d'avoir votre complicité.
2: Je me permets juste de dire un petit truc, mais j'ai tellement d'amour pour ce monsieur, mais j'aimerais tellement, vous avez posé une question exceptionnelle quand vous dites, est-ce que vous vous rendez compte ?
0: Ah, c'est Lara. C'est Lara, la question de Lara Fabian.
2: Je crois qu'il se rend pas compte.
0: Non. Voyez.
2: Mais moi non plus, parce que sinon jamais je peux faire un film sur ce monsieur, mais j'ai tellement d'amour pour ce monsieur, de respect et d'admiration pour ce monsieur que voilà, c'est juste extraordinaire quoi. Donc le chat là, je vois, il est tombé, il me fait un
0: peu. Vous avez rendu un homme heureux, hein, Serge, en acceptant ce film. Hein.
1: Oui, oui, mais j'en suis content. Mais il faut se rendre compte sans se rendre compte. C'est tout est là, parce que c'est toute la difficulté est d'être à la fois spontané et d'être à la fois travailleur, bosseur, et arriver à cet équilibre entre la spontanéité et l'exigence, soit pour l'écriture, soit pour chanter dans un disque, etc. Parce qu'on refait des prises, c'est pour ça que mes disques sont moins bons que moi sur scène, parce que je chante dans un canevas, on est pris dans un prisme on est obligé de chanter droit, on est obligé de chanter bon. Voyez, alors, je suis malade, j'ai fait une prise.
0: Une prise.
1: Donc je suis malade, c'est vraiment écrit d'un coup et j'ai fait une prise dans le studio et elle a été bonne tout de suite.
0: Et elle a changé trois carrières, la vôtre, celle de Dalida, celle de Lara Fabian.
1: Exact.
0: Exact. Là, il y a de la magie,
1: Oui, dans cette chanson, il y a sans doute une sorte de magie qui me dépasse. Hein. Ouais. Parce que moi, je n'ai fait que l'écrire.
0: Mais en tout cas, oui, la version studio, la version qu'on passe nous à la radio, par exemple, vous aimeriez qu'en fait, il existe une multitude de versions pour chaque fois que vous l'avez chantée en concert, plutôt qu'une version studio.
1: Ah non, elle est je suis assez contente de la façon dont j'ai chanté. Je suis malade en studio. J'étais avec les musiciens, il y avait tout le monde. J'ai balancé la purée, comme on dit dans notre jargon.
2: C'est-à-dire, t'enregistrer, excuse-moi Serge, quand t'enregistrais à l'époque comme ça,
1: j'étais enfermé dans un petit
0: une cabine.
2: C'était avec l'orchestre en live ou c'était d'abord l'orchestre qui enregistrait et après tu faisais la voix.
1: Je suis malade, je vais faire musique en live, live. Et la prise, Jean-Claude Petit était là, il a dit ok, quand Jean-Claude Petit lève le doigt, c'est que c'est parce que c'est un
0: vrai.
1: Voilà. Alors
0: donc en fait c'est une version
1: une
0: en
1: seule
0: concert,
1: version. Voilà.
0: Sans public, mais
1: fallait
0: en
1: perdre,
0: concert.
1: Fallait pas perdre la bande. Je dis ça parce que ça arrive.
0: Vous voulez que je vous dise, moi non plus, faut pas que je perde la bande, parce que là, je crois que c'est la fin de ce moment qu'on passe ensemble. Et si je rentre à la radio et que j'ai oublié la bande, eh ben, ça va mal se passer. Hein. Oh là là, je vous jure. Serge, la dernière question, elle est pour vous. À la fin, vous vous adressez au public et vous dites, je vous remercie de penser à moi un peu de temps en temps. J'ai trouvé ça très beau, très humble et très touchant. C'est vraiment comme ça que vous envisagez le rapport avec le public aujourd'hui. Vous pensez à eux un peu de temps en temps ?
1: Oui, je pense à eux un peu de temps en temps et c'est ce que j'ai de plus chaud en moi dans une période où on est plus âgé, tout est derrière, je ferai plus de scène parce que je peux plus. Et donc, oui, c'est ce que je ressens profondément. Le public m'apporte encore, par écho, quelque chose de très fort.
0: Merci beaucoup.
1: Un écho d'amour.
0: C'est beau comme tout. Merci beaucoup. Le film, sobrement intitulé, David, on n'a pas fait Star Wars.
2: Tout est dans le titre, voilà. Serge Lama. Tout
0: Serge
2: est dedans.
0: Lama.
2: Il n'y a rien à rajouter.
0: À partir de.
2: Mais je leur ai appelé, si je devais trouver un titre vraiment autre chose que Serge Lama le film, je leur ai appelé La Force du Destin.
0: Ah, c'est beau aussi. C'est un opéra en plus.
2: Il y a La Forza del Destino.
0: Oui, hein.
1: Verdi, oui, c'est un film.
2: Et je trouvais que voilà, La Force du Destin, le destin et la force et des choses qui lui vont très bien.
0: David Serrero, réalisateur de ce film.
1: On sent que le regrette d'ailleurs.
0: On peut encore changer, non?
2: On va changer, on peut refaire l'interview.

0: Non, mais la force du destin, on sent que tu le regrettes de ne pas l'avoir mis. C'était une bonne idée. C'était une bonne idée. La force du destin, parce que c'est un peu ça.
1: Ouais.
0: C'est même ça.
1: C'est complètement ça.
0: Oui, c'est complètement ça.
1: Merci beaucoup, Serge Lama.
0: Merci à vous.
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4: Bonsoir Émilie.
1: Bienvenue dans Décibel. Ah là là, Yves Bigot, un CV absolument incroyable, en plusieurs tomes, hein, vraiment. Vous avez présenté des émissions, Yves, autant à la radio qu'à la télévision. Vous avez aussi été le patron de chaînes, de radio, de télévision. Mais en fait, votre vraie passion depuis le début, c'est le rock'n'roll, malgré tous ces jobs très importants.
4: Oui, bien sûr.
1: Oui, hein, c'est ça. Ça n'a pas changé. Alors, dans votre dernier livre, donc Jim Morrison, Strange Days à Paris, qui vient de paraître aux éditions Le Mot et le Reste, vous enquêtez sur ces quelques mois que Jim Morrison a passé à Paris. Et Strange Days, jours étranges, c'est le nom d'une chanson des Doors.

0: Le nom est drôlement bien choisi, parce qu'évidemment, il y a une période très étrange de sa vie, Jim Morrison, quand il débarque à Paris. Vous expliquez dans le livre, hein, qu'il débarque en deux fois. D'abord en juin 70, et puis ensuite vraiment en 71. Et vous faites d'ailleurs, dans le début du livre, une salutaire remise en contexte. Il en est où dans sa vie de rockstar, Jim Morrison, quand il débarque à Paris?
1: Il ne veut plus être une rockstar, justement. Il considère que c'est quelque chose de léger, que c'est trop facile pour lui. Il est tellement beau. Hein, c'est le sex god de Los Angeles, un Adonis, etc. Et puis il dit, j'ai 27 ans, c'est trop vieux pour être une rockstar. Il veut être reconnu comme un poète, comme un écrivain, comme un cinéaste aussi. Hein. Il a fait ses études à UCLA, donc l'université de Los Angeles, dans la section cinéma. Donc il vient à Paris aussi... Donc pour poursuivre ce double rêve du cinéma, hein, il est fan de Truffaut, il est devenu ami avec Agnès Varda et Jacques Demy à Los Angeles, deux poètes sur la trace des écrivains de la génération perdue, hein, Hemingway, Gertrude Stein, Francis Scott Fitzgerald.
0: Tous à Paris.
1: Et compagnie. Et puis aussi, il fuit la justice américaine et le FBI qui le poursuit. Il a... condamné dans un procès à la suite d'un concert à Miami où il est accusé de s'être exhibé face au public. Alors, sans preuve, parce qu'il y a plus de 200 photos qui ont été prises ce soir-là et aucune ne montre qu'il aurait montré son sexe. Et on imagine qu'un photographe ne l'aurait pas raté.
0: Ah bah non. Surtout que d'après ce que disent certaines personnes dans votre livre, c'était difficile de le rater, le sexe de Jim Morrison.
1: Oui,
0: il prenait beaucoup de place sur l'écran.
1: Oui, d'ailleurs, voilà. Les autres membres des Doors disent s'il avait sorti, il aurait trébuché dessus.
0: Voilà, enfin, voilà, c'est bon, voilà. Ça la citation. Non, mais c'est pour dire... Et vous dites, a priori, vous avez lu tous les rapports et tout, vous dites, il a sans doute ouvert sa braguette et il a mis son doigt pour faire une blague. Et en fait, ça a suffi, en tout cas, à la police pour lui tomber dessus. Mais de toute façon, il l'avait dans le collimateur. Hein. Vous dites que, comme c'est un héros de la contre-culture américaine, de toute façon, il n'est pas en odeur de sainteté là-bas.
1: Le FBI a créé, sous la houlette de son fameux président Edgar Hoover, un programme qui s'appelle Contelpro, et ça c'est officiel, hein, c'est pas du complotisme, qui est destiné à lutter contre les leaders et éliminer les leaders de la contre-culture. Et Jim Morrison... est un de ses leaders, il est un des plus provocants, c'est la plus grande rockstar américaine depuis Elvis Presley.
0: Puis il est férocement antimilitariste aussi. Donc...
1: Oui, ouais. Il vient de publier un morceau qui s'appelle The Unknown Soldier, hein, avec un clip où il se met en scène comme ça, où il est criblé de balles, comme Saint-Sébastien était criblé de flèches. Et ce procès peut le conduire à un certain nombre de mois de prison dans un des plus dangereux pénitenciers des États-Unis, dans le comté de Dade, en Floride. Et son avocat a reçu des informations selon lesquelles, en fait, le but du FBI, ensuite, ça serait de faire en sorte qu'il soit assassiné en prison. Donc, pour lui, évidemment, fuir, c'est une évidence. Et fuir en France, c'est encore plus évident, parce que c'est le pays dont la culture le fait rêver depuis toujours.
0: Un dernier clou, pardonnez-moi, dans le cercueil de Jim Morrison, alors qu'il n'est pas encore mort, mais qui finalement file vers Paris et donc vers sa mort, c'est une dispute avec les autres membres des Doors au sujet de cet énorme tube.

0: Qu'est-ce qu'ils ont fait, Yves Bigot, dans son dos, le dos du chanteur, du poète du groupe, dans le dos de Jim Morrison, les Doors?
1: Alors, il faut dire que Jim Morrison n'a pas écrit cette chanson Light My Fire, qui est de la plume du guitariste Robbie Krieger. Et donc, pendant que Jim est parti à Londres rechercher son infernal petit ami...
0: Vous la détestez. Alors, il y a tous les qualificatifs dans ce bouquin. C'est vrai, vous l'aimez pas, Pamela Courson.
1: C'est pas tellement moi, hein, c'est tout l'entourage de Jim Morrison à l'époque, son entourage parisien, aussi bien que son entourage californien.
0: L'infernal, vous l'appelez.
1: Et oui, parce que d'abord c'est une junkie et ensuite elle passe son temps à lui échapper. Ouais. Elle le trompe avec son dealer qui est aussi donc son amant, qui est un franco-marocain du nom de Jean de Breteuil, qui est un personnage absolument incroyablement sulfureux.
0: Et oui, donc Jim s'était absenté.
1: Voilà, et pendant qu'il n'est pas là, les trois autres Doors et leur manager acceptent la proposition des voitures Buick de utiliser Light My Fire dans une publicité télévisée. Comme Jim n'a pas écrit cette chanson, il ne voit pas pourquoi il serait contre. Sauf que Jim, c'est un hippie. Et que les Doors ont décidé, dès leur début, de tout partager en quatre parts égales, quelle que soit la contribution de chacun. Et quand Jim revient, il est absolument furieux parce qu'il estime que leurs idéaux ont été trahis en cédant à la publicité, donc à ce qui à l'époque est l'établissement commercial américain.
0: Ouais, c'est terrible pour lui, c'est vraiment le... c'est un affront. Donc, voilà pour le contexte. Jim Morrison, oui, rockstar, mais plus envie de l'être, fâché avec son groupe et à la colle avec Pamela Courson qui a un stock de conneries quasiment illimité à faire. Tout ça arrive à Paris. Les Strange Days, les jours étranges de Jim Morrison à Paris vont commencer. Donc il arrive en 1971 pour rejoindre sa chérie Pamela Courson. Hello.

0: infernale, Pamela Courson, comme vous l'appelez, Yves Bigot, dans votre livre, qui donc le mène par le bout du nez, parce qu'en fait, il est quand même très très amoureux d'elle, et il la suit, la piste un peu partout dans le monde. Et là, à Paris, donc, elle vit à moitié avec un type que nous, on ne connaît pas, mais que vous avez bien observé, sur lequel vous avez beaucoup enquêté. C'est donc ce Breteuil, qui est un type qui est un dealer, alors en plus de sinistre réputation, puisqu'on dit que c'est lui qui a vendu la dose fatale qui a tué Janis Joplin.
1: Oui, ça a été vérifié. Hein, il a été vu quelques courtes heures avant dans le motel où était Janis, puis il a fui les États-Unis tout de suite après. Jean-Charles Marie, le tonnelier de Breteuil, comte de Breteuil.
0: On dirait un nom de guerre, c'est son vrai nom.
1: C'est son vrai nom.
0: Incroyable.
1: Son père a été le fondateur de toute la presse francophone en Afrique, donc il a fait fortune, il est cofondateur de l'Express, Croix de Guerre, compagnon de Charles de Gaulle, et il a acquis avec son épouse, Boule de Breteuil, la Villa Taylor, qui est un endroit incroyable à Marrakech, qui maintenant est dans la ville, mais qui à l'époque est à l'extérieur de Marrakech. Ça a été classé monument historique depuis. La Villa Taylor avec son donjon absolument incroyable. Et donc ce fils grandit là au milieu de Winston Churchill, Picasso, enfin des gens absolus, Brian Jones, Brian Goising, etc. Des gens comme ça. Et il est envoyé comme étudiant dans une famille donc richissime à UCLA et il devient dealer à Los Angeles d'opium et de hashish qui lui arrive donc directement de Marrakech, le Maroc, son pays, via le chauffeur marocain du consulat de France à Los Angeles.
0: C'est quand magnifique. Même,
1: et déjà,
0: ah, ces valises diplomatiques.
1: Et déjà pas mal. Et il va devenir en fait il a tout juste 20 ans. Hein. Il va devenir le dealer des stars, donc de Janis Joplin, de Pamela Courson. Il sera le compagnon et le dealer de Marianne Faithfull, avec qui il vit au moment d'ailleurs de la mort de Jim Morrison. Il est aussi le dealer des Rolling Stones quand ils sont dans le sud de la France à Villefranche-sur-Mer. Où ils enregistrent le double album Exile on Main Street.
0: À la Villa Nelcote, la fameuse.
1: Exactement, ouais. Au-dessus de Villefranche-sur-Mer. Et évidemment, ils travaillent avec la French Connection et puis aussi avec les producteurs marocains.
0: Et donc lui, il fait partie de l'écosystème parisien de Jim Morrison.
1: Et lui, ben, à travers Pamela Courson, qui donc est sa maîtresse, c'est lui qui l'accueille quand elle arrive à Paris un mois avant Jim pour préparer l'arrivée de Jim à Paris. Et elle va se maintenir comme ça dans cet équilibre en fait entre ces deux personnalités, son double cosmique qui est Jim Morrison et puis ben, son dealer dont elle a besoin, elle est héroïnomane. Hein. C'est un personnage assez incroyable. Pamela, elle est très jeune. Hein. Quand Jim meurt, elle a 24 ans. C'est une très très belle petite rousse aux yeux bleu vert. Elle a rencontré Jim au tout début des Doors quand ils se produisent au London Fog, un club minuscule de Los Angeles qui est pas plus grand que votre studio ici à France Bleu, Émilie. Et donc Jim a une passion pour elle qui, au moment où ils arrivent à Paris, est plus de l'ordre d'ailleurs paternel que véritablement amoureux. Les quelques témoins français, dont Philippe Dalecki, le guitariste que j'ai rencontré, me disent « mais ils couchaient plus du tout ensemble à cette époque-là ». Mais Jim se sentait totalement responsable d'elle, parce qu'elle avait cru en lui quand il était rien, et elle était la seule personne qui le comprenait.
0: Alors vous racontez dans le livre, on va pas évidemment révéler toutes les anecdotes, mais il a fait des trucs, pas qu'à Paris d'ailleurs, en France, Jim Morrison, il a notamment assisté au tournage d'un de nos grands films musicaux cultes, vous lirez ça dans le livre d'Yves Bigot. Lui, Jim, n'est pas héroïnomane, en revanche, ça picole.

0: Alabama Song des Doors. Alors oui, ça boit du whisky, de la bière. Voilà, il a une vraie addiction à l'alcool, Jim Morrison. Et donc, sa vie parisienne, c'est se balader, essayer quand même de visiter des endroits comme tout bon américain fan de littérature et d'art, picoler, voir ses copains. Donc vous citez, oui, Agnès Varda, Jacques Demy. Et en fait, c'est assez calme, sa vie parisienne. On se dit pas, il va mourir dans 3 semaines.
1: Non, c'est vrai qu'il boit beaucoup, mais vous l'avez dit, il participe beaucoup de la vie culturelle française. Ouais. Il va énormément au cinéma. C'est un fan de cinéma, alors qu'il ne parle pas français. Mais il va voir les films, plusieurs films par jour. Il se promène beaucoup dans Paris. Il s'arrête aux terrasses des cafés les plus célèbres de Paris. Hein. Ça va de la Palette au Flore, ouais. Les Trois Magots.
0: Il dit qu'il va chez les bouquinistes aussi. Enfin voilà, tout ça, ça l'intéresse.
1: Oui, bien
0: il va être sur les quais, dans le Marais.
1: Il achète du fromage, des fraises, etc., des bijoux pour Pamela. Et puis, il se rend une quinzaine de fois dans le club le plus célèbre d'Europe continentale à l'époque, le Rock'n'Roll Circus, où il va faire la connaissance, notamment alors, du patron Sam Bernett, mais aussi de Johnny Hallyday, de Richard Bohringer.
0: Alors, je me fais toute innocente ici en vous posant la question, mais pourquoi est-ce qu'il y a un mystère autour de la mort de Jim Morrison ? On est d'accord sur la ville, Paris, on est d'accord sur la date, 3 juillet 71, on n'est pas exactement d'accord sur le lieu, c'est ça ?
1: C'est encore plus compliqué que ça, puisque vous avez des gens qui, aujourd'hui, pensent que Jim Morrison est toujours vivant.
0: Oh.
1: D'ailleurs, il y a un documentaire sur Apple qui dit qu'en fait, on a retrouvé Jim Morrison dans l'État de New York, à Syracuse, grâce à un post sur Facebook.
0: Donc, j'adorerais, il serait sur une île avec Elvis.
1: Non, mais justement, cette mort déclenche tous les fantasmes. C'est les fantasmes de Rimbaud à Aden, de Gauguin dans le Pacifique, Jim Morrison qui voulait fuir justement son statut de rockstar et l'Amérique. Voilà, serait parti vivre en Afrique ou dans le Pacifique.
0: Ouais.
1: Bon, il est vraisemblablement bien mort et bien enterré au Père-Lachaise. Mais les circonstances de sa mort sont incroyablement troubles et peu claires. Alors, la version officielle, c'est qu'il va au cinéma avec sa compagne, donc Pamela Courson. En sortant du cinéma, ils vont dans un restaurant asiatique. Puis, ils rentrent chez eux, 17 rue Beautreillis, 3e étage droite.
0: Oh, vous êtes allé voir l'appartement ? On peut pas ? Non, c'est chez quelqu'un.
1: C'est chez quelqu'un. Alors, j'y suis pas allé récemment, mais j'y étais allé pour un documentaire filmé à l'intérieur. Appartement très bourgeois du 4e arrondissement.
0: Donc, il rentre chez lui.
1: D'après Pamela, il visionne les films des vacances parce que pendant leur séjour à Paris, ils sont allés à Londres, ils sont allés en Corse, ils sont allés en Espagne, ils sont allés à Marrakech, dans la Villa Taylor, de la mère, donc du fameux Jean de Breteuil dont on parlait tout à l'heure. Et puis, ils vont se coucher. À un moment, Jim se réveille, il va pas bien, il a des problèmes pour respirer, etc. Bref, il part dans la baignoire prendre un bain pour voir si ça va mieux. Pamela se rendort. Elle se réveille, il vomit. Ça va pas, mais il lui dit, t'inquiète pas, elle retourne se coucher. Et quand elle se lève, elle le trouve mort dans la baignoire.
0: Donc ça, c'est la version officielle.
1: Ça, c'est la version officielle qui sera validée par... Alors, la version, en tous les cas, sa mort dans la baignoire, c'est les pompiers qui le sortent de la baignoire, qui essaient de le ranimer, mais c'est trop tard, il est mort. C'est la version que donne Agnès Varda et Alain Ronet, qui est l'ami franco-américain de Jim Morrison, qui habite chez Agnès Varda. Ils travaillent sur le scénario du dernier tango à Paris, ensemble. Et c'est celui qui sera validé par la police qui délivrera le permis d'inhumer.
0: Ah ouais.
1: Donc, crise cardiaque dans la baignoire. Voilà, à 27 ans.
0: Après, il y a un monsieur qu'on connaît tous, d'ailleurs vous l'avez déjà entendu dans Décibels, il s'appelle Sam Bernett, grand animateur radio, et donc vous l'avez cité tout à l'heure, directeur artistique du Rock'n'Roll Circus, ce club rock parisien, et lui il a une autre version.
1: Oui, et où Jim Morrison donc s'est rendu très souvent manger du chili con carne avec Johnny Hallyday en parlant de cinéma toute la nuit, buvait des vodkas et des bières au bar avec Richard Bohringer en essayant de se parler parce que l'un parlait pas anglais et l'autre pas français. Donc, voilà, mais ils arrivaient à trouver le moyen d'échanger. Et ce que raconte Sam Bernett, et tout porte à croire évidemment que c'est la bonne version, c'est que Jim serait arrivé passé minuit au Rock'n'Roll Circus. Sam l'accueille en bas des marches comme d'habitude, lui donne sa bouteille, et puis Jim est très nerveux, il regarde sa montre plein de fois, et puis il regarde l'escalier d'où doivent descendre donc des personnes, et puis arrivent deux personnes, donc des dealers connus comme tels, qui lui disent la livraison de Pam est arrivée. Et plus tard, la vestiaire du Rock'n'Roll Circus vient voir Sam en disant « Sam, quelqu'un est enfermé dans la porte des toilettes hommes et depuis une demi-heure et on a beau tambouriner, voilà, on n'arrive pas à ouvrir. » Et il n'y a que Sam qui peut prendre la décision de faire fracasser la porte et ouvrir. Et quand c'est le cas, ben, il découvre Jim Morrison, qui est donc assis sur le trône des toilettes, la tête entre les genoux, donc il prend délicatement sa tête entre ses mains, la relève, la voit un filet de bave qui rose qui coule au coin de sa bouche, et un regard assez vide. Il fait appel à un médecin qui est un client de la boîte, qui vient là régulièrement, et ce médecin l'examine et dit « cet homme est mort, il n'y a plus rien à faire ». Là-dessus, les deux dealers débarquent et disent « mais pas du tout, il a l'habitude, nous, il fait ça tout le temps, vous inquiétez pas, on s'en occupe, hop, hop, hop ». Ils l'emmènent et ils l'embarquent dans une voiture, alors qu'ils sortent par l'Alcazar, qui est donc un club qui se situe au-dessus du Rock'n'Roll Circus, et ils sortent par la rue Mazarine, alors qu'il y a une rue qui est à sens unique et qui est beaucoup plus discrète, on va dire, que la rue de Seine, qui est très passante, où est l'entrée officielle du Rock'n'Roll Circus. Et là, ces dealers emmènent donc le cadavre de Jim Morrison rue Beautreilly, donc l'appartement qu'il occupe avec Pamela Courson, le mettent dans la baignoire. Là aussi, il y a encore tout un tas de choses mystérieuses. Alors, pourquoi le mettent-ils dans la baignoire et mettre de l'eau chaude? C'est pas pour essayer de le réveiller, mais du coup, ça va masquer l'heure de la mort. Donc, pour eux, ils ont besoin de couvrir leurs traces, évidemment, parce que s'il y a une enquête, ils risquent d'être inquiétés, c'est eux qui ont vendu la dose mortelle à Jim Morrison. Et à partir de là, tout va se raconter de vrai et de faux. Par exemple, la biographie la plus connue américaine, celle de Stephen Davis, raconte quand les pompiers sont arrivés, ils auraient dû casser un carreau de la salle de bain pour pouvoir entrer. Donc ça voudrait dire que Jim s'est enfermé
0: dans la salle de bain tout seul.
1: Dans la salle de bain tout seul, donc il était vivant quand il l'a fait. Mais rien ne corrobore ça. Ça, c'est ce qui aurait été raconté. Alors, selon vraiment l'enquête très difficile à faire, parce que d'abord un grand nombre de protagonistes sont décédés aujourd'hui, et puis ensuite tout le monde a menti dans cette histoire. Et on est à une époque, au printemps 1971, où le journalisme d'investigation n'existe quasiment pas à Paris, et en plus, personne ne sait quasiment que Jim Morrison est à Paris, il est là incognito. Que ça soit les pompiers, les médecins légistes ou la police qui vont venir entendre dire que ce James Douglas Morrison, ils n'ont pas la moindre idée de qui il s'agit, c'est juste un citoyen américain. Eux, ils n'ont pas idée qu'on en parlera encore aujourd'hui, et moi.
0: Et que c'est un des plus célèbres du club des 27. Voilà,
1: exactement, et donc ils vont totalement bâcler l'enquête. Donc, ce qui s'est vraisemblablement passé, c'est que quand Pam découvre Jim Morrison inanimé, sans doute mort, déjà dans sa baignoire, donc amenée par les dealers déjà morts, elle appelle Jean de Breteuil, en douce, au secours.
0: Eh oui, au secours, mon dealer. Ouais.
1: En plus, elle ne parle pas français, Pamela, donc de toute façon, elle est totalement démunie pour ce qu'il faut faire. Et Jean de Breteuil serait venu à ce moment-là, et c'est lui qui raconte cette histoire de vitre brisée. Mais pour couvrir le fait que Jim était déjà mort, et pour se couvrir lui-même, puisque, en fait, il va tout de suite après devoir fuir à Marrakech chez sa mère, se cacher pour être au Maroc et donc non extradable. Avec Marianne Faithfull, qui était sa compagne, avec qui il vivait à l'hôtel, le fameux hôtel de la rue des Beaux-Arts. Donc très vraisemblablement, Jim Morrison est effectivement mort dans les toilettes du Rock'n'Roll Circus et a été ensuite conduit dans la baignoire de la rue Beautreillis. Maintenant, ce qui est toujours incompréhensible aujourd'hui, c'est pourquoi Jim Morrison, qui détestait l'héroïne, qui n'en avait jamais pris de sa vie, qui luttait contre, qui... n'arrêtait pas de lutter avec Pamela, sa compagne, pour qu'elle cesse de se droguer. Il avait dit à Alain René dans l'après-midi qui précède sa mort, il avait dit, tu sais, ne t'inquiète pas, si Pamela parle de suicide, elle a choisi la mort, alors que toi et moi, nous avons choisi la vie. Or, c'est lui qui va mourir ce soir-là. Donc, ça n'a aucun sens qu'il ait pris de l'héroïne comme ça dans les toilettes du Rock'n'Roll Circus. Ça n'a absolument aucun sens. Pourquoi l'a-t-il fait? Ou pourquoi l'aurait-il fait? Je suis incapable de le savoir. Et quant à savoir quelle est la bonne version, on a tout porte à croire que c'est la version, bien sûr, de Sam Bernett qui est la bonne, parce que elle s'oppose à la version de Pamela Courson, qui est une junkie. On sait bien que les junkies ont tendance à raconter n'importe quoi, à vivre dans le fantasme, et surtout à vouloir couvrir leur propre fils. Après, il y a encore un dernier élément, malgré tout, qui m'a été donné par Robbie Krieger, le guitariste des Doors, et qui m'a dit, mais Jim Morrison, sans doute, ce qui explique à la fois son alcoolisme et son mode de vie extrême, qu'on peut considérer comme étant suicidaire, et qui peut expliquer aussi qu'il ait pu mourir de mort naturelle, finalement, dans les toilettes du Rock'n'Roll Circus, c'est qu'il souffrait de rhumatisme articulaire. Alors, ça n'a rien à voir avec l'arthrose ou avec des rhumatismes normaux. C'est une maladie cardiaque. Et souvent, les gens qui en souffrent meurent avant leurs 30 ans d'une insuffisance cardiaque. Donc, il y a aussi cette possibilité que, comme il n'y a pas eu d'autopsie, on ne saura jamais, qu'il soit mort ce soir-là, juste d'un arrêt cardiaque sans lien avec le fait qu'il aurait consommé l'héroïne qu'il avait achetée pour Pam.
0: Ou alors, bien vivant et bien heureux sur une île, la fin, The End, c'est le nom du chapitre dans votre livre, Yves Bigot. Vous le lirez, The End, et vous vous ferez une idée.

0: Je vous recommande la lecture de Jim Morrison, Strange Days à Paris. Yves Bigot, merci. Comme d'habitude, c'était superbe.
1: Merci beaucoup à vous, Émilie.
0: Et bravo à votre éditeur, Le Mot et le Reste. Décidément, que de beaux choix éditoriaux. À bientôt, Yves.
1: À bientôt, Émilie. Merci encore.
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3: Bonjour à toutes et à tous, j'espère que vous allez bien en ce mardi. Nous pensons évidemment fort à vous qui êtes au cœur des incendies en Gironde, dans les Landes, le Var et ailleurs, et qui avez peut-être dû évacuer et peut-être même perdu votre maison. Bon courage également à tous les pompiers qui luttent pour stopper cette vague d'incendies. Alors dans quelques instants, nous retrouvons Valérie Damido et Eric Bastien pour vivre ou revivre les meilleurs moments d'Au Taquet et vous donner le sourire sur votre radio ici.
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3: Et pour la musique, commençons avec Julien Clerc et un titre dont les paroles ont été écrites par Luc Plamondon, Quand je joue sur votre radio ici.

0: tournée à partir de fin septembre. Première date à Cannes, Montluçon et Gap, Julien Clerc, quand je joue sur votre radio ici. C'est Christophe d'ici Touraine et Virginie d'ici Azur qui jouent maintenant avec Valérie Damido et Eric Bastien. Le premier est très investi dans la vie associative et la seconde range ses lunettes dans un endroit particulier, mais qui en fait est une bonne idée. C'est pas une si mauvaise idée que ça, si on n'oublie pas où c'est évidemment.
1: C'est Christophe qui est avec nous, qui a l'âge de raison, l'âge de la beauté, l'âge de la bienveillance, 60 ans. Mmh. Il aime surtout le chant parce que tu viens de monter une association de chant. Toi, tu chantes, mais tu es surtout le président.
2: Le président.
1: Eh oui, il paraît qu'on t'appelle monsieur le président, mon chichiou.
2: Voilà, donc c'est trop marrant parce qu'on a fait un petit truc au départ l'année dernière, on était 9 pour faire une cour de chant. Après, il y a une association qui s'est cassée la figure, puis nous on a remonté la même association et ils m'ont mis président et maintenant ça marche super bien, on doit être une soixantaine maintenant.
1: Eh ben voilà. Alors, elle a un nom cette association de chant?
2: Oui, c'est les Voix de Causélia. Et elle est située à Maitré en Indre-et-Loire. Et les gens peuvent aller sur les sites, tous les sites, on est référencés. Et ils peuvent me contacter, donc il n'y a aucun problème. Ils peuvent venir, la première séance est gratuite pour voir. Et on passe surtout des bons moments, c'est surtout ça.
1: Bah évidemment. Alors, en plus, tu es membre depuis 25 ans d'une organisation pour l'Eurovision. Voilà.
2: Je suis membre d'Eurofan au GAE. C'est voilà, j'adore l'Eurovision.
1: Et voilà.
2: Et un jour, j'y suis allé comme ça pour voir, et je me suis pris de passion. Puis, ben, de temps en temps, je suis allé au Portugal, à Vienne, à Athènes, tout ça, pour suivre l'Eurovision.
1: Eh ben, bah, bravo.
3: Vous tentez pas de nous impressionner, là, avec votre Marseillaise, l'Europe. On sent la chape de plomb avec Virginie sur nous, là.
1: C'est votre candidate qui est en tête. Vous feriez bien de la fermer.
3: Ah bon, ah, c'est vrai.
1: Ah là là, mon Dieu. Allez, mon cri-cri, tu vas marquer 5 points tout de suite. Je vais te poser la question cash. Écoute bien la question. Réfléchis bien, tu as 10 secondes à mon top chrono. Combien sont les petits personnages qu'on appelle les Teletubbies? Combien sont ces petits personnages qu'on appelle les Teletubbies? Combien sont-ils? Top chrono, 10 secondes.
2: Donc c'était toute ma jeunesse, je crois. Alors je suis en train de tout.
1: Vite.
2: 4.
1: Bon. Et oui, ils sont 4.
2: J'hésite entre 4 et 5.
1: Hey, Tinky, Winky, Dipsy, Lala et Po. Bravo.
2: Ah voilà.
1: Ça te fait 9 points. Bravo mon cri-cri.
3: Virginie, on est effectivement en tête, Valérie l'a rappelé, on espère que ça va durer.
1: Plus maintenant.
3: Oui,
1: maintenant,
3: oui, vrai,
1: vous êtes à 7,
3: vrai.
1: On est à 9.
3: Ouais, c'est ça. Virginie qui habite à Nice, Virginie qui a des poules chez ses parents, qui jardine un petit peu, qui cuisine très bien, notamment la truccia, voilà, qui collectionne des miniatures de parfums. Tiens, j'en avais pas parlé. T'en as combien des petites bouteilles?
4: Oh, bien 200-300.
3: Ah ouais, non, c'est quand même une belle collection déjà.
4: Oui. Voilà.
3: Et alors, t'as obtenu l'étoile de Thierry Mugler. Ok, bah écoute, ça complète
1: la collection. C'est une miniature assez rare, effectivement.
3: Oui, voilà, c'est assez rare, ça
4: oui.
3: Vaut sans doute un petit peu d'argent. Alors toi, dans les années 80, t'allais en colonie de vacances. Et tu perdais tes lunettes dans l'eau. Sauf que... Ah oui, non, mais elle va vous expliquer, qu'est-ce qui t'est arrivé?
4: En fait, donc j'étais en colonie, mais c'était en colonie, les vraies colonies. Il n'y avait pas de bâtiment en dur. On se lavait dans la rivière, j'avais des lunettes.
3: Ouais.
4: Et je m'étais dit, je vais les mettre à l'abri, ces lunettes, pour pas les perdre. Et je les ai tellement bien mises à l'abri que finalement, j'ai jamais réussi à les trouver. Donc, la colonie s'est mobilisée pendant 2 heures pour les chercher. Donc, je me suis dit, bon, je vais laisser tomber parce que de toute façon, elles ont dû partir dans la rivière. Et je vais pour mettre mes chaussures et mes lunettes étaient dans mes chaussures.
3: Voilà. Et quelques années plus tard, t'as mis des lentilles pour te baigner exactement au même endroit. Tout le monde a cherché.
4: Non, non. C'était pour la farce. C'est-à-dire que comme j'allais en colonie toujours avec les
3: okay.
4: mêmes groupes,
3: d'accord.
4: Là, cette fois-ci, j'étais passée au
3: lentilles. Ah, tu leur as fait la blague, d'accord.
4: Pour faire le running gag, quelques années après, je leur ai fait semblant de chercher mes lentilles, ce qu'ils ont fait. Mais au bout de 5 minutes, je ne les ai pas laissés chercher aussi longtemps. Et au bout de 5 minutes, je leur ai dit non.
3: J'ai bien compris. Ouais. D'où l'humour, l'humour qu'elle cherche parce qu'elle en a beaucoup, notre Virginie. Allez, voici la question. On reste sur des chiffres. Question cash, pour 5 points, combien étaient les 2B3? Combien était ce groupe, les 2B3? Top chrono, 10 secondes.
4: 3.
3: Les To Be Free, c'est l'un des premiers boys band français. On est en 1996. Il y avait Philippe, on pense à lui. Il y avait Adèle, il y avait Franck. Ils étaient trois.
1: Tire un jour, maintenant.
3: Un tour.
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3: Ne pas regretter.
1: Ouais, j'embrasse Adèle et Franck, que et j'aime beaucoup.
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0: écoutez ici, tout s'en va, Gaëtan Roussel, qui est dans plusieurs festivals cet été, comme par exemple ce vendredi au Pont du Roc à Malestroit dans le Morbihan. Faisons la connaissance de Shirley d'Issy-Garlozère à présent. Shirley qui raconte à Valérie Damido et Éric Bastien sa rencontre avec son mari. Et visiblement, c'est pas vraiment avec son don pour la danse qui l'a séduite.
1: Alors, Shirley, il paraît que tu as rencontré ton chéri à la feria.
2: Eh ben oui,
1: forcément, bien sûr.
2: En vraie gardoise.
1: Eh ben oui.
2: C'est ça.
1: Alors, il paraît que tu y allais avec ta copine pour retrouver des profs. Et dont un prof, tu t'étais avec une amie et t'étais aussi avec un mec que t'allais larguer en fait.
2: Non, c'est pas moi.
1: Ah, c'est ta copine. D'accord, ok.
2: C'est ma copine, voilà.
1: Et alors
2: Elle m'a dit qu'il y a deux profs du collège qui venaient à la feria. J'ai dit, ok, j'ai demandé s'ils étaient ensemble. Elle m'a dit non, ils sont tous les deux en train de se séparer et ils vont finir ensemble. Donc quand je l'ai vu arriver, je ne me suis pas dit que ça pouvait être potentiellement mon futur mari.
1: Ah bah oui, forcément. Et alors, il paraît que tu as trouvé qu'il dansait comme un dieu.
3: Ça existe.
2: Il danse comme un dieu si Dieu n'a pas le rythme.
3: meilleur van. Ah là, j'aurais pas pu faire mieux. Elle est magnifique celle-là. Pauvre homme.
1: Bah oui, pauvre. Et donc, il danse pas en rythme.
2: Il a du mal à être sur la musique, donc j'ai passé la feria, le regarder danser en me disant, mais comment il fait? C'est un don.
3: En train de dire qu'on n'a pas le rythme, quoi, les hommes, quoi.
1: Bah non, le sien, en tout cas.
3: Enfin, tous les hommes. Moi, je l'ai pas.
2: Mais Laurent, il a du mal à danser en rythme.
1: Il fait la discudance, quoi. Il fait la discudance. Mais quand même, il est rigolo, parce qu'il paraît qu'il t'a bien fait rigoler.
2: Oui, on s'est revu 6 mois après à un loto, n'est-ce pas? Et là, il m'a fait rigoler.
3: Ah, il n'a plus que ça, hein, il n'a pas la danse.
1: Ah, voilà, et ça fait combien de temps que vous êtes ensemble?
2: Ça va faire 13 ans en février.
1: Et vous êtes mariés depuis?
2: Depuis juillet 2021. Donc, un peu plus de 4 ans.
1: Eh ben, dis donc, les
3: belle histoire.
1: Ben oui.
3: Comme on les aime.
1: On les aime, exactement. Ben, moi, j'aime bien l'idée. Alors, par contre, il paraît que tu as un défaut, il paraît que tu dis ce que tu penses, mais c'est pas un défaut, ça?
2: Moi, je suis un peu grande gueule j'ai du mal à faire semblant. Donc, les gens, quand ils les aiment pas, par exemple, ils me comprennent.
1: Mais est-ce que c'est un défaut, chérie? Moi, je ne trouve pas.
2: Eh ben,
3: un peu.
2: Ben, dans la société actuelle, un peu hypocrite, si, un peu.
1: Oui, c'est vrai qu'on m'a souvent dit que j'étais grande gueule parce que je dis toujours ce que je pense. Mais moi, je trouve que c'est un super. C'est pas un défaut, c'est une super qualité d'être honnête.
2: Ouais, je suis d'accord avec. Ouais.
1: Ah bah tu vois, t'es d'accord avec moi, bien sûr.
3: Mais bien sûr. Moi je suis. C'est vrai, tu dis ce que tu penses.
1: Toujours.
3: Mais ça plaît pas toujours aux gens. Mais au moins comme ça, tu sais tout de suite ce que t'as à faire du coup.
1: Oui, mais souvent, en plus, quand les femmes sont un peu grande gueule, on dit qu'elles sont ingérables, que c'est gna gna gna.
3: Ah oui, vous êtes ingérable, Valérie.
1: Voilà, c'est ça. Exactement. Et il dit quoi, ton chéri?
2: Oui, il apprend à composer.
3: C'est beau, ouais, c'est une belle réponse.
1: Non, mais il apprend à composer, c'est-à-dire que oui, quand tu l'as vu danser, tu lui as tout de suite dit, tu danses comme une patate, évidemment.
2: Oui, je lui ai dit rapidement. Voilà. Je lui ai aussi dit que j'adorais ses fesses. Parce qu'il a...
3: Ah, mais ça se lâche aujourd'hui. Mais vas-y, quoi.
2: Heureusement qu'il y a des choses
3: qui allaient bien. Le félin, sa maman, quoi.
1: Aïe, aïe, aïe, aïe, aïe, aïe, aïe. Bah oui, et s'il a des belles fesses, c'est bien.
3: Qu'est-ce que vous regardez, Valérie, chez un homme, en premier? Allez, tout le monde, on est honnête, là.
1: Qu'est-ce que je regarde chez un homme?
3: Sérieux, oui,
1: ses mains et ses yeux.
3: Ok, Alexia.
1: Et après, non, c'est godasse, parce que si un mec a des godasses dégueulasses, genre, soit moche, soit gna-gna, oh là là, allez.
3: Et Alexia, toi, t'es une fille, tu regardes quoi?
4: Moi, c'est les cheveux. Parce que j'aime bien les garçons cheveux longs.
1: Et toi, tu regardes quoi chez un homme en premier, Shirley? Ses fesses, apparemment. Eh oui, voilà.
3: Donc elle est honnête, elle dit la vérité. Voilà,
1: t'as raison. Ouais. Mais c'est vrai qu'un beau cul de mec, c'est sympa aussi. Bon, alors.
3: C'est sympa ce Noël, je reviendrai.
1: Oh,
3: j'aime beaucoup.
1: Bon, allez, on va marquer 5 points de plus, ma chérie, tu vas gagner.
3: On va voir.
1: Je vais tout de suite te poser la question. Écoute bien, c'est très facile, franchement. Comment dit-on joyeux Noël en espagnol? Comment dit-on joyeux Noël en espagnol? Top chrono, 10 secondes.
2: Félix Navidad.
1: Et nous allons tout de suite, immédiatement, vérifier grâce à cette magnifique chanson.
3: J'adore cette chanson.

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2: Cet été, à l'heure du déjeuner, Valérie Damido et Eric Bastien vous tiennent compagnie avec les meilleurs moments d'Otaquet. Nous les retrouvons avec les candidats, juste après France Gall et Elton John, donnés pour donner sur votre radio ici.

0: Duval et Elton John dans un duo de 1980, donné pour donner sur votre radio ici. Valérie Damido et Eric Bastien sont à présent avec Jean-Claude d'ici Loire-Océan et Claire d'ici Normandie, qui ont tous les deux des petites manies. Alors le premier pour lui porter chance, et la seconde, c'est avec sa porte d'entrée que ça se passe. Et vous, quelles sont vos petites manies ?
1: Alors, Jean-Claude, dis donc, tu as une petite manie, il paraît qu'avant de faire quelque chose d'exceptionnel, tu croises tes doigts pour invoquer la chance.
2: Oui, c'est ça.
1: Eh ben, c'est pas ça. Alors, tu croises bien tes doigts, tu fermes les yeux, tu dis « je vais y arriver », comment tu fais ?
2: Ouais, c'est ça, je place le majeur au-dessus de l'annulaire, là où j'ai la nuance, là, vous voyez, là, juste au-dessus, et puis voilà, je me dis « allez, et on tente sa chance », voilà. Actuellement, je l'ai fait deux fois déjà, depuis que je suis avec vous.
1: Et ça marche ou pas ?
2: Oh, ça marche ? Oui, plus ou moins.
1: Bah écoute, t'as 4 points quand même, hein, oui. Donc c'est pas mal. Ouais. T'as fait un sans faute. C'est tout.
2: Bon, ouais, alors. C'est vrai. Ouais, ça marche pour le moment.
1: Alors, écoute bien. Nous allons tout de suite marquer 3 points de plus. Ça, c'est sûr. Je le sens. Parce que tu es très fort et tu vas croiser tes petits doigts en invoquant la chance. Je te mets une petite ambiance de Noël.
3: C'est beau.
1: Alors, écoute bien. Nous allons parler évidemment encore du Père Noël. C'est la question à choix multiples. Je vais te poser la question, te proposer des réponses et tu me donneras ta réponse après le top chrono. Tu auras 10 secondes. Écoute bien. Dans quel village de Laponie se trouve la résidence officielle du Père Noël ? Donc, je vais te donner les noms des villages. Kiruna, Rovaniemi, Tromso, Damino Bastienko.
4: Bien sûr.
1: Dans quel village de Laponie se trouve la résidence du Père Noël ? Kiruna, Rovaniemi, Tromso, Bastienko. Top chrono, 10 secondes.
2: Je vais dire Piraniemi parce que je ne sais pas du tout. Donc voilà, j'essaie la première.
1: Rovaniemi, Rovaniemi, c'est situé en Finlande et la ville abrite le Santa Claus Village. Mmh. Et c'est là où est reparti le Père Noël dès cette nuit après avoir fait tout le monde entier. Voilà,
2: génial.
1: Bravo Jean-Claude, 3 points de plus, tu as 7.
4: En même temps, le Damino Bastiano, c'est quand même Noël tous les jours et toute l'année chez nous. Ça aurait pu être la bonne réponse. Bon, Claire est avec nous ici Normandie en ce jour de Noël. Claire qui a aidé les Restos du Cœur longtemps dans sa vie. Bravo. Claire qui adore les Lego. Alors c'est marrant qu'on parle des Lego parce que je suis sûr qu'il y a plein d'enfants qui ont des Lego aujourd'hui au pied du sapin. T'as des grosses pièces. T'as quoi comme Lego? T'en as combien surtout?
5: On a déjà une bonne dizaine. C'est vrai qu'entre les tableaux Van Gogh, on a fait. Mon fils, il aime bien aussi tout ce qui est bateau pirate.
4: Ah oui, donc c'est vrai qu'on
5: a fait le Black Pearl.
4: C'est le Black Pearl, ouais. Il y a 2862 pièces de Lego pour le Black Pearl.
5: C'est costaud.
4: Et tu l'as eu pour Noël là ? Tu viens de l'avoir ?
5: Oui, exactement, c'est ça.
4: C'est génial.
1: Oh là là là.
4: Ça va occuper tout le monde pour les fêtes, hein. 2862, là, c'est sûr que c'est énorme.
5: C'est ça.
4: Bon, une petite manie quand même, un petit défaut, un petit côté maniaque, normal. Alors, ça se joue sur la porte d'entrée. Uniquement sur la porte d'entrée. Qu'est-ce qui se passe ? Alors ?
5: Sur la porte d'entrée.
4: Bah, il paraît que t'es maniaque sur la porte d'entrée. C'est... Tu joues.
5: Ah,
4: oui. Excuse-moi.
5: Je ne vais pas le dire. Oui, j'ai besoin de clencher plusieurs fois la porte pour être sûr qu'elle soit bien fermée.
4: Oui. T'es maniaque de la porte d'entrée.
1: C'est un toc, oui.
4: Alors, ça, c'est pas un toc, c'est un rêve, décrocher la cagnotte du loto. Mais oui.
1: Mais qui n'en rêve pas de gagner au loto, quoi.
4: Uniquement pour ne plus compter, c'est le rêve de tout le monde.
5: C'est ça.
4: On aimerait. Eh bien, écoute, nous allons voir si tu vas gagner la cagnotte. Attends, elle est plus de 1800 euros de cadeau quand même cette semaine, c'est pas rien. Voici ta question à choix multiples et elle vaut 3 points. Ambiance. Dans le milieu sous les mers, quel animal marin peut produire une lumière naturelle, parfois appelée illumination de Noël des abysses. Donc une lumière naturelle, on appellerait illumination de Noël des abysses. Cet animal, selon toi, c'est un calmar géant, un poisson lanterne, une méduse pélagique, une damidote pailletée et crevetée, comme les crevettes. Top chrono, 10 secondes. Calmar, poisson, méduse, damino crevetée et pailletée. Allez, vite.
5: Méduse.
3: La méduse,
4: non, c'est le poisson lanterne, un petit poisson abyssal qui est doté d'organes bioluminescents et qui émet donc cette lumière bleutée. Voilà, qui est un spectacle naturel, qui est très beau d'ailleurs et qui rappelle les guirlandes de Noël. Désolé.
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0: Pour la voir en concert, ça sera le 10 novembre à Paris, Oria, soirée mondaine dans la playlist d'ici. Linda Dissinor est maintenant avec Valérie Damido et Eric Bastien. Linda qui se lève très tôt chaque matin pour une bonne raison. Quant à Pascal d'ici Touraine, il ne part jamais sans son vélo. Il aurait pu faire le Tour de France. J'en profite pour vous dire que si le Tour de France homme s'est terminé le week-end dernier, celui des femmes commence ce samedi et nous le suivrons en direct chaque jour sur votre radio ici, radio officielle du Tour 2026.
1: Linda, ma chérie, tu n'as qu'un point. Que se passe-t-il?
2: Excusez-moi.
3: Ah mais moi, je suis ravie d'être avec vous et de commencer l'année avec vous, franchement.
2: Ça fait longtemps que tu essayes d'être avec nous. Tu t'inscris quand?
3: Non, c'est la première fois.
2: D'ailleurs, vous n'avez pas un numéro à nous donner?
1: Alors, écoutez, on nous demande. Alors, si vous avez envie, c'est le
2: 0810 055 056.
1: Et là, on vous prendra vos candidatures. Sinon, vous vous rapprochez de vos locales. Mais 0810 055 056.
2: On peut appeler maintenant, là.
1: Et on peut appeler maintenant.
2: C'est génial.
1: Bah, bien sûr que c'est génial. C'est
2: formidable, cette radio.
1: Mais évidemment. Alors, voilà. Tu as un petit rituel. Tu te lèves tous les jours vers 5h du matin.
2: Mm-hmm. C'est tôt, ça.
1: C'est très tôt.
3: Ouais.
1: Enfin, en même temps...
2: Mais elle fait quoi?
1: Eh bien, figurez-vous qu'elle se prépare un petit café. Et... apporté par George. Voilà, George arrive en slip, lui apporte son café.
2: Joe Malongo n'a rien à envier à George.
1: Non. Et ensuite, tu te recouches pour lire.
3: Bah, je me remets dans mon lit, bien chaud sous la couette, et puis je me prends une petite heure ou heure et demie de lecture. Ouais.
1: Avant que ton fils se lève.
3: Exactement, avant que la journée avec mon fils, le boulot et tout s'enchaîne.
2: Tu fais une sieste quand même dans la journée.
1: Non,
2: parce que...
1: elle va parce qu'elle adore, elle lit parce qu'elle adore la lecture. Elle fait même partie d'un book club.
3: Salut d'ailleurs, si elle m'écoute, les copines du book. Ouais, tout le premier vendredi du mois.
1: On se réunit, voilà, bien.
3: On se réunit et on parle de nos lectures.
1: Et voilà.
3: Les unes aux autres et tout, enfin, dans une ambiance super sympa.
1: Et voilà.
3: C'est
1: alors,
3: vachement bien.
1: Ma chérie, tu as un point. Si tu marques les 5 points, tu vas remonter ta moyenne. Écoute bien la question cash à 5 points. Quelle chanson de Claude François connaît un nouvel engouement grâce à la pub de Noël d'Intermarché? Quelle chanson de Claude François connaît un nouvel engouement grâce à la pub de Noël d'Intermarché? Top chrono, 10 secondes.
3: Le mal aimé.
1: Padam, pam, padam. Tu connais pas la pub de Noël d'Intermarché?
2: Pas du tout, bah non.
1: Bah avec le loup.
3: Oui.
2: Ah non.
1: Mais t'es. Alors, il y a 12 milliards de vues de ce truc.
4: Mal aimé.
1: Avec le petit loup.
2: Je sais. Et puis je vois le petit loup, mais je vois pas l'Intermarché.
1: Oh là là, mon Dieu. Eh ben bravo, t'as 5 points, ça te fait 6.
2: Ouais, c'est moi le mal aimé. Comme Pascal, nous sommes mal aimés, Pascal.
5: Ah oui, j'ai bien compris là, j'ai bien vu.
2: Oui. Pascal, 5 points. On est bien vu, surtout là, on est pas mal. Jusqu'à 13h, on va voir ce que ça donne. Pascal, est-ce que tu as envie d'aller à Besançon? Tu connais ou pas Besançon?
5: Oui, je connais Besançon, on a visité.
2: Ah, ok. Mmh. Ouais, t'as visité
5: l'horlogerie, tout ça.
2: Ah oui, mais tu t'es pas arrêté dans un bel hôtel spa, t'as pas été.
5: Non.
2: Voilà. Voilà. Michael Gregorio, le spectacle,
1: là.
2: Tout ça.
1: Oh là là.
2: T'aurais pu y aller en vélo, d'ailleurs. Parce que notre Pascal, il aime voyager en France et il emmène toujours un vélo avec lui, c'est vrai?
1: Ah bon?
2: Ah oui.
5: Les deux vélos.
2: Incroyable. Donc tu pars dès que tu vas visiter, je sais pas, un département ou quoi que ce soit, tu mets tes vélos, mais alors tu les mets où? Dans la voiture? T'as une caravane?
5: Non, derrière, sur le porte-vélo.
2: D'accord, sur le porte-vélo, d'accord.
1: Tu parles un langage qu'il ne connaît pas. Il n'a pas, non seulement il n'a pas de bagnole, Eric Bastien, mais il n'a pas de vélo
2: Non, c'est sûr. Alors, lors d'un voyage à vélo en Alsace, t'as crevé après seulement 40 km. Comme t'avais pas moyen de réparer, qu'est-ce que t'as fait?
5: Eh bien, je suis revenu à la voiture, rechercher la voiture pour retrouver ma femme qui avait son vélo.
2: Ah ouais, mais t'as mis combien de temps alors?
5: J'ai mis une heure et quart. Je pense que j'ai gagné l'étape là.
2: Ah donc, t'as fait 40 bornes à pied parce que ton vélo, t'as laissé le vélo?
5: Non, j'ai repris le vélo de ma femme pour retourner à la voiture. Elle a gardé le vélo crevé.
2: Ok.
5: Et elle m'a attendu.
2: Mmh. Une heure et demie pour faire 40 km, il a fait la route des vins aussi. Voilà, c'est bien ça.
1: C'est pour ça que t'as mis une heure et demie pour faire 40 bornes.
2: Pas comment t'as fini sur la route des vins.
5: J'ai pas fait beaucoup de dégustations.
2: Pascal, on y va pour marquer peut-être. C'est quoi ces 5 points là?
1: Ouais.
2: Oui, 5 points, on y va avec la bande originale. Écoute bien. De Forrest Gump.
1: C'est pas The Forrest Gump, c'est Forrest Gump tout court.
2: Forrest Gump.
1: Ouais, Forrest Gump.
2: Quel acteur incarne Forrest Gump au cinéma? Top chrono.
5: Tom Hanks.
2: 10 secondes. Tu as l'air sûr de toi. Tom Hanks, qui incarnerait Forrest Gump dans ce chef-d'œuvre, sorti en 1994. Un rôle qui lui a valu l'Oscar du meilleur acteur. Bravo, oui, c'est Tom Hanks. Un film qui raconte la vie extraordinaire d'un homme simple au grand cœur, un témoin involontaire de l'histoire américaine.

0: Baby, Can I Hold You, Tracy Chapman sur votre radio ici. Allez, restez avec nous dans moins d'une minute, la suite des meilleurs moments d'Otake avec Valérie Damido et Eric Bastien, mais aussi Yves Dissinor qui parle de son bénévolat auprès des personnes âgées et Laetitia Dissibéry qui participe à des lotos tous les week-ends et qui a tendance à gagner de sacrés cadeaux.
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2: Alors, moi, ce que j'aime dans votre couple, c'est que toi, tu préfères faire le ménage que bricoler, c'est ta femme qui bricole.
3: Ouais, ça coûte aussi, ça.
2: Bah oui, parce que tu n'aimes pas le bricolage, c'est ça?
3: Voilà.
2: Ouais, pourquoi?
3: Ah, pourquoi? Je sais pas, ça dépend des trucs, mais bon, je suis pas trop branché.
2: Je comprends les gens qui n'aiment pas le bricolage. Moi non plus, j'aime pas le bricolage.
4: Non, c'est vrai, c'est... tu l'as prouvé sur M6
2: je
4: pendant 15 ans.
2: Je déteste ça. Alors, tu es bénévole en gériatrie à Alône depuis 15 ans. Alors, qu'est-ce que tu fais? Ça veut dire quoi?
3: Ben, disons que je vais dans les chambres pour visiter les personnes, pour leur apporter un peu, disons quelque chose en plus que le personnel n'a pas beaucoup de temps de faire ça. Alors bon, les faire rire, enfin plein de choses, on fait des sorties et tout. Et bon, ça te permet de voir autre chose que...
2: Tu peux faire des activités avec eux, écouter, c'est bien.
3: Nous, c'est plus dans l'écoute, nous. Hein. C'est pas moins animation, mais c'est plus dans l'écoute.
2: C'est ça, tu les écoutes, tu parles avec eux, ça c'est hyper important. Généralement, les personnes âgées, ils aiment bien raconter leurs histoires. Mais c'est vrai.
3: On apprend plein de trucs, on grandit en plus avec eux.
2: Apprend plein de trucs, moi j'adore. J'adore ça. Bon, alors.
4: Quand vous ne me racontez pas beaucoup d'histoires, ça veut dire que vous n'êtes pas encore âgé.
2: Oh, si, je suis âgé, mon petit gars. Alors, mon petit, tu vas marquer probablement ton deuxième point avec une ambiance sexy in the beach.
4: Ah. Oui. Oh là là, dis donc.
2: Ça ne rigole pas. Ah. Alors, écoute bien.
4: Ah.
2: Le livre, le Kama Sutra.
4: On aime.
2: Le Kama Sutra, qui est un livre extraordinaire. Hein.
4: Oui, bien sûr.
2: Eh bien, ce livre a été interdit au Royaume-Uni jusqu'en 1963. Est-ce que c'est vrai? Est-ce que c'est faux? Top chrono, 5 secondes.
3: Vrai.
2: T'as dit vrai?
3: Ouais.
2: Eh ben c'est vrai. Effectivement, parce que ce livre indien, hein, qui est consacré aux arts de l'amour, hein, c'était destiné aux classes aisées. Ça a été traduit en anglais en 1880, mais dans l'Angleterre victorienne, c'était jugé obscène. Donc ça a été interdit jusqu'à ce que les Beatles arrivent. Et voilà. Donc bravo, un point de plus, tu as deux.
4: Laetitia. Le Kama Sutra, non, tu connais? Oui, tu connais, bien sûr, Laetitia, le Kama Sutra.
3: Oui.
4: Voilà.
2: Mais qu'est-ce que tu voulais faire comme
4: phrase? Je sais pas, j'ai mis un coup de frein à ma phrase.
2: Ouais, c'est bien que t'aies mis un coup de frein à ta phrase.
4: Oui, c'est bien. À mon élan. Bon, Laetitia qui nous écoute avec ici, Berry, qui est dans l'Inde, qui habite Montgivray, et alors qui vient tout juste de passer un diplôme. Et alors, c'est quoi ce diplôme?
5: C'est un titre pro-voyageur.
4: Conductrice de transport scolaire. Voilà, c'est pour ça qu'on a écouté le
2: claquement. Chauffeur, si t'es champion, appuie sur le champignon.
4: Bon, et alors, donc, si tu viens d'avoir le diplôme, ça veut dire que tu commences le boulot bientôt ou t'as déjà commencé?
5: Ah, j'ai déjà commencé.
4: Ah ouais? Et alors, ça te plaît? C'est un job sympa?
5: Oui, je suis conductrice de transport scolaire, donc oui.
4: Bah oui, c'est ça. Tu as un bon contact avec les élèves. Ils ont quel âge, les élèves que tu transportes? C'est des petits?
5: Oui, alors j'ai des maternelles, des primaires, des collégiens, lycéens.
4: Sympa. Alors toi, t'as fait plein de choses, parce qu'avant, t'étais vendeuse en boulangerie.
5: Oui, tout à fait.
4: Ouais. Oui. Puis opératrice de production dans le domaine médical.
5: Oui. Oui,
4: dis donc, et c'est bien comme ça de faire plusieurs métiers.
2: On a mille vies dans une vie.
4: Ben ouais, t'as bien raison d'en profiter. Tous les week-ends, tu participes au loto.
5: Oui, c'est ça.
4: Tu fais rouler des boules. Eh oui, c'est le bingo, c'est le... Attendez Valérie. Eh oui, pour un chat, un chat. Qu'est-ce que tu as déjà gagné?
5: Machine à laver, sèche-linge, ordinateur.
4: Ah quand même.
5: Par cadeau, ouais.
2: Mais dis donc, t'es chanceuse.
4: Ah non, en termes d'électroménager, ouais, t'es pas mal. Hein. Bon Laetitia, seras-tu aussi chanceuse aujourd'hui avec nous dans Otake? Très beau séjour à Besançon ou machine à café Malongo en jeu. Oh, ça sent le coup de boule là.
6: Allez, les bleus.
4: Ah Zidane, la légende, le futur entraîneur, l'équipe de France, on a envie, on y croit.
2: Mais qu'il est beau, on l'aime tellement.
4: Il existe une statue représentant le célèbre coup de tête qui était appelé coup de boule, voilà, dans la chanson, coup de tête de Zinedine Zidane lors de la finale de la Coupe du Monde. On est en 2006. Eh bien, moi, je te dis, il existe une statue qui représente ce coup de tête. Vrai ou faux? 5 secondes. Tu dis quoi? Tu dis vrai? Tu as l'air sûr de toi, hein?
5: Bah, je pense.
4: Eh ben ouais, eh ben t'as parfaitement raison, le célèbre coup de tête de Zidane sur Marco Materazzi, immortalisé en 2012 par un plasticien intitulé Headbutt, une sculpture qui a notamment été exposée devant le Centre Pompidou à Paris pendant un temps. Voilà, c'est devenu une œuvre d'art.
2: Et le plasticien, il s'appelle
4: Adel
2: Abdessemed.
4: Voilà, je voulais pas écorcher de nom.

Bruxelles, boulevard désert, le groupe est en concert le 1er août à la Clayette en Saône-et-Loire, le 2 à Yzeure-sur-Creuse, ça c'est en Indre-et-Loire, et le 15 août à Châteauroux. Ensuite, il faudra attendre février 2027. Les meilleurs moments d'Au Taquet, eh ben, c'est fini pour aujourd'hui. La suite demain avec une imitation de dauphins et des fans de parcs d'attractions sur votre radio ici. 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Restez avec nous à suivre Johan Rock pour Ici dès 5h sur votre radio ici.

0: Soyons chic. Les deux sous chic. Jeanne Birkin sur les ondes d'ici. Merci d'être avec nous.
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0: Et ravi de vous retrouver ce mardi pour démarrer cette nouvelle journée du milieu de l'été après une nuit tropicale pour beaucoup d'entre vous. Orages et canicules seront au programme aujourd'hui. On fait le point sur l'évolution de la situation météo en France ces prochaines minutes. En attendant, toute l'équipe d'ici, dès 5h, vous accompagne au son de vos chansons préférées. Daniel Balavoine et Julien Clerc seront des nôtres ce matin, ainsi que vous-même, Cyril Ardo-Redon.
2: Bonjour Johan Rock, bonjour à tous. On va parler du retour progressif à la normale en Gironde avec les habitants qui ont pu regagner 2 communes et 8 campings qui peuvent rouvrir après le méga-feu qui a donc touché le département ces derniers jours.
0: Ce matin, on parle des coûts cachés de nos appareils en veille parce qu'on a bien trop souvent la flemme de les débrancher lorsqu'on ne s'en sert pas. Notre électroménager dépense sans compter. Les bons conseils d'usage et de bon sens dans 10 minutes avec Valère Coréard dans Par ici les économies. Et puis, venez nous raconter comment se passe votre été en ce début du mois d'août. 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Bon début de journée ici.
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0: Nous sommes le mardi 4 août. Ici, il est 5h. Le journal présenté par Cyril Ardo-Redon. Et attention, si vous êtes dans le quart sud-est de la France, 18 départements sont en vigilance orange canicule.
2: Météo France doit actualiser ses cartes à 6h ce matin. Ça peut donc changer à ce moment-là. Mais après des jours, voire des semaines d'une chaleur lourde et écrasante, on devrait un peu mieux respirer ces prochains jours. Car Guillaume Fariol, les températures doivent baisser pour une bonne partie du pays.
3: La canicule perd du terrain peu à peu, surtout à partir de demain. Un air plus frais est arrivé de l'Atlantique et progresse sur la France. La vague de chaleur qui dure depuis 7 jours recule. Adrien Varnon, prévisionniste à Météo France.
4: On va passer sous les 30 degrés dans beaucoup de régions à partir du milieu de semaine et on sera même peut-être localement un peu en dessous des normales de saison. Alors dans le sud-ouest ou dans le nord-ouest, ça reste des températures chaudes, mais en passant peut-être 1 ou 2 degrés en dessous des normales de saison, effectivement, ça va un peu dénoter avec le reste de l'été.
3: Le risque incendie va donc reculer sur une large partie du pays, mais pas sur le pourtour méditerranéen. Là, les températures restent élevées et le vent va s'intensifier à partir de demain.
4: On va avoir un changement de masère avec des vents qui vont tourner plutôt au nord, donc c'est pour ça qu'on a une baisse des températures sur le reste du pays, mais ça veut dire Mistral et Tramontane sur le pourtour méditerranéen. Et ça, c'est des vents très secs qui, malheureusement, du coup, n'arrangent rien sur le front de la sécheresse et des incendies.
3: Surtout qu'à ce stade, toujours aucune pluie notable en vue. Les précipitations vont rester, dans l'ensemble, anecdotiques, prévient Météo France.
2: Les explications de Guillaume Fariol sur votre radio locale ici. Dans ce contexte, l'Office français de la biodiversité alerte sur la situation historique et critique pour les petits cours d'eau français, avec une dégradation exceptionnelle de l'état de nos rivières à la fin juillet. Près de 1400 cours d'eau sont à sec ou ont vu leur débit fortement diminuer. C'est tout simplement un record. Toutes les régions sont touchées, en particulier le centre et le sud de la France. Le risque également face aux feux de forêt. Ce matin, 12 départements sont en orange pour un risque élevé d'incendie. Le Nord, la Somme, une partie de la Normandie, les Pyrénées-Orientales, le Var ou encore la Corse du Sud sont concernés. Et en Gironde, la vie tente de retrouver son cours normal après le méga-feu qui a ravagé 42 000 hectares. Les habitants du Porge et de Lège-Cap-Ferré peuvent rentrer chez eux et 8 campings de Lège-Cap-Ferré peuvent rouvrir, des établissements qui n'ont pas été touchés par les flammes. Et déjà, Caroline Félix, des résidents retrouvent leur bungalow.
5: Tout a brûlé autour du camping, mais les logements sont quasiment intacts. William, le directeur, en est encore tout ému.
6: Nous sommes des miraculés. Champions les pompiers, là. Ils ont fait du super boulot.
7: Là, il n'y a rien à dire.
6: Ouais. Les pompiers s'étaient répartis un peu partout dans le camping aussi, avec des extincteurs pour éteindre toutes les cendres brûlantes qui arrivaient, qui mettaient le feu un petit peu partout.
5: Lui aussi a éteint 2 reprises de feu.
8: Oh la nignou !
5: Et il a nourri les chats de Sandrine. Elle retrouve son bungalow après 15 jours d'errance dans la région.
9: J'ai été évacuée 3 fois, mais je ne vais pas me plaindre quand je vois la misère qu'il y a sur le Porge. La reprise, elle se fait, mais on a été choqués quand même en arrivant de le voir, la catastrophe. Hein. Les maisons qui sont brûlées, toutes les personnes qui ont perdu leurs biens.
5: En face, les restes d'un des deux bungalows détruits du camping. Au milieu des cendres se dresse la carcasse d'un frigo calciné. Stéphane est un voisin du locataire.
7: Ils ont perdu tous leurs souvenirs, quoi. Ouais, y a tout qui était ici, quoi. C'est très triste.
5: Sa maison, à lui, n'a rien, si ce n'est cette odeur de brûlé qui imprègne les rideaux. Il va pouvoir reprendre le travail dans le camping d'à côté qui rouvre, lui aussi, presque comme un retour à la normale.
2: Un reportage au camping de la Pinède à Lège-Cap-Ferré de Caroline Félix. Et dans ce contexte, la présidente du grand site de la Dune du Pilat lance un appel. Venez nous soutenir sur le bassin, nous sommes prêts à accueillir les touristes. La célèbre dune à l'entrée du bassin d'Arcachon a rouvert il y a quelques jours, samedi. La saison touristique doit être sauvée, dit-elle.
0: Ici, 5h04, deux personnes foudroyées en montagne hier après-midi dans les Hautes-Pyrénées.
2: Il s'agit d'un adolescent de 14 ans et d'un homme de 21 ans. Ça s'est passé à 2700 mètres d'altitude sur le Jardis à Cotteret. Leurs jours sont en danger. Ils ont été hospitalisés à Tarbes. Une centaine de personnes sont foudroyées chaque année en France. Si vous êtes client du Drive Intermarché, vos données ont peut-être été piratées. Une cyberattaque a visé l'enseigne fin juillet. Près de 300 000 clients sont concernés avec des fuites des noms, prénoms, adresses, téléphones ou informations relatives aux commandes. Le groupement Les Mousquetaires assure que les données bancaires ou les mots de passe n'ont pas été touchés.
0: Et puis, c'est la quatrième étape du Tour de France Femmes aujourd'hui.
2: Place à un contre-la-montre individuel de 21 km en Bourgogne, de Gevrey-Chambertin à Dijon. Voilà 3 ans que le chrono n'avait plus fait son apparition sur le Tour féminin. Pauline Ferrand-Prévot n'a pas pratiqué cette épreuve depuis son retour sur la route l'an dernier. C'est donc un vrai test aujourd'hui.
8: C'est un morceau que forcément j'attends, que je redoute, pas dans le mauvais sens, plutôt dans le sens où je suis curieuse de savoir en fait, parce que ça fait quand même longtemps que j'ai pas fait de chrono. Donc juste voir comment qu'est-ce que je peux faire et aussi vraiment chercher cette limite de la douleur. C'est ça que j'ai vraiment envie de faire pendant ce chrono.
2: Début du contre-la-montre à 14h34 et c'est la maillot jaune Sigrid Oxet qui partira la dernière à 15h01. Et Johan, du beau temps sur une grande partie du pays et l'arrivée malgré tout des orages.
0: Alors que certains d'entre vous ont passé une nouvelle nuit tropicale, moite sur une grande moitié est de la France ce matin, quelques ondées orageuses à prévoir sur le centre du pays, au sud-est et sur le pourtour méditerranéen. En revanche, le temps reste sec, ensoleillé, bien que légèrement nuageux. Et puis pour les températures, ça donne ce matin 23 à Perpignan, 26 en milieu de matinée à Marseille, 19 à Brest, 20 à Bordeaux, 22 à Strasbourg. Et puis dans le courant de l'après-midi, le temps sera lourd, le ciel va tourner à l'orage par intermittence sur l'Auvergne-Rhône-Alpes, la Franche-Comté, également sur le nord-est du pays. Alors que cet après-midi, comme hier, c'est toujours à l'est qu'il va faire le plus chaud, 36 degrés à Strasbourg, il fera 30 dans la capitale, 28 à Rennes, 26 à Biarritz et 34 sur l'île de Beauté à Ajaccio. Chez vous, quel temps fait-il ce matin? Vous n'hésitez pas, vous nous postez vos températures, le nom de votre commune tous les matins ici. On fait la météo ensemble.
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0: Cette journée d'été, on la commence ensemble. Merci d'être présent à l'écoute de votre radio. Ici, Daniel Balavoine, Sauvez l'amour, 5h07, bon réveil.

0: 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Vous avez fait le bon choix. Il est 5h11.
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0: C'est une histoire comme je vais vous en raconter parfois le matin, celle de Julien, étudiant en informatique près de Clermont-Ferrand. Il y a quelques mois, il s'est levé en pleine nuit pour éponger une flaque d'eau devant son frigo qui fuyait. Il était agacé, ça faisait plusieurs jours que ça durait, excédé. Il a donc attrapé son téléphone pour chronométrer le temps qui s'écoulait entre deux fuites. Et là, l'idée qui surgit. Julien s'est dit, et si mon smartphone pouvait, grâce au micro et aux vibrations, détecter les bruits anormaux de mes appareils électroménagers avant de tomber en panne? Un frigo qui grince, bizarrement, une machine à laver qui vibre de travers. Autant de signaux que nous, êtres humains, avec nos oreilles, on ne peut pas arriver à déceler la faille.
2: Mais c'est vrai.
0: L'intelligence artificielle, elle, sait faire des choses que nous ne savons pas. Voilà comment, depuis 6 mois, Julien planche très sérieusement, jour et nuit, sur un prototype d'appli smartphone baptisé Listen, écoute en français. Une appli capable, dit-il, d'anticiper les pannes avant qu'elles ne coûtent une fortune à nos budgets. Il vient tout juste de déposer un brevet en ce début du mois d'août. Les premiers tests, visiblement, sont concluants dans sa propre cuisine, qu'il a transformée en laboratoire d'artis. Tout serait plutôt encourageant, même, et c'est plutôt le paradoxe de cette histoire, à ce jour, son fameux frigo qui fuit, lui, n'a toujours pas été réparé. On vous tiendra au courant de cette appli. En attendant, il est 5h12, ce mardi, la météo et ses conséquences, toujours à la une de l'actualité en France, Cyril.
2: Oui, et notamment les feux de forêt hein, qui inquiètent. Et cette initiative avec des citoyens qui patrouillent en forêt pour prévenir le risque d'incendie. Reportage en Indre-et-Loire dans quelques minutes.
0: Et pour la musique, elle arrive dans un instant. Ça, vous devrez vous mettre en forme.
2: Ça réveille. C'est mieux qu'un café.
0: Et debout, Shakira, mieux qu'un café. En attendant, le monde idéal, celui où l'on économise, c'est maintenant dans Par ici les économies. Bonjour Valère Coréard, chaque jour avec vous, un bon plan pour cajoler notre pouvoir d'achat. Aujourd'hui, vous nous parlez de notre box internet.
3: Oui, ce petit boîtier qu'on oublie complètement. Vous savez, il clignote discrètement au salon, dans le couloir. On le laisse en général tourner jour et nuit. Eh bien, l'éteindre la nuit, c'est un petit geste qui peut rapporter gros, entre guillemets. Une box internet consomme en moyenne 7 à 10 watts en continu, donc 60 à 90 kilowatts par an. C'est pas énorme hein, individuellement, mais enfin, à l'échelle de l'année, bah, allez, c'est 25 euros d'électricité qui partent en veille, pendant que tout le monde dort. Alors la solution est simple, hein, quand vous n'en avez pas besoin, la nuit, pendant les vacances, ou même la journée, si vous partez au boulot, vous débranchez votre box, vous la mettez sur une multiprise avec un interrupteur que vous passez en off. En un geste, vous coupez aussi la télé, le décodeur, la console, en fait tout ce qui est branché inutilement.
0: Et cette idée, Valère, ne vaut pas que pour la box.
3: Ouais, parce que les appareils en veille, c'est le poste caché de notre facture d'électricité. Une télé éteinte, elle reste en fait branchée. Un chargeur laissé dans la prise, ça tourne un petit peu aussi. Un micro-ondes qui affiche l'heure. Tous ces petits voyants rouges ou ces chiffres lumineux consomment. Alors, un tout petit peu individuellement, mais pas qu'un peu collectivement. Hein, jusqu'à 10% de la consommation annuelle d'électricité d'un foyer. Hors chauffage, ça peut monter jusqu'à 15%. Concrètement, couper l'éveil inutile, c'est une économie allez, d'une centaine d'euros par an. Et je suis sur le minimum, sans rien sacrifier à son confort. C'est un petit réflexe, hein. Regrouper les appareils sur des multiprises à interrupteurs. Pensez à tout couper avant d'aller se coucher ou avant de partir. Voilà, vous savez désormais comment économiser de l'électricité pendant votre sommeil ou quand vous êtes absent. Il suffit de mettre votre box et vos veilles au repos, elles aussi. Si vous aussi d'ailleurs vous avez des bons plans pour réduire votre facture d'énergie et la nôtre donc, ben je suis preneur. Mon mail c'est parisilleséconomies@radiofrance.com.
0: Merci Valère, à demain. Demain d'ailleurs dans Par ici les économies, il sera question de notre vélo tout classique qui peut devenir électrique. En attendant, vous écoutez ici, il est 5h15.
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0: 12 départements sont placés en orange face à un risque élevé de départ de feux de forêt aujourd'hui, selon Météo France.
2: Et l'image de ces feux des derniers jours, des dernières semaines en Gironde, dans le Var, dans les Landes ou à Fontainebleau, et dans toutes les têtes, partout en France. Alors, par endroits, les citoyens se mobilisent pour prévenir tout départ de feu. C'est le cas à Saint-Nicolas-de-Bourgueil, en Indre-et-Loire, où le comité communal feux de forêt patrouille chaque jour. Boris Compin.
5: Le comité communal feu de forêt de Saint-Nicolas-de-Bourgueil repose sur une vingtaine de bénévoles. Chaque jour, il patrouille entre 2 et 4 heures dans un véhicule racheté 45 000 euros au 10-37, un 4x4 doté d'une citerne de 500 litres d'eau et de nombreux autres équipements, comme l'explique Sébastien Berger, le directeur du CCFF.
6: Là, vous avez une citerne de 500 litres d'eau et également, vous avez du matériel de déforestage, donc des tronçonneuses et des broussailleuses. Et aussi, on a des saupompes dorsaux. On part avec 25 litres d'eau sur le dos et puis on peut traiter, en fin de compte, toutes les fumerolles. Et si on se trouve en pleine forêt, on peut s'alimenter auprès d'un étang et refaire le complément du véhicule avec une motopompe flottante.
5: Le matériel permet de traiter tout départ de feu sur 100 mètres carrés maximum. Au-delà, les pompiers viennent s'en occuper. Mais le CCFF a aussi un rôle de prévention auprès de tous ceux qui se promènent dans ce massif forestier de 600 hectares. Un massif interdit depuis plusieurs semaines.
7: Bonjour. Normalement, vous ne devez pas être en forêt.
8: À cause de ?
7: Il y a un arrêté, il y a des restrictions et il ne faut pas passer et rester en forêt.
8: C'est par rapport au feu de forêt.
7: Oui, c'est ça. On est toujours, nous, dans le secteur en risque très sévère. Donc on est désolé, mais même si l'endroit est bien, c'est interdit à la population.
8: Ça marche.
5: Ici, il s'agissait simplement de quatre promeneuses, des vacancières qui ont pu entrer dans le massif à pied, sans avoir conscience que la plupart des routes sont barrées. D'autres bravent délibérément l'interdiction au mépris du danger, selon Éric Dozon, le président du CCFF.
9: On a trouvé une personne à la pêche au niveau d'un étang. Il était justement en train de fumer en plein milieu des bois. Quand on lui a annoncé qu'une amende, ça pouvait monter jusqu'à 300 euros, ça l'a calmé un peu.
5: Depuis que le CCFF a été créé, aucun départ de feu n'a eu lieu dans le massif bourgueillois.
2: Un reportage de Boris Compin, ici Touraine, sur votre radio locale ici.
0: C'était l'émission musicale emblématique des années 90, où se pressaient tous les artistes. Fréquence Star a fait son retour cette année sur la TNT. Son nouvel animateur sera l'invité des coulisses télé ce mardi, juste après Julien Clerc, ici, 5h18.

0: ce jour. On souhaite ce mardi un bon anniversaire au journaliste sportif Laurent Luyat, la voix des Jeux Olympiques, mais aussi de Roland Garros, du Tour de France, qui souffle ce mardi ses 59 bougies. Et puis aujourd'hui, c'est l'anniversaire du chanteur, interprète François Valéry. Aimons-nous vivants, n'attendons pas que la mort nous trouve du talent. Aimons-nous vivants. Et il le fait mieux.
1: Lui, il le chante, quoi. Oui. Vous l'auriez chanté, ça aurait été super, Johan.
0: Un jour peut-être, en attendant d'écouter François Valéry sur les ondes d'ici, et ça arrivera inéluctablement prochainement. Bon anniversaire à vous aussi, c'est un 4 août que vous êtes né. Il est 5h22 ce mardi, on vous emmène dans les coulisses de Fréquence Star après une très longue pause. Le magazine est de retour sur la TNT. C'est une émission emblématique des années 90. Diffusée à l'époque sur M6, elle a fait son retour en septembre dernier sur W9. Et désormais, c'est Éric Jean-Jean qui l'anime. Ah, je crois qu'on sonne à la porte.
2: Hello.
3: Jeanne Masse dans ma maison.
2: Comment tu vas?
3: Je suis trop content de t'avoir. Mesdames, messieurs, Jeanne Masse est à la maison. Vas-y, passe devant, Jeanne.
0: Pour cette nouvelle version de Fréquence Star, la production a conservé les fondamentaux du programme. Un entretien en tête-à-tête mené dans une ambiance intimiste, prompte à recueillir les confidences des artistes. Une atmosphère dans l'esprit de celle insufflée à l'époque par Laurent Boyer, dont s'est inspiré son successeur, Éric Jean-Jean.
4: J'ai beaucoup parlé avec lui avant de commencer le programme. Lui, il avait un truc très intello autour de la philo, de la psycho, etc. Moi, je suis plutôt dans « viens à la maison, on va boire un café, on va discuter, puis on va se raconter nos vies les yeux dans les yeux », tu vois. C'est pas tout à fait la même chose. Mais ouais, l'idée, c'est de faire accoucher les gens. Ouais. Ce qui reste fondamentalement la même chose, c'est que c'est un homme, moi en l'occurrence, qui rencontre un artiste pendant une heure et qui lui pose des questions avec un gros retour sur qui il est et son enfance, quoi.
0: Du Fréquence Star d'il y a 30 ans, on se souvient des émissions réalisées en extérieur. Le Massif Central avec Jean-Louis Murat ou bien Los Angeles en compagnie de David Hallyday. La nouveauté désormais, c'est que le programme est tourné dans l'appartement parisien de l'animateur, dont le salon fait office de studio télé.
4: Donc l'équipe télé débarque chez moi à 8h du matin. Ils démontent tout et ils mettent les deux fauteuils Fréquence Star qui sont pour le coup pas mon mobilier à moi. Et il y a des trucs pour éclairer partout, etc. Et une salle de maquillage dans ma chambre, hein, pour info. À force, je vais leur demander de me refaire la peinture. C'est une bonne idée, Johan.
0: Un peu de ménage quand même avant le tournage.
4: Oui, alors non, ça c'est un deal. C'est mon amoureuse qui a dit ok, ils viennent à la maison, ok, c'est cadeau. En revanche, il y a 2 heures de ménage. Que
0: avant ou après
4: de... Après. Quel salaud. Non, en fait, quand je m'en vais, il y a encore l'équipe de tournage. Et quand je reviens le soir, ils ont tout remis. Donc en fait, c'est très bizarre. J'ai l'impression que c'est un peu irréel la manière dont ça se passe.
0: Pour cette saison retour, le casting des invités mixe habilement nouvelle génération et valeurs sûres. De Julien Libre, ex-candidat de la Starac, à Chantal Goya, en passant par Pascal Obispo, Jeanne Masse ou Sébastien Tellier, le spectre musical couvert est on ne peut plus éclectique. En attendant que l'émission revienne à la rentrée sur W9, tous les épisodes de ce Fréquence Star nouvelle génération sont à voir sur la plateforme M6+. Tous les matins, venez donc nous raconter votre été sur l'antenne d'ici. Un petit coup de fil à la radio et vous repartez avec le pack été dans lequel cette semaine il y a un calepin pour noter vos souvenirs, vos confidences, une paire de lunettes pour profiter de l'éclipse le 12 août prochain et le roman de la semaine chez Pocket, Aller simple pour la joie, signé Lorraine Fouché. Alors on s'appelle 0810 055 056. On est bien ici.

0: Vous écoutez ici, bientôt 5h30, ça nous laisse le temps d'une petite parenthèse spatio-temporelle avec Stéphane Bern qui, ce mardi, nous fait voyager à l'époque des premiers temps de la météo.
1: Avant les satellites et Météo France, on observait le ciel, le mercure ou une grenouille. Et oui, la première Miss Météo avant Evelyne Delia, c'était Kermit. En 1643, à Florence, dans son atelier, le savant italien Torricelli, élève de Galilée, s'amuse non pas avec une console ou des Playmobil,
2: en avant les histoires,
1: mais avec des tubes de verre et du mercure. Bon, chacun son truc. Un jour, il remarque que le liquide redescend mystérieusement, laissant un vide au sommet. Eureka! Il vient d'inventer le baromètre, un instrument capable de mesurer la pression de l'air. Désormais, la météo peut s'écrire en chiffres. Deux siècles plus tard, en France, un professeur du Muséum d'Histoire Naturelle, Auguste Duméril, trouve que tout cela manque cruellement de poésie. Et puis, ça coûte cher le mercure. Il propose alors un baromètre plus vivant. Il explique « Les grenouilles annoncent la pluie par leur coassement. On peut se faire un baromètre vivant en les plaçant dans un vase muni d'une échelle. »
3: La grenouille, comment s'appelle, Kermit ?
1: Dans son bocal de verre, la grenouille grimpe par beau temps et descend quand la pluie approche. Rien de magique. Par temps sec, les insectes volent plus haut et la grenouille, bonne vivante et affamée, doit grimper pour dîner. Quand l'air est lourd et humide, les moustiques volent bas. Inutile alors de grimper. En résumé, grenouille qui fait du sport, soleil dehors. Le dispositif fait fureur. Dans les fermes comme dans les salons bourgeois, on consulte la grenouille avant de sortir le parapluie.
4: Ce ne sont pas des vraies grenouilles, j'espère.
1: Certains la trouvent plus fiable que les journaux et surtout bien plus drôle à regarder. Aujourd'hui, nos applications météo ont remplacé la grenouille. Et on les croit, hein, ou pas.
0: À demain, Stéphane Bern. Et en attendant, vous pouvez retrouver toute la collection des replays et podcasts du Voyage dans le Temps sur le site ici.fr. Évidemment, à la une de la presse, ce mardi, nous allons partir à la découverte d'une tortue nomade qui sillonne les quatre coins de la planète. Notre invité est intarissable sur le sujet. Et cette espèce animale qui ne devrait pas manquer d'éveiller votre curiosité. Pour l'heure, 5h30, l'info en France et dans le reste du monde, c'est l'heure du 90 secondes. Avec vous, Cyril Ardo-Redon.
5: Avec un peu d'avance, 8 campings du Lège Cap Ferré autorisés à rouvrir après le méga feu en Gironde. Ces établissements n'ont pas été touchés par les flammes. Hier, les habitants de cette commune et du Porge ont pu retrouver leur domicile une dizaine de jours après avoir été évacués. Dans ce contexte, la préfète de la région Nouvelle-Aquitaine annonce qu'un arrêté ministériel reconnaissant le caractère de sinistre de grande ampleur sera signé cette semaine. Il permettra d'alléger les formalités administratives liées notamment aux abattage d'arbres et d'accélérer les opérations de coupe sanitaire. Ce matin, 12 départements du nord, de l'ouest et du sud du pays sont en orange pour un risque élevé de feux de forêt. Météo France place 18 départements en vigilance orange canicule. Le syndicat agricole Confédération Paysanne et 8 ONG comme le WWF ou la LPO appellent à censurer la loi d'urgence agricole et soutiennent les recours déposés par des parlementaires devant le Conseil constitutionnel. Selon ces organisations, le texte voté il y a 2 semaines par le Parlement viole la charte de l'environnement qui fait partie de la Constitution. Des inscriptions à caractère néo-nazi, fasciste et antisémite découvertes à plusieurs endroits du centre-ville de La Flèche dans la Sarthe, notamment près de l'hôtel de ville. Le maire RN de la commune condamne ces tags et assure qu'une plainte sera déposée. Et puis le Tour de France femme, la Norvégienne Sigrid Hoeset est en jaune après avoir remporté hier la 3e étape. Place aujourd'hui à un contre-la-montre individuel de 21 km en Bourgogne entre Gevrey-Chambertin et Dijon. Début vers 14h30.
0: Vous écoutez ici, 5h31, 8 campings de Lège Cap Ferré en Gironde sont autorisés à réouvrir cet après l'incendie.
5: Des établissements qui n'ont pas été touchés par les flammes selon la préfecture, alors qu'hier, des habitants du Porge ont pu rentrer chez eux une dizaine de jours après avoir été évacués. Moment attendu, autant que redouté, forcément dans une commune où 184 maisons ont été détruites. Nicolas Joly, vous étiez aux côtés de ceux qui ont pu rentrer chez eux.
6: Masque sur le nez, Michel longe la route des lacs à vélo. Il s'arrête devant certaines maisons pour prévenir les propriétaires qu'il connaît.
7: Ta maison n'a rien. Si tu prends au nord, c'est cramé. Si tu prends à l'est, c'est cramé. Tu prends le sud, c'est cramé aussi.
6: Un moyen de se sentir utile et d'éviter la déprime.
7: C'est traumatisant, hein. Ça vous bouleverse, ça vous met dans tous ces états. Hein. Que ça soit esprit, âme et corps, le bonhomme, là, on passe à la moulinette. Hein.
6: Suzy, retraitée, fait le tour de son terrain.
8: Ça a brûlé, voilà, l'hangar qui a brûlé là-bas. Là, ça n'a pas bougé, la volaille, ça n'a pas bougé. Après, là-bas, ça a brûlé aussi, l'autre côté, là-bas. Puis là-bas, les caravanes vont sont brûlées aussi. La maison, elle n'a pas bougé, c'est bon. Faut pas que je me plaigne parce qu'il y a des gens qui ont perdu les maisons et tout.
6: Elle se dit chanceuse, malgré tout, comme son voisin, Dimitri.
9: La chance, oui. Vous voyez, en face, cette maison aussi, elle est juste à côté de la forêt. Les caravanes derrière cette maison, ils ont brûlé. On a eu beaucoup de chance. Hein.
6: Pas le temps de se reposer. Deux arrosoirs à la main, il jette un regard sur le champ d'en face, calciné.
9: On va tout arroser bien comme on peut. On va encore nettoyer. Je vais nettoyer ici. Ça, c'est dangereux en face, vous voyez. C'est sec. Ben, il y a un fumoir qui tombe et tout va commencer à brûler. Bon, excusez-moi, je vais aller jeter quelque chose d'or.
6: Je vous en prie. Bonne journée à vous. Le reportage de Nicolas Joly sur votre radio locale ici. On regarde le ciel, Johan, canicule et orage au programme aujourd'hui.
0: On sort d'une nuit encore caniculaire, moite et tropicale. Aujourd'hui donc des orages qui sont annoncés pour l'instant en matinée, des ondées orageuses plus exactement sur le centre du pays, au sud-est et sur le pourtour méditerranéen. Le temps, lui, va rester sec aujourd'hui, soleil, un peu de nuages également. Et puis pour les températures, ce matin, ça donne 23 à Perpignan, 23 également dans la capitale, 20 à Bordeaux et 22 à Strasbourg. Alors que dans le courant de l'après-midi, le temps va devenir de plus en plus lourd et le ciel tourné à l'orage par intermittents sur l'Auvergne, Rhône-Alpes, la Franche-Comté également sur le nord-est du pays. Et puis cet après-midi, comme hier, c'est toujours à l'est qu'il fera le plus chaud. Le dôme de chaleur sur l'Europe a pour épicentre donc cette partie là de la France, 36 à Strasbourg cet après-midi, 30 à Paris, 28 à Rennes. Comment ça se passe chez vous? Vous nous l'écrivez en nous postant des messages sur la page Facebook d'ici. Nous saluons Kevin qui vit à Mulhouse, qui a relevé ce matin 21 degrés chez lui. Le temps est nuageux. Christian, lui, est à Morzine en Haute-Savoie, 18 degrés ce matin. Et puis comme tous les matins, vous continuez de nous envoyer vos petits messages, des photos si le cœur vous en dit. La page Facebook d'ici est à votre service.
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0: Elle est actuellement en vacances. Zazie prend son élan pour venir jouer en concert tout près de chez vous. Bon, va falloir être un peu patient parce que sa tournée ne débutera que début printemps 2027. En attendant, on révise nos classiques. Zen, restons zen. Ici, ce mardi matin, on se réveille avec le sourire. 5h35.

0: Bonjour, bon réveil. C'est bien ici que vous écoutez. Ce matin, là, tout de suite, maintenant, il est 5h40.
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0: Et les infos pratiques qui vous aident au quotidien, c'est aussi ça le credo de votre radio locale le matin. Ce mardi, on poursuit notre croisade contre les arnaques. Et ce matin, avec l'arnaque qui concerne les transports en commun, Cyril.
2: L'arnaque au morceau de scotch, un petit morceau de scotch déposé sur l'endroit, vous savez, pour payer votre titre de transport. Voilà, Aude Razou nous expliquera tout dans quelques instants.
0: Et parce que la musique ne s'arrête jamais ici, Johnny arrive dans un instant.
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0: Attends, garde 2 ans, Johnny. Fais pas le début de la chanson.
2: Il nous fait tout, il est impatient, ce Johnny.
0: Ouais. Bonjour, Samuel.
2: Bonjour, Samuel.
4: Bonjour, Yann. Bonjour, toute l'équipe.
0: Samuel, vous êtes chauffeur routier. Est-ce que vous êtes au boulot ce matin? Est-ce que vous êtes dans votre camion?
4: Eh oui, je viens de monter dedans il y a 5 minutes.
0: Bon, vous allez où ce matin?
4: Ce matin, sur le Havre.
0: Bon, la radio branchée sur les ondes d'ici. Il y a eu des vacances, il n'y a pas eu des vacances pour vous cet été?
4: Vacances, première quinzaine de juillet, qui ont fait du bien, et maintenant c'est boulot à fond.
0: Boulot à fond. On m'a dit que vous étiez le spécialiste du barbecue.
4: Oui, je me débrouille pas mal en cuisine, mais notamment barbecue.
0: En toute modestie, je me débrouille pas mal. Quelle est la pâte de Samuel? Qu'est-ce qui fait que lorsqu'on mange un barbecue et que vous êtes passé avant, on peut dire « Ah oui, ça, c'est le travail accompli de Samuel. »
4: Eh bien, moi, je fais bien mariner des viandes, et surtout avant de les faire cuire, style de bœuf, je le sors au moins 2 heures avant la cuisson pour qu'il reprenne une température ambiante pour qu'il soit beaucoup plus tendre.
2: Eh ben j'arrive ce midi.
0: Eh ben écoutez, non, parce qu'il sera dans son camion, Samuel. mais c'est tous les week-ends alors en ce moment le barbecue, si j'ai bien compris chez vous.
4: Oui, tous les week-ends il chauffe. Tous les week-ends il chauffe. Oui.
2: Bon, rendez-vous est pris.
0: On va envoyer chez vous. C'est où chez vous d'ailleurs? Je vous ai pas demandé.
4: Moi, je suis à Gruchet de Valas, à côté du Havre.
2: Eh bien, ne vous inquiétez pas, je me déplace.
0: Hein. Eh bien, Cyril se déplace et va le précéder le pack été aux couleurs d'ici. Vous allez voir, c'est un beau sac aux couleurs de votre station locale avec plein de surprises, des goodies, des lunettes pour assister à l'éclipse, même si possiblement vous serez dans votre camion à ce moment-là. 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Je ne vais pas tout vous dévoiler, ça arrive chez vous d'ici quelques jours.
4: Ok, merci.
0: Je vous souhaite bonne route, Samuel, et puis à bientôt sur l'antenne d'ici.
4: À bientôt, et ici toute la journée, donc à bientôt, il n'y a pas de problème.
0: Eh ben, je compte sur vous, évidemment, Samuel. On vous accompagne sur la route direction le Havre. Il est 5h42, bon réveil à vous.
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0: 5h42 chaque matin, ici, c'est pas vrai, votre rendez-vous anti-arnaque pour éviter un bon paquet de désagréments. Aude, aujourd'hui, l'arnaque au morceau de scotch. Vous nous en parlez, de quoi s'agit-il exactement?
6: Eh bien, ça se passe notamment sur les bornes où vous achetez vos tickets pour les transports en commun ou là où vous rechargez vos cartes de transport. Il y a eu plusieurs signalements ces derniers mois. Vous vous présentez à la borne et là, vous voyez un gros morceau de scotch marron sur le petit boîtier pour payer en sans contact. Donc là, logiquement, vous vous dites que le sans contact ne marche pas. Donc, vous insérez votre carte bleue dans la petite fente. Là, il n'y a pas de scotch et vous faites votre code secret.
0: Et là, je suppose que c'est là, à ce moment précisément, que l'escroc entre en jeu.
6: Tout à fait. Et là, on retombe en fait sur une arnaque très classique. Le voleur est derrière vous, il vous regarde discrètement faire votre code, il vous pique la carte d'une manière ou d'une autre, plus ou moins discrètement, et le temps que vous fassiez opposition, il aura peut-être déjà réussi à faire quelques achats. Méfiez-vous hein, toujours des personnes autour de vous quand vous faites votre code de carte bleue. Ça paraît évident dit comme ça, mais quand je fais la queue, moi, je sais pas, à la caisse du supermarché par exemple, je vois beaucoup de gens vraiment pas méfiants, ils font leur code et moi derrière je vois absolument tout. Si j'étais mal intentionné, ça pourrait très mal tourner. C'est pareil aux distributeurs de billets, aux distributeurs de banques. Refusez tout net d'ailleurs quand quelqu'un propose de vous aider, c'est souvent un piège. Je reviens à mon histoire de scotch. Si vous voyez du scotch sur une borne d'achat, vous changez, vous en prenez une autre et n'hésitez pas à jouer collectif. Hein. Signalez à la compagnie la présence de ce scotch suspect, ça aidera tout le monde.
0: On joue collectif tous les matins avec vous, Aude Razou. C'est pas vrai à retrouver sur le site ici.fr à l'onglet arnaque. Tous les matins, deux minutes à part pour s'immerger dans le monde merveilleux de Dame Nature. Ce matin, il va être question de reproduction animale. En attendant, voici One Republic. Il est là, Runaway, sur les ondes d'ici. Run away.

0: ce mardi. Vous êtes branchés ici. À présent, on s'occupe de tout le reste et notamment de s'occuper de la nature. Merci d'être là. 5h46, le monde merveilleux du vivant ouvre ses portes avec trois choses à savoir sur un insecte qui ressemble fort à une mante religieuse. Bonjour Benoît Prospero.
1: Mais qui n'est pas une mante religieuse. Bonjour à toutes et tous. Aujourd'hui, la magicienne dentelée, bah oui, c'est son nom. Différence alors avec la mante religieuse, bah la magicienne est une sauterelle géante sans ailes, aux antennes immenses, alors que la mante est plus petite, possède des ailes et une tête triangulaire très mobile. Et donc au programme, 7 cm, tranchante et clone. Et donc, première chose à savoir, la magicienne dentelée mesure 7 cm, ce qui en fait l'un des plus grands insectes d'Europe. Et pourtant, elle est archi discrète. C'est une véritable reine du camouflage qui s'active essentiellement la nuit.
0: Mais alors, pourquoi tranchante ?
1: C'est la deuxième chose à savoir, la magicienne dentelée possède deux pattes dites ravisseuses, c'est-à-dire un, démesurées, et deux, armées de deux rangées d'épines. Et c'est donc avec ces armes qu'elle chasse à l'affût, criquets, sauterelles ou grillons. Et notez que comme sa cousine la mante religieuse, elle peut être cannibale.
0: Vous voulez dire que comme la mante religieuse, la magicienne dentelée mange le mâle après l'accouplement ?
1: Eh ben non, pas du tout. Quand on dit qu'elle est cannibale, c'est parce qu'elle peut manger une des siennes par opportunisme, figurez-vous. C'est-à-dire que si elle tombe sur une congénère plus petite ou affaiblie, elle n'hésitera pas une seconde à en faire son repas. Et pourquoi elle ne mange pas le mâle après l'accouplement ? Ah ben c'est la troisième chose à savoir, tout simplement parce qu'elle n'a pas besoin de mâle pour se reproduire. La magicienne dentelée se passe de reproduction sexuée pour perpétrer sa descendance. Ce qui veut dire que l'espèce se reproduit par parthénogenèse. Traduction, les femelles donnent naissance toutes seules à des clones. Prends-moi pour un hérisson et demande-moi pourquoi tu as soudainement mal aux pieds. Le monde vivant est merveilleux. Et pour en savoir plus sur la nature qui vous entoure, vous pouvez découvrir les magazines de la maison d'édition La Salamandre. Rendez-vous pour ça sur salamandre.org. Merci à Julien Perrault et à toute sa merveilleuse équipe, salamandre.org.
0: Merci Benoît Prospero. Grâce à vous, ce mardi, nous savons désormais que la magicienne dentelée donne naissance à des clones. Le monde merveilleux du vivant, à retrouver sur le site ici.fr.
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0: À 5h49, on reste dans la nature, à la une de la presse. On va nager en profondeur à la rencontre d'une espèce animale qui mérite le détour.
3: L'Odyssée de la tortue Kawan et le dossier de la salamandre junior, la revue des explorateurs nature pour les 12 ans.
0: Bonjour Sandra Laboukari. Sandra ?
4: Bonjour Johan.
0: Où vit-elle cette tortue Kawan et déjà à quoi ressemble-t-elle ?
4: Alors cette tortue Kawan, donc c'est une tortue que l'on peut trouver en Atlantique et en Méditerranée. Et c'est surtout une grande voyageuse qui ressemble beaucoup à un héros de la mythologie grecque, car comme Ulysse, elle navigue des années avant de retrouver sa terre natale. Comme Ulysse, elle va braver énormément de dangers sur sa route. Et puis comme Ulysse, qui est roi d'Ithaque, elle a tout d'une reine. Elle a une carapace pour vaisseau en forme de cœur. Elle a un bec en corne pour arme, pour se défendre des dangers et puis pour se nourrir, pour chasser. Et puis, elle a un sens de l'orientation impressionnant.
0: Pourquoi voyage-t-elle, cette tortue Kawan ?
4: Alors, cette tortue Kawan, elle nage pour arriver à chasser, pour arriver à trouver des proies. Elle cherche aussi des endroits où se reproduire. Après, ses voyages sont encore un peu mystérieux.
0: Comment fait-elle pour s'orienter ?
4: D'abord, elle est sensible aux champs magnétiques terrestres, mais en plus, elle est capable de reconnaître, en fait, les signatures magnétiques, les empreintes magnétiques de certains lieux, par exemple là où elle a trouvé beaucoup de nourriture, et de les enregistrer pour les venir plus tard. Donc c'est assez exceptionnel. C'est vraiment un animal assez fascinant pour ça. Elle a des capacités qui sont assez incroyables. Une autre de ses capacités incroyables, c'est que la tortue Kawan, elle a des poumons et c'est une championne de l'apnée. Elle est capable de rester des heures sous l'eau. En général, elle remonte toutes les 10 à 20 minutes à la surface. Elle est vraiment exceptionnelle.
0: C'est une tortue marine qui peut faire de l'apnée, mais qui est aussi à l'aise sur la terre ferme, si j'ai bien compris en lisant le dossier.
4: Alors, elle n'est pas aussi à l'aise en milieu terrestre qu'en milieu aquatique. Hein. Elle vit sur surtout et essentiellement en milieu aquatique, mais elle vient sur la terre ferme pour pondre tous les 2 ou 3 ans seulement. Elle va se rendre sur la plage où elle est née, le plus souvent, pas toujours, mais le plus souvent. Et là, elle va pondre plusieurs fois dans la saison, à 15 jours d'intervalle. La tortue kawane, elle mise vraiment sur la quantité pour garantir la survie de son espèce.
0: L'Odyssée de la tortue kawane, c'est un sujet à lire pour vos enfants ou vos petits-enfants dans la Salamandre Junior, la revue des explorateurs nature destinée aux 8-12 ans. Bonne journée à vous, Sandra. Merci d'avoir été des nôtres ce matin.
4: Merci beaucoup.
0: Vous écoutez ici ce mardi, il est 5h51. Vous ne le saviez pas encore, mais en ce moment, la colère gronde chez les grands-parents.
3: Ah oui ?
0: Ils sont pas prêts à se laisser faire. Papy, mamie, ils se révoltent même. C'est au programme de ces tendances. Évidemment qu'ils ont raison. Un petit peu de douceur en attendant un de ces artistes qu'on aime écouter à longueur de journée et que votre radio locale vous joue régulièrement. Voici une chanson, un morceau de choix de Johnny Hallyday. Ça s'appelle « Je te promets ». Écoutez, ça démarre comme ça.

0: Pour démarrer la journée, rien de tel qu'un bon Johnny. Et jusqu'au bout, s'il vous plaît, vous écoutez ici, avant de retrouver le journal de 6h et toutes vos infos locales. C'est le moment de ces tendances, votre rendez-vous quotidien pour ne rien rater des phénomènes de société. Muriel Jordan, ce mardi avec vous, on s'intéresse à la révolte des grands-parents.
1: Ouais, vous avez remarqué ça? De plus en plus de grands-parents ne veulent plus qu'on les appelle papy, mamie, pépé, mémé. Ils veulent plus de cette étiquette qui les vieillit. Beaucoup choisissent des petits surnoms un peu moins vieillots. Direction la rue pour enquêter. Bonjour madame, est-ce qu'on peut vous appeler mémé, vous?
2: Je ne suis pas une mémé, je suis une mamie. Je trouve que c'est beaucoup plus élégant de dire mamie. Mémé, ça fait ancien temps. Et puis ça me vieillit aussi. Moi, je suis dynamique et mamie, je préfère mamie.
1: Et vous avez quel âge?
2: 73 ans.
1: Et vous, madame? C'est démodé d'appeler encore pépé, mémé?
3: Oui, bien sûr, c'est démodé. Ça fait 19e siècle. Et puis, comme nous sommes dans une culture anglo-saxonne, n'est-ce pas? C'est mieux d'appeler les gens mamie.
1: Pas de petits-enfants qui vous appellent comme ça?
3: Pas pour le moment.
1: Pas pour le moment. Mais si demain ils vous appellent mémé, vous les engueulez?
3: Oui.
1: Ah, vous voyez, hein, les grands-parents, enfin certains, surtout les grands-mères, veulent davantage échapper à l'image vieillissante de la grand-mère qui porte des charentaises et qui tricote.
0: Ça veut dire, Muriel, que les seniors ne se sentent plus jeunes, encore en forme, et qu'ils ne veulent plus de surnoms qui les stigmatisent.
1: C'est ça, c'est pour cette raison qu'on voit de plus en plus fleurir des petits surnoms comme Mamina, Papilou, Granny, Papé, Mamina ou encore Manisha. Cette jeune fille de 19 ans confirme.
4: Ma grand-mère s'appelle Mamival parce que, puisqu'elle s'appelle Valérie, elle veut qu'on rajoute une sorte de petite virgule parce que quand on lui dit qu'elle s'appelle Mamie, ça, elle prend 15 ans facile.
1: Il arrive que ces diminutifs soient choisis par les petits-enfants eux-mêmes et parfois en amont par les parents eux-mêmes qui anticipent avant de devenir grands-parents, avant la naissance du premier enfant. Une façon pour eux de dire qu'il est hors de question d'être appelé pépé ou mémé.
4: Avec mes parents, ça nous arrive souvent de parler de quand on aura des enfants. Et ma mère, elle a dit qu'elle ne voulait pas se faire appeler mamie ou papy parce qu'elle pense que ça va trop la vieillir. Et donc, elle réfléchit déjà à des noms. Elle a déjà trouvé un surnom pour mon père. Elle veut l'appeler Papi Sky et elle cherche encore quelque chose et elle veut que ce soit quelque chose en rapport soit par rapport à sa passion, à sa personnalité.
2: J'ai dit à mes enfants, le jour où j'aurai un petit-fils ou une petite-fille, surtout je ne veux pas qu'on m'appelle mémé. N'importe quoi, mais pas mémé.
1: Ces nouveaux surnoms renforcent parfois la complicité. Ils peuvent créer des liens plus forts et transmettre quelque chose de différent, de plus original que papy ou mamie. Même si au final, qu'importe le nom. Évidemment, ce n'est pas le nom qui va vous vieillir. Puisqu'avoir des petits-enfants, de toute façon, ça va vous offrir une seconde jeunesse. Mais au moins, vous voilà prévenus. Si les grands-parents ne veulent plus qu'on les appelle papy et mamie, n'insistez pas. Hein, faudrait pas pousser mémé dans les orties.
0: Merci Mumu, Muriel Jordan, qu'on retrouve tous les jours pour ces tendances. Votre rendez-vous pour décrypter la mode du moment. Ce mardi, troisième étape du Tour de France, quatrième étape du Tour de France Femmes, Gevrey-Chambertin, Dijon. Une épreuve à vivre en direct ici dès 13h30 et tout au long de l'après-midi. En attendant, on vous laisse avec toute l'équipe d'ici matin. Passez une excellente journée.
5: Ah bah ça va bien, oui ça va bien se passer, merci beaucoup Johan Rock. Entre deux réveils nocturnes, je sais pas si vous avez remarqué la forme de Madame Moustique, avec pour le passage et en souvenir, elle va vous a laissé une petite piqûre sur le pied, une autre derrière le genou, sans oublier celle-là. Ah celle-là, vous allez passer votre journée à vous gratter. À vous mes amis et à vous Madame Moustique. Alors s'il vous plaît, passez votre chemin, j'ai autre chose à faire que de vous pousser pour occuper les oreilles de ceux qui nous écoutent. C'est l'heure des infos les amis.
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5: Nous sommes le mardi 4 août, il est 6h. Xavier Ponroy pour l'actualité du jour. Et justement, c'est ce gros désaccord qui nous marque ce matin entre la mairie de Nîmes et le Nîmes Olympique.
7: Querelle entre propriétaires et locataires. La ville et le club ne sont pas d'accord sur le loyer à payer pour le stade des Antonins. Nîmes Olympique refuse le montant proposé, 150 000 euros pour 15 matchs de championnat de 4e division. Trop cher. Au contraire, la mairie trouve trop élevé le coût de fonctionnement du stade, 500 000 euros par an, et demande donc au club de prendre sa part. Bruno Ferrier est l'adjoint au sport à la ville de Nîmes.
8: Je pense que le Nîmes Olympique a besoin de sérénité, et là, on entretient un petit peu plus le flou artistique, et de pointer du doigt la mairie comme c'est fait, c'est une manière assez injuste lorsqu'on sait que depuis le mois d'avril, nous nous sommes rencontrés peut-être 7, 8, 9 fois, et nous avons travaillé. Et la dernière fois, il a été bien acté que la signature devait avoir lieu. Alors oui, les Antonins sont chers. Je pense que les Nîmois ne le découvriront pas aujourd'hui. Les contribuables doivent arrêter de subvenir à une équipe qui est en 4e division, mais qui a tout notre soutien malgré tout.
7: La saison passée, le Nîmes Olympique avait payé environ 200 000 euros pour l'allocation du stade au propriétaire d'alors, un certain Rani Assa. Friture sur la ligne donc entre les Crocos et la mairie. On y revient plus en détail sur les conséquences, notamment pour la reprise du championnat dans quelques semaines, et aussi sur le cas du centre d'entraînement de la Bastide tout à l'heure dans l'info d'ici à 6h30. En attendant, un dossier complet est à retrouver sur le site et l'appli ici Garlozère.
5: À Tarascon, les salariés de Fibre Excellence ne lâchent pas le combat.
7: Ils vont à nouveau occuper leur usine aujourd'hui après avoir bloqué le pont entre Beaucaire et Tarascon hier. Mobilisation continue pour faire part de leur colère depuis l'annonce de la liquidation judiciaire du site provençal la semaine passée, laissant 270 employés sur le carreau. Des salariés qui, pendant leur mouvement, ont reçu hier la visite d'anciens de Fibre Excellence à Anouk Caron.
9: Bruno et Frédéric sont retraités, ils ne travaillent plus à Fibre Excellence depuis 12 ans, mais tous les deux sont quand même venus bloquer la route en solidarité avec leurs anciens collègues.
10: J'ai travaillé 30 ans, mon fils il travaille depuis 10 ans, et mon gendre y travaille aussi. Nous on a une dimension, c'est sentimental, j'allais dire, ou c'est moral.
11: On est attaché viscéralement à l'entreprise, nous on venait travailler, pour nous c'était notre seconde famille, hein. On venait là, on retrouvait les collègues, et voilà.
9: Alors pour eux, pas question de baisser les bras. La mobilisation se poursuit, même si la liquidation judiciaire a été actée.
11: Nous, on ne peut pas accepter qu'une entreprise commence à la ferme dans la situation dans laquelle elle est. Bon, c'est une entreprise qui est viable, mais bon, par contre, là, il faut que de vrais industriels viennent avec de vrais projets.
10: C'est un gâchis. Cette usine, elle existe depuis 51. C'était le dernier papetier en France quand même, en industrie lourde. Ça veut dire qu'à partir d'aujourd'hui, la France, elle ne produira plus un gramme de pâte à papier française, c'est-à-dire qu'elle est dans l'incapacité de produire pour elle-même. Donc moi, les discours politiques, je suis écœuré d'entendre à la télévision des gens qui vous disent on va réindustrialiser la France, alors que l'outil industriel qui existe, avec les compétences qui existent là, elles sont gâchées, mais volontairement.
9: Surtout qu'avec ses 270 salariés, cette entreprise favorisait l'économie locale, ajoute Frédéric.
11: Ça fait vivre des familles, hein. Toute une famille, toute une économie locale. Les restaurateurs, tout ça. Nous, quand on partait le matin travailler à 5h du matin, on s'arrêtait à la boulangerie, on prenait des croissants, des pains au chocolat, du pain, des fougas, ça machin. Et c'est beaucoup de salariés qui le faisaient, ça. Donc ça faisait rentrer de l'argent, ça les faisait tourner. Et là, ce sera fini. Hein.
9: Ils aimeraient donc que cette situation pousse les commerçants et les Tarasconnais en général à se mobiliser pour montrer leur mécontentement.
7: Un reportage à Tarascon, Anouk Caron. L'intersyndicale hier a été reçue en préfecture à Marseille, car se pose aussi la question de la sécurité du site maintenant qu'il est totalement à l'arrêt. La préfecture explique avoir rendez-vous aujourd'hui justement avec les liquidateurs judiciaires. Un accident mortel a perturbé le trafic sur l'autoroute A9 hier dans le Gard. Un motard de 62 ans est mort à hauteur de Vestric et Candiac dans le sens Montpellier-Avignon. Les circonstances précises du drame restent à déterminer. L'homme a percuté deux voitures sur la voie de gauche. Une femme de 65 ans, passagère d'un des véhicules, a été elle blessée. En Lozère, c'est un camion transportant des brebis qui a eu un accident. Dans l'engin a chuté dans un ravin à 20 mètres en contrebas de la RN 106 au niveau de Saint-Privat de Valongues, au sud du Mont-Lozère. Le chauffeur est indemne, mais la moitié des 170 brebis à bord sont décédées. Il a fallu les remonter une à une à l'aide de cordes. L'intervention des pompiers a duré plus de 6 heures.
5: Les pompiers encore, avec une gardoise et sa petite fille qui leur rendent hommage en musique.
7: À la plume, Nathalie, 61 ans. À la mise en musique, Lamia, 14 ans. Et à la voix de l'intelligence artificielle. La famille de Bessège a posté le titre sur les réseaux sociaux ce week-end. Cela s'appelle « Derrière chaque casque ». L'idée pour la grand-mère, Nathalie, était d'honorer les pompiers décédés en luttant contre les incendies cet été.
12: J'adore écrire des poèmes, j'ai beaucoup de poèmes, tu sais, comme que j'ai fait pour les SDF et tout. Et c'était, j'écris toujours dans l'émotion. Et quand je fais des poèmes, après je partage avec ma famille, j'ai dit voilà. Mais là, il y a ma petite fille qui m'a dit, mamie, pourquoi tu la mets pas en chanson? Alors, je dis, oui, mais moi, je sais pas chanter. Et elle m'a dit, non, mais ça existe de, avec des applications pour qu'il y a quelqu'un qui chante. Donc, j'ai dit, bah, essaie. Et de là, elle m'a fait écouter. Et j'ai dit, bah, écoute, c'est magnifique et tout. Mais le but, en fait, de cette poésie, à la base, c'était surtout une poésie, c'était pour rendre hommage à tous ces pompiers, parce que je vois beaucoup sur les réseaux sociaux, on parle beaucoup du pompier, mais derrière, il y a quand même un père, un mari, derrière, il y a une famille. Voilà, ça me touche énormément.
7: Ça s'appelle donc « Derrière chaque casque », écrite par une grand-mère et sa petite-fille à Bessèges. L'histoire est à retrouver sur le site et l'appli d'ici Garozère. On vous a mis aussi le lien vers la vidéo.
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7: 6h06, le temps aujourd'hui, Marie-Ève. On garde les mêmes qu'hier, mais petit changement cet après-midi avec quelque chose qui va tomber du ciel,
5: oui,
7: je sais pas ce que c'est.
5: Oui,
7: j'ai oublié,
5: écoutez,
7: ce que c'était.
5: Écoutez, j'ai fait la danse de la pluie toute la nuit.
7: Ah, ça doit être pour ça.
5: Voilà. Chez Barbara au Plantier, il fait 16 degrés. Justement, quelques gouttes sont tombées au Plantier, me dit-elle. À Clarensac, 26 degrés en ce moment chez Serge. À Saint-André-de-l'Erargue, il fait quelques 23 degrés. Salut Dominique. À Tarascon, qui on en parlait tout à l'heure, 26 degrés ce matin. Merci Daniel. À Corconne, 24 degrés. Au moment où Véro est parti dans sa voiture pour travailler. Alors, notre ciel est partagé aujourd'hui entre nuages et éclaircies. Quelques averses. Je ne sais pas comment je peux vous dire, rare peut-être, ou en tout cas fugace, vont nous donner rendez-vous cet après-midi. Au mieux, il va tomber 1 cm en Cévennes. C'est pas foufou, mais c'est déjà ça. De l'eau, même un peu, de toute façon, ça fait du bien. Alors, côté température, en Lozère, au plus chaud, on attend entre 26 et 31 degrés. Sur le Gard, entre 32 et 35 degrés.
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5: Ça va vous réchauffer, ça. Upside Down, Diana Ross. Bon début de journée.

0: Ça date de quelle année, cette chose-là? C'était au siècle dernier, je vous aide.
1: Je sais pas, 80, non?
0: Tout juste. 1980.
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0: Et toute l'équipe de Ici Matin vous salue bien bas, vous présente une belle journée qui commence. Merci Kamal, merci Waïba. Xavier, pour les infos, vous reviendrez avec l'info d'ici après le 90 secondes tout à l'heure, après 6h30. On est bien le 4 août aujourd'hui. Alors si vous êtes né un 4 août, ça veut dire que vous êtes né le même jour que Barack Obama.
5: Yes, we can.
0: Le fabuleux, le célèbre Yes, we can. Barack Obama qui fête ses 65 ans. Vous êtes né donc un 4 août. La nuit peut-être, date anniversaire de l'abolition des privilèges en France par l'Assemblée nationale constituante en
1: 89.
0: Oui, 1789. Oui, oui. On ne sait jamais. Oui. Pas réveillé sur un malentendu, vous voyez quoi. Et bonne fête à Jean-Marie. Le dicton du jour. Oui, pardon.
1: J'en profite juste pour dire un bon anniversaire à ma maman. Voilà.
0: Oh, mais
1: comme ça, c'est fait.
0: Son petit nom.
1: Je doute, c'est Annick, mais je doute qu'elle écoute à cette heure-ci, pour être honnête. Mais bon anniversaire, maman.
0: Voilà. Voilà.
1: J'ai fait ma BA. C'est bon.
0: Le dicton du jour. Pour leur fête, souvent, les sept dormants redressent le temps. Alors, qui sont ces sept dormants du calendrier? La légende, les références religieuses au pluriel, hein, parce que toutes les religions monothéistes y font référence, après une persécution au 3e siècle, ils se sont cachés dans une grotte, si vous voulez. La grotte, on a découvert où ils étaient, on a muré. Et 200 ans plus tard, on a ouvert la grotte. Ils se sont réveillés. C'est ça, les sept dormants. C'est joli,
1: peu,
0: non?
1: Ça fait un peu Odyssée d'Homère aussi.
0: Ah oui, moi j'adore, c'est sympa. Si ça vous gratte, ça vous démange, peut-être vous êtes-vous roulé dans des herbes urticantes. On voit ça ensemble avec le doc dans moins d'une minute.
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0: Le rendez-vous avec le doc, c'est maintenant à 6h14. Docteur Kirzek, comme chaque matin de cet été, on le passe en forme avec Ici Gare Lozère grâce à vos conseils, doc. Santé, et ce matin, il paraît que ça pique, ça gratte. Ça serait pas les herbes urticantes?
7: Bonjour tout le monde, on les appelle orties, mais aussi berce du coca, euphorbes ou simplement les mauvaises herbes. L'été, c'est la saison des balades en campagne, mais aussi des mauvaises rencontres végétales. Vous avez frôlé une tige et vous sentez votre peau picoter, rougir, voire brûler. Bah, ces plantes sont redoutables, non pas parce qu'elles sont venimeuses, mais à cause de minuscules poils microscopiques présents sur leurs feuilles et leurs tiges. Et ces poils sont creux comme des micro-aiguilles. Et au moindre contact, bah, ils se brisent et ça va injecter sous la peau un cocktail d'histamine, de sérotonine, d'acide formique, le même que celui des piqûres d'ortie. Alors, premier geste à ne pas faire, c'est se frotter. Parce que se frotter, c'est comme enfoncer des milliers de micro-aiguilles encore plus profondément dans la peau. Cela va mécaniquement augmenter la quantité de venin injecté et donc l'intensité et la durée de la réaction. Le premier réflexe, au contraire, c'est de s'éloigner de la plante pour éviter tout nouveau contact. Deuxième geste, il est primordial, on rince abondamment la zone à l'eau claire, tiède de préférence. Alors vous allez me dire, mais pourquoi pas froide? Parce que l'eau froide va contracter les vaisseaux sanguins et emprisonner un peu le venin sous la peau. L'eau tiède, elle dilate un peu les pores et facilite l'évacuation des poils et des substances irritantes, voire neutralise les toxines. On lave la zone comme si on se lavait les mains en faisant couler l'eau sans frotter.
0: Bah alors, une fois que c'est propre tout ça, qu'est-ce qu'on fait ?
7: Après le rinçage, on peut appliquer une compresse d'eau froide, fraîche, pendant 10 minutes pour calmer l'inflammation. Ensuite, on hydrate la peau avec une crème apaisante, de l'aloe vera ou une crème dédiée, votre pharmacien va vous proposer ça. Et dans la plupart des cas, la douleur et les démangeaisons disparaissent en une heure sans autre traitement. Mais si la réaction est plus sévère, un œdème, des cloques, des difficultés respiratoires, évidemment on consulte sans attendre. On peut prendre aussi des antihistaminiques locaux ou par voie orale, ça peut être utile. Mais surtout, on retient, il ne faut pas frotter, il faut rincer à l'eau tiède, calmer avec une compresse fraîche et éviter les mauvaises herbes cet été. Ça veut dire quoi? Ça veut dire que le bermuda ou le short, c'est peut-être pas la bonne idée. On prend des grandes chaussettes qui vont remonter sur le pantalon. C'est pas très beau, mais c'est efficace. Allez, bon été, bonne santé à l'écoute d'ici, bien sûr.
0: Merci beaucoup. Oui, on va éviter les orties et de se rouler dedans. Pourtant, j'en rêvais cet été, mais non, non, non. Cookie Dingler pour la musique avec une espèce de petite mélodie qui nous est pensée au Woogie Pop, The Passenger. Mais ça, c'est une autre affaire. Femme libérée, il est 6h16.

0: Sur les Hauts-de-Nîmes, il fait déjà 23 degrés chez Michael. Et puis Janine dit, oh, ça va, il y a deux fois de suite, vous annoncez la pluie, il tombe deux gouttes, vous appelez ça rafraîchir. Moi, franchement, j'y suis
1: pas. On prend ce qu'on peut.
0: On prend ce qu'on peut, je vous assure, j'ai tout essayé. La danse de la pluie, chanter très faux. Bon, ben voilà, deux gouttes, quoi. C'est pas si grave. Un petit peu d'eau, oui, on va y aller, on y va justement, sans plonger, parce que ça peut être dangereux. Yann Alamaoui nous emmène au Séquarium à la rencontre de Jérémy.
2: Bonjour, je m'appelle Jérémy Ferrier, j'ai 40 ans, je vis à Port-Camargue et je suis soigneur animalier à l'Institut Séquarium du Rhône-du-Roi depuis 15 ans.
1: Comment on se dit, petit, je veux faire ça comme métier? Vous vous rappelez du moment qui a été le déclic?
2: Ouais, je pense que c'est une vocation et je me rappelle très bien du moment. À l'époque, j'étais au CP et j'ai reçu un papier du Marineland où j'ai vu tous les mammifères marins et je sais qu'à ce moment-là, je me suis dit, c'est ça que je veux faire plus grand.
1: Est-ce que c'était compliqué à atteindre votre rêve? Les profs vous ont soutenu dans le projet?
2: On va dire qu'il y a maintenant plus de 20 ans que je fais ce métier. Du coup, à l'époque, le métier était moins connu que maintenant. Et quand j'ai demandé pour m'orienter, on m'a dit, tu veux être éleveur, c'est ça? De chiens, de chats? J'ai dit non, je veux travailler en parc zoologique ou en aquarium. Et du coup, ils m'ont dit, il faut être vétérinaire pour ça. Ce qui était totalement faux. Du coup, au début, oui, j'ai dû galérer, m'orienter vers un schéma plus classique. Et enfin, j'ai pu faire un stage au Séquarium où j'ai rencontré les soigneurs et eux m'ont dit quelle formation fallait faire pour devenir soigneur.
1: Vous dites quoi le matin en vous réveillant?
2: Le matin, quand on arrive, on se dit qu'on a de la chance d'être là déjà, de travailler avec des animaux sauvages. C'est quand même une chance. Surtout, la première chose que je me dis, c'est est-ce que tout le monde va bien?
1: C'est quoi le meilleur

0: Les aquariums et les parcs zoologiques servent à sensibiliser les gens à cette vie-là et à pouvoir les voir en vrai. Je pense que c'est notre rôle d'éducation.
1: C'est quoi qui vous impressionne le plus chez ces animaux ?
0: C'est déjà leur adaptation à l'eau. Ils ont des capacités exceptionnelles de nage. La proximité qu'on peut avoir avec eux, quand on les connaît bien et qu'on passe beaucoup de temps avec eux, la confiance qu'ils peuvent nous donner.

0: choix méditerranéenne avec toutes ses influences, celle qui a vécu à Nice mais qui vient d'ailleurs, elle s'appelle Oria. On adore soirée mondaine. On est à 5 minutes du rendez-vous des 90 secondes, cher Xavier, juste derrière l'info d'ici, avec cette histoire de guéguerre entre la mairie et le Nîmes Olympique autour du stade des Antonins.
1: Exactement, du loyer du stade.
0: Le loyer.
1: Et du centre d'entraînement de la Bastille aussi. Ouais. Grégory Julien nous explique ça dans 5 minutes.
0: Si vous voulez en savoir plus, vous restez là, évidemment.
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4: Avant de s'intéresser à vous particulièrement, avec tous les signes du zodiaque revus et corrigés dans l'horoscope de Catherine Viguier, un petit clin d'œil à notre Facebook ici Gare Lozère avec 17 degrés en Margeride chez Alain. Merci pour ces 17 degrés, ça nous fait tellement de bien. Caroline nous indique 23 degrés à Brignon avec une magnifique photo. Merci pour vos publications, bien évidemment. De la pluie un jour, peut-être aujourd'hui, quelques gouttes. L'horoscope, on y vient, avec au milieu du mouvement des planètes. Semble-t-il, il va falloir lever le pied et ralentir, Catherine.
5: Saturne s'en mêle, alors oui, cela s'impose. Bélier, lentement mais sûrement. Ne soyez pas en colère si certaines choses vous résistent, il faut grandir, il faut mûrir. Taureau, important de tenir compte de cette conjoncture, aimez qui vous êtes et demandez de l'aide si besoin. Gémeaux, une journée tonique, encourageante et à vrai dire, elle est bienvenue. Cancer, une réponse est en vue, une réponse qui vous tient à cœur, peut-être liée à votre travail. Lion, si un voyage est reporté ou qu'il y ait du retard, si c'est un examen loupé, tout est rattrapable. Vierge, revoir vos finances et votre sensualité avec pour soutien votre richesse intérieure. Balance, essentiel, vous avez votre mot à dire et ce quelle que soit la relation que vous vivez. Scorpion, il y a des obstacles, des choses qui vous ennuient, ça se résout lentement mais vraiment. Sagittaire, vous devez y aller en douceur au sujet des enfants, des amours et de vos créations. Capricorne, vous ressentez des tensions, ça cloche au sujet de votre maisonnée ou d'un proche. Verseau, vous avez un défi à relever, le secteur concerné est la communication et puis vos déplacements. Poisson, la vie de votre trésorerie est d'actualité, un projet sur du long terme est en vue. Et pour nous tous, davantage tortue que lièvre, au final, on gagne la course.
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4: Après le 90 secondes de la foot ici, on revient sur ce rififi entre le Nîmes Olympique et la mairie de Nîmes.
6: La mairie demande 150 000 euros pour 15 matchs au stade des Antonins. Trop cher, répondent les crocos. Même désaccord autour de la somme à verser pour le centre d'entraînement de la Bastide. Grégory Julien nous raconte tout ça, les dessous des échanges, les désaccords, les pistes d'arrangement. D'abord un rapide tour de l'info en France en 90 secondes. Cyril Ardorodon, il est 6h30.
7: Un peu plus tôt que prévu, 8 campings de Gironde autorisés hier soir à rouvrir, des établissements qui n'ont pas été touchés par les flammes. Après le méga-feu qui a ravagé 42 000 hectares, les habitants du Porge et de l'Esch-Cap-Ferré ont pu rentrer chez eux hier. Dans ce contexte, Météo France place 12 départements en orange pour un risque élevé d'incendie. Le Nord, la Somme, une partie de la Normandie, les Pyrénées-Orientales, le Var ou encore la Corse du Sud sont concernés. Fin de vigilance orange canicule pour 2 départements, la Saône-et-Loire et la Loire. 16 départements du sud-est de la France restent concernés par cette alerte. Et 2 semaines après le vote des parlementaires sur la loi d'urgence agricole, 8 ONG et le syndicat Confédération Paysanne appellent à censurer le texte. Ils soutiennent les recours déposés par des partis de gauche devant le Conseil constitutionnel. Cette loi viole, selon eux, la charte de l'environnement qui fait partie de la Constitution. Les données de 300 000 clients du Drive Intermarché ont fuité après une cyberattaque fin juillet. Des informations comme les noms et prénoms, adresses, numéros de téléphone ou informations liées aux commandes se retrouvent dans la nature. Le groupement Les Mousquetaires assure que les données bancaires ou les mots de passe n'ont pas été touchés. Et puis sur le Tour de France Femmes, un contre-la-montre individuel aujourd'hui. 21 km en Bourgogne entre Gevrey-Chambertin et Dijon. Début vers 14h30. La Norvégienne Sigrid Oxen est en jaune.
6: On est rarement d'accord avec le loyer que nous impose notre propriétaire. Preuve taille XXL ce matin avec la mairie de Nîmes d'un côté, le Nîmes Olympique de l'autre au sujet du stade des Antonins et du centre d'entraînement de la Bastide. De quoi se poser des questions à quelques semaines à peine de la reprise du championnat. On voit tout ça avec vous, Grégory Julien, bonjour.
8: Bonjour Xavier, bonjour à tous.
6: Grégory, vous avez fait chauffer le téléphone hier pour récolter des infos, nous expliquer les dessous de ce désaccord qui arrive pourtant après de nombreuses discussions depuis avril dernier et l'arrivée de la nouvelle équipe municipale.
8: Oui, pour l'instant, le Nîmes Olympique est sans domicile fixe, c'est-à-dire qu'il n'a toujours pas signé de contrat de location pour jouer aux Antonins cette saison. La ville de Nîmes, nouveau propriétaire des lieux, lui a bien fait une proposition, mais le club l'a refusé. Le deal, c'était un loyer de 150 000 euros par an pour 15 matchs de championnat, soit 10 000 euros par match. Un loyer inférieur à celui payé la saison passée à l'ancien propriétaire, un certain Rani Assaf. Mais pour le club nîmois, pas question de s'acquitter d'une telle somme.
6: Mais pourquoi ? Qu'est-ce que répond la direction des crocos.
8: Eh bien, le président du Nîmes Olympique, Thierry Sénatienpo, avance deux arguments. Un, il prévoit cette saison une diminution de ses recettes les jours de match à cause de la suppression de la fan zone, dans laquelle le club réalisait une bonne partie de son chiffre d'affaires grâce à la vente de bière. Deux, il estime qu'il n'y a aucun club français de 4e division qui paye aussi cher. Du coup, il espère une diminution du loyer.
6: Et du côté de la mairie, Grégory, on répond quoi ?
8: Eh bien, l'adjoint au sport, Bruno Ferrier, a rapidement répliqué. Pour lui, le montant du loyer a été fixé par les domaines et la trésorerie. La ville de Nîmes a ensuite baissé ce montant de 30%, d'où ses 150 000 euros par an. Bruno Ferrier qui précise également que le fonctionnement du stade des Antonins coûte cher aux Nîmois, environ 500 000 euros par an, dont plus de la moitié uniquement pour l'entretien de la pelouse hybride. Pour lui, la société Nîmes Olympique doit donc participer à ce coût de fonctionnement.
6: Alors là, on parle du stade des Antonins, Grégory, mais il y a aussi la question du lieu au s'entraînent les crocos, le centre de la Bastide et son loyer.
8: Là aussi, le Nîmes Olympique ne peut pas payer la somme proposée par la ville, soit 70 000 euros par an. Pour Thierry Sénatienpo, toutes les infrastructures d'entraînement sont mises gratuitement à disposition des clubs de 4e division en France, sauf à Nîmes. De son côté, Bruno Ferrier lui répond que l'entretien de la Bastide a un coût non négligeable.
6: Bon, tout cela n'est pas très rassurant quand même. À moins de 3 semaines de la reprise du championnat national, la 4e division, et à moins d'un mois du premier match à domicile, ce sera le 29 août. Est-ce qu'on peut espérer un accord d'ici là, Grégory ?
8: Oui, il y a fort à parier que les deux parties trouveront un accord d'ici le 29 août prochain, premier match à domicile des crocos. Mais chacun pour l'instant campe sur ses positions et le Nîmes Olympique sait qu'il est en position de force. Les discussions devraient donc rapidement reprendre entre les deux parties.
6: Merci beaucoup Grégory Julien. Toutes vos explications sont à retrouver sur le site et l'appli ici Garloser. On reparle aussi de ce désaccord avec le président du Nîmes Olympique, Thierry Sénatienpo sera notre invité à 8h moins le quart.
4: Ah bah avant cela, moi je vous garde parce qu'il y a le journal tout à l'heure à 7h où on va donner, Xavier, de notre personne.
6: Oui, parce qu'on parlera dont de sang. Les stocks diminuent l'été, les donneurs sont moins nombreux à cause des vacances, mais les besoins restent pourtant les mêmes. Alors à Nîmes, l'établissement français du sang relance un appel aux dons. On ira aussi à Tarascon, où les salariés de Fibre Excellence s'inquiètent de la sécurité de leur usine, placée en liquidation judiciaire, et on écoutera cette chanson en hommage aux pompiers, écrite par une grand-mère et sa petite-fille à Bessèges. Pour le moment, il est 6h35. Un coup d'œil sur le temps de ce mardi, Marie-Ève.
4: Alors écoutez, le ciel est partagé entre éclaircies et nuages aujourd'hui. Alors nuages, ça voudrait peut-être dire averses. Météo France nous le dit, oui, il y aura des averses qualifiées de rares. Elles nous donnent rendez-vous cet après-midi. Au mieux, on aura ça, vous voyez, du côté des Cévennes, un petit centimètre.
6: C'est pas beaucoup, mais c'est on pense qu'on peut prendre.
4: Voilà. De l'eau, même un peu, de toute façon, ça fait toujours du bien. Mais cet après-midi, on va rester quand même au chaud, sur le Gard, jusqu'à 35 degrés, surtout sur la plaine gardoise, vous connaissez la chanson. Et en Lozère, on va de 26 degrés, du côté de la Margerie, donc de Nasbinal, jusqu'à 31 degrés, vraiment au plus chaud. Et ce matin, vous nous le dites, effectivement, on attend la pluie, et il fait chaud. Merci pour vos posts sur le Facebook, ici Gard Lozère.
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4: Moi, je suis contente de vous dire que ça roule pas mal, que c'est bien de prendre la voiture à cette heure-là. Vraiment, vous serez tout seul sur la route. Le pur bonheur.
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4: Un petit peu provocateur à l'époque. Elle était comme ça. Elle l'est toujours, semble-t-il. Mylène Farmer, pourvu qu'elle soit douce, histoire de bien vous réveiller.

0: pourvu qu'elle soit douce, à 20 minutes de 7h. Merci Mylène Farmer. Je vous disais que ça allait bien. Attention, si vous venez d'Alès en direction de Nîmes, on note un beau petit ralentissement avant le rond-point du CHU de KMO. Moi, une circulation qui est plutôt dense ce matin. Il semblerait que vous alliez travailler, vous aussi.
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0: Ah, les amis, nous allons avec Serge Delcourt visiter une manade historique, la manade bio à Saint-Gilles, sans plus attendre. Visite intime et très particulière.
3: Cette ambiance, elle est vraiment de chez nous. Camargue, petite Camargue, ces sons mélangés de chevaux, taureaux et manadiers, c'est une signature ici. À l'occasion des 100 ans de la Croix de Camargue, c'est en ce moment, partons maintenant à la découverte de la manade bio à côté de Saint-Gilles. Et on salue le patriarche Jean-Marie qui connaît parfaitement l'histoire des manades.
4: Non, on ne peut pas dire que ça a changé parce qu'une manade reste une manade. Elle fonctionne toujours de la même manière. Voilà. Mais mon père a acheté cette manade en 1940. Puisqu'il était amateur chez le marquis de Baroncelli, et il a été très amoureux de ça, il était plus amoureux du cheval que du taureau, mais en fait il a acheté la manade de Truchot qui était une très belle manade, il en a fait une grande manade puisqu'en 1940 il a acheté cette manade, en 1954 il a eu le premier bio d'or, la consécration suprême du manadier dont tout le monde rêve, moi le premier je ne l'ai jamais eu, avec 6 taureaux.
3: Jean-Marie Billot, à l'origine entre autres des taureaux piscines, mais également des vedettes, des people, des hommes politiques invités dans les manades. Avant lui, ça ne se faisait pas. Mais c'est eux qui ont trouvé ça, effectivement, c'est une bonne idée pour mieux les faire connaître. Et puis pour Marc Linsolas, le gendre, mais lui-même manadier sur place, l'histoire de la famille, c'est important.
5: On a la chance d'avoir une manade qui est très ancienne, qui a fêté ses 86 ans d'existence le 2 février 2026. Et on a la chance d'avoir la troisième génération de cette manade. Avec Magali, ma femme, Nébillot, mais on est surtout entouré de notre famille. Encore, comme vous le disiez tout à l'heure, le patriarche avec Jean-Marie et sa femme Marielle. Mais quand même, on est une manade quand même familiale parce qu'on a les enfants, les arrière-petits-enfants d'Émile Billot, les petits-enfants de Jean-Marie. Nous, ce qu'on va apporter de notre côté à nous, c'est des créations d'événements. Jean-Marie louait ses sites. Nous, aujourd'hui, on va créer des événements au cœur de ce site.
3: Et ce jour-là, comme ils le font régulièrement l'été, beaucoup de monde à la manade Billot pour une animation triage des taureaux. Et il y avait également une danseuse de Sevillan Flamenco, tout ça en musique évidemment.
5: Ces chevaux-là, ils sont pas nés avant-hier. Cette race n'a pas été créée. C'est une race qui date de la préhistoire. Les premières traces ont été retrouvées aux montagnes de Solistré, après la préhistoire. Elles ont su s'adapter au terrain. Elles ont su s'adapter au climat. D'ailleurs, justement, des clients hier m'ont posé la question. Il était 2h de l'après-midi, on était bien à l'ombre, et les taureaux Camargue, malgré leur poil noir, étaient complètement au soleil. Pourtant, croyez-nous, chez nous, de l'ombre, il y en a. Ces taureaux-là sont quand même adaptés. Après, il faut, en tant que gardien, en tant que bien-être animal, adapter nos horaires de travail. D'ailleurs, on n'a qu'à regarder chez nos amis espagnols, portugais, tous les pays chauds comme les pays ibériques, comme nous, les méditerranéens, on est adaptés avec cette température de 30-35 degrés.
3: La manade Jean-Marie Billot, domaine estagiel à côté de Saint-Gilles sur la route de Nîmes. Histoire de famille depuis 1940 qui propose régulièrement l'été, 15 juin, 15 septembre, c'est le gros de leur saison, différentes animations autour des taureaux et des chevaux de race Camargue. Pour en savoir plus, vous avez tout ça sur le site camargue.fr.
0: Merci Serge Delcourt, merci pour cette visite. 7h moins le quart. Côté température, justement, on parlait de 35 degrés auxquels les taureaux résistent. 23 ce matin à Tavel, chez Maggie, qui attend patiemment la pluie pour cet après-midi. Chez Alain en Margeride, il nous fait rêver chaque matin, Alain. 17 degrés ce matin.
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0: À Fons, il fait à peu près 23 degrés. Merci Pierre et merci pour vos posts et vos photos sur le Facebook ici Gare-Lozère. Vous avez un animal. Est-ce qu'il vient d'un refuge? Est-ce que vous pensez à adopter un animal de refuge, un chat, un chien? Le docteur Pierre Fabin, notre vétérinaire, est avec nous pour nous donner justement quelques idées, quelques bons réflexes à avoir.
8: Alors adopter un refuge, c'est offrir une seconde chance à un animal abandonné. C'est une super idée à condition d'être bien préparé. Parce qu'un animal, ce n'est pas juste un coup de cœur derrière une grille. C'est un engagement sur plusieurs années. La première chose à faire, c'est de réfléchir à votre mode de vie. Est-ce que vous êtes sportif? Est-ce que vous êtes souvent absent? Est-ce que vous vivez en appartement ou à la campagne? Est-ce que vous avez d'autres animaux? Les refuges et les soigneurs peuvent vous guider vers un animal compatible avec votre quotidien. Il y a des jeunes fougueux, des grands calmes, des seniors hyper cool. À chaque profil, son compagnon idéal. Côté santé, les animaux de refuge sont identifiés, vaccinés, stérilisés. Mais certains ont un passé un peu lourd. Traumatisme, maladie chronique, parfois handicap. Ce n'est pas rédhibitoire, mais ça se discute avec l'équipe du refuge et avec un vétérinaire.
0: Bon, une fois qu'on l'a à la maison, comment on fait pour que ça se passe bien ?
8: Alors, on y va en douceur. Pas de bain, pas de câlin forcé, pas de fête avec 15 invités le premier soir. Il faut laisser le temps à l'animal d'observer, de comprendre et de se poser. Commencer avec un espace un peu restreint, une routine simple, des repères clairs. Et dans les premières semaines, prévoyez une première visite chez votre vétérinaire pour faire un point complet, pour poser les bases. Alimentation, prévention, comportement.
0: Il faut s'attendre à des difficultés, ça peut arriver.
8: Oui, bien sûr, certains chiens peuvent fuguer au début, certains chats se cachent pendant plusieurs jours. Il peut y avoir de la peur, du stress, des petits accidents. Mais avec du calme, de la patience et parfois le coup de pouce d'un pro du comportement, ça va se régler. Dans les refuges, il y a des animaux parfois un peu cabossés qui deviennent par la suite les plus fidèles des compagnons. Mais la majeure partie des animaux n'a pas de passé spécifique et sont juste là par malchance ou parce qu'ils ne vous ont tout simplement pas encore trouvé. Bref, une adoption réussie, c'est une belle histoire à deux qui commence souvent au fond d'un box.
0: Merci beaucoup Pierre Fabin et ses petits conseils vétos du matin, c'est toujours effectivement apprécié. On a tous un animal à la maison. Si, je l'ai vu votre chat, arrêtez. Stevie Wonder pour la musique.

0: Si vous êtes invité à un mariage, par exemple, et qu'il y a cette chanson, alors je crois qu'il y a erreur, parce qu'effectivement, la chanson raconte les histoires de maîtresses, d'amants, de coureurs de jupons. Qu'était Stevie Wonder? Il l'a toujours revendiqué. Amant à temps partiel, part-time lover à l'instant, à ici Garloza, à quelques 8 minutes de 7 heures du journal. Des sorties, parce qu'il y en a sous le coude cet été, effectivement, ne reste pas enfermé. Vous mettez le nez dehors, même le mardi. Ce soir, par exemple, notez la projection en plein air. C'est à Nîmes que ça se passe, dans le cadre des Ciné-Mardis. On ouvre les portes à 19h, la projection, c'est un petit peu plus tard. Ciné-Mardis, c'est des projections en plein air, dans le magnifique parc, ce soir, de parc Meynier de Salinelle. Meynier de Salinelle, c'est dans le quartier Gambetta à Nîmes. À l'affiche, la musique déjà, avant effectivement la projection, la musique des Compass. Alors les Compass, on vous salue, on vous aime. C'est vraiment génial, si vous les connaissez pas, allez-y. Et juste après, le film qui est projeté, c'est Damien veut changer le monde, avec entre autres Camille Lelouch, c'est une histoire de solidarité, ça va bien dans le cadre de Ciné-Mardi. Je rappelle que effectivement, ces projections sont gratuites, entrée libre et gratuite pour tout le monde. Qui est à l'origine des Ciné-Mardi? L'association Table Ouverte, ça tombe bien. Pietro Trudeau, le président de Table Ouverte, sera notre invité dans l'écho d'ici, dans la prochaine demi-heure. Louise attaque.
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0: à la droite.
1: La voix de Gaëtan Roussel à cette époque de Louise Attaque avec ce Léa magnifique à 4 minutes de 7 heures. Oui, je fais un peu le décompte parce que quand même, les infos, faut pas passer à côté. Je vous parlais d'idées sorties. Si ça vous tente également de danser le tango, c'est pour ce soir. Et si ça vous tente encore plus de le tango, ça y est, vous avez sorti les chaussures et tout ce qu'il faut, vous irez au Prolet, c'est à partir de 20 heures. On vous initie au tango, on vous fait danser, ça va être sympa comme tout. Et en plus, là encore, l'entrée est libre.
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1: 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Et tout à l'heure, les infos sans plus attendre. On va retrouver Fred Ballard. À propos des vacances, bah les vacances, ça veut dire quoi ? On part, on va en camping ou en club de vacances. Pour être sûr de passer les meilleures vacances, faut tester vraiment toutes les formules, c'est vrai. En all inclusive, club vacances, camping paradis. Dans l'humour en tube, Fred Ballard a envoyé ses experts en repérage.
7: Salut Gilbert, ça va ? Hey, t'as changé de femme, superbe ! Tu prends l'apéro, hein ?
8: Alors c'est sûr que si on croit Franck Dubosc, il y a pas photo, hein. Les vacances au camping sont les plus poilantes en général. On n'attend pas Patrick pour sortir les verres, mais quand Patrick est là, ça va, na tout va. Même s'il y a quand même un endroit à fuir, hein, dans tous les campings, les sanitaires.
7: Ah, oh bah pas besoin d'acheter du dentifrice, t'en as sur le rebord des lavabos. Non, il y a qu'un truc que j'aimais pas, c'était les toilettes à la turque. Oh, j'ai horreur de ça. Dès que tu tires la chasse d'eau, t'es obligé de faire de la varap sur les murs là. Pour éviter de partir en rafting au fond du trou. En plus, en général, tu laisses une tongue.
8: Ah bah oui, mais la varap en tongue, ça fait partie du charme du camping version puriste, hein, tente ou caravane, parce que bungalow, c'est pour les petits joueurs, hein, pour ceux qui n'ont pas osé tenter les vacances en club vacances. Très marrante aussi, hein, d'après Az.
9: T'arrives au petit-déjeuner en détente, tu vois, c'est normal, tu vois, t'es en vacances, t'arrives en grasse mat, et t'arrives vers 11h et tu dis non, c'est terminé le petit-déjeuner, monsieur. Tu dis mais c'est de quelle heure à quelle heure ? C'est de 6h à 9h. Je me réveille plutôt qu'à Paris ici, qu'est-ce qui se passe ? Il est 11h, t'es au bord de la piscine, t'as rien mangé, t'es tendu, tu sais. T'es avec ton vieux bracelet là, all in exclusive là, qui sert à rien le bracelet là. Trop serré ce bracelet là, pourquoi il le serre comme ça là ? C'est un garrot le truc, j'ai quoi, il y a une activité prise de sang cet après-midi, c'est quoi ce truc ?
8: Voilà, bon, c'est vrai qu'il faut aimer vivre avec un garrot au poignet et un réveil à 7h, mais sinon c'est très très cool, hein. Et les animateurs sont tellement rigolos qu'en général, après avoir été animateur en club vacances, ils deviennent humoristes en permanence, hein. Donc peu importe l'endroit, pourvu qu'on se fende la poire.
1: Merci Fred Ballard, le catalogue de l'humour en tube à retrouver comme d'autres séquences sur leici.fr. Ça peut vous aider si vous partez justement en camping peut-être et que vous voulez vous isoler des gens.
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1: Mardi 4 août, 7h. L'actu ce matin, Xavier Ponroy, c'est la double crainte des salariés de Fibre Excellence à Tarascon.
10: À nouveau mobilisés hier en bloquant le pont qui relie Beaucaire et Tarascon. Crainte pour leur avenir d'abord, 270 salariés sur le carreau depuis la liquidation judiciaire de l'entreprise de pâte à papier la semaine dernière. Crainte pour le futur de l'usine également, car une usine de ce type qui ne fonctionne pas, qui n'est pas entretenue, surveillée, cela peut être dangereux, alerte Frédéric Sanchez, délégué syndical CFDT.
11: L'idée, premièrement, c'est d'informer justement sur les dangers d'une usine arrêtée. Ça, c'est inadmissible. Moi, déjà, en tant que pompier volontaire à l'extérieur, je ne peux pas admettre une telle situation.
12: Une usine Seveso, seuil bas, arrêtée, sans pilote au niveau de l'entreprise,
11: Vous imaginez bien que s'il y a une rupture d'un bac de produits chimiques, une vanne qui se casse, qui va intervenir ? À Moselle, il y a eu justement un accident sur une usine Céveso seuil bas, c'est-à-dire la même que nous. Et vous avez vu ce que ça a engendré, 30 000 personnes confinées dans la région. Je ne vous laisse même pas imaginer ce qui pourrait se passer ici. Donc c'est inadmissible déjà qu'on laisse une usine comme ça en roue libre.
10: Et sur le sujet de la sécurité du site de Fibre Excellence à Tarascon, la préfecture des Bouches-du-Rhône indique justement avoir rendez-vous aujourd'hui avec les liquidateurs judiciaires pour trouver une solution. Les salariés, eux, vont à nouveau occuper le site ce mardi, a priori cette fois sans organiser de blocage sur la route. On revient sur cette colère des employés, soutenue d'ailleurs par les anciens de la maison Fibre Excellence dans l'info d'ici tout à l'heure à 7h30.
1: À Nîmes, ça coince entre la mairie et le Nîmes Olympique.
10: Les deux ne sont pas parvenus à trouver un accord pour le loyer du stade des Antonins. La ville explique que l'entretien coûte 500 000 euros par an et veut que le club en paie 150 000. Trop cher, explique la direction des Crocos qui trouve également le loyer de 70 000 euros annuel pour le centre d'entraînement de la Bastide trop élevé. Le président du Nîmes Olympique, Thierry Senatiempo, sera avec nous tout à l'heure à 8h moins le quart, invité d'ici Garlozère. Un motard a perdu la vie sur l'autoroute A9 hier à hauteur de Vestric et Candia qu'il a percuté pour une raison encore inexpliquée. Deux voitures sur la file de gauche. Une des passagères, une femme de 65 ans, a été blessée. La circulation a été perturbée à quelques heures dans le sens Montpellier-Avignon. Lui s'en est sorti miraculeusement, mais pas ce qu'il transportait. En Lozère, un camion qui transportait des brebis a chuté sur 20 mètres en contrebas de la RN106 à Saint-Privat-de-Valongues. C'est au sud du Mont-Lozère. La moitié des 170 animaux à bord sont morts dans l'accident. L'intervention des pompiers a été particulièrement complexe et longue. 6 heures, le temps de remonter une à une les bêtes avec des cordes.
1: L'actu ce matin, c'est également cet appel de l'établissement français du sang.
10: Même en vacances, donner l'été, on n'y pense pas forcément, mais pourtant les besoins sont les mêmes. Chaque année, en juillet et août, les dons baissent en moyenne de 15% à cause des congés. Alors pour tenter de maintenir les stocks, l'EFS a de nouveau organisé une collecte à Nîmes hier en centre-ville au Novotel Atria. Reportage Louise Fornelli.
0: La collecte vient à peine de commencer et les dons s'enchaînent déjà.
12: Tout se passe bien ?
13: Tout est nickel.
12: Votre prénom ?
13: Manuel.
12: C'est la première fois que vous donnez ?
13: Non, pas du tout. Ça fait, je pense, la 12e fois. Donc, j'ai dû commencer quand j'avais 18 ans, dès que j'ai pu. J'ai continué un peu par habitude et puis voilà quoi.
14: Je vous laisse bien serrer le poing et j'y vais.
0: Il y a des grands habitués comme Manuel, mais pour d'autres, c'est une grande première comme son petit frère, Johan, qui l'accompagne aujourd'hui.
15: Je me suis dit, je me suis laissé tenter, quoi.
12: Vous vous sentez comment, là ?
15: Ouais, pour l'instant, ça va. C'est un peu comme à l'avion avant d'attendre qu'on décolle.
0: Une petite pression, donc.
16: Est-ce que, à tout hasard, vous craignez un peu les aiguilles ou le sang ?
15: Non.
16: Sinon, vous regardez pas. Hein. Vous tournez la tête loin là-bas. Allez, vous allez prendre une grande inspiration et je pique.
0: Le prélèvement dure entre 10 à 12 minutes. Ensuite, direction la collation.
15: Je vais prendre des gaufres, s'il vous plaît.
0: Et alors, tout s'est bien passé pour vous deux ?
13: Oui, très bien. C'est ton premier don, donc normalement c'était plus petit le don. Ça va, il n'y a pas eu de problème quoi.
15: Non, il n'y en a pas eu. En tout cas, le son circulait vite, apparemment.
13: Très bien, bah écoute.
0: Les poches de sang des deux frères et des autres donneurs partent ensuite à la maison de sang de Nîmes, puis à celle de Toulouse.
10: Et Nîmes, où il est possible de donner son sang tous les jours à la maison du don. Vous pouvez aussi donner aujourd'hui à Remoulin avec le camion de collecte mobile. Il sera ce matin devant la maison des associations. Il va encore falloir tenir face à la chaleur aujourd'hui. Le thermomètre va à nouveau grimper allègrement, parfois au-dessus des 35 degrés ce mardi. Le Gard reste en vigilance orange à la canicule. C'est vert en Lozère, mais des orages sont aussi attendus sur les deux départements avec un peu de pluie, histoire de souffler quand même quelques heures. On fait un point complet sur la météo après le journal. La prudence sur les incendies, elle, reste de mise. La préfecture classe en orange les risques de feux de forêt aujourd'hui dans le Gard. C'est en jaune pour la Petite Camargue.
1: Bah oui, prudence pour ne pas rajouter du travail à nos pompiers.
10: Les soldats du feu, justement, mis à l'honneur par une grand-mère et sa petite-fille à Bessèges. Elles ont publié une chanson sur les réseaux sociaux ce week-end intitulée « Derrière chaque casque ». C'est la grand-mère Nathalie, 61 ans, qui a écrit les paroles. C'est la petite-fille, Lamia, qui s'est chargée, grâce à de l'intelligence artificielle, de mettre cela en musique. Un hommage pour les pompiers décédés cet été en combattant les incendies, Maya Baldoro-Frenon.
17: Oui, des pompiers qui ont donné leur vie pour protéger celle des autres, des héros, mais pas seulement. C'est ce que rappelle la chanson.
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17: Nathalie nous récite quelques vers de son poème.
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1: C'est bien sûr la triste actualité de cet été qui inspire Nathalie. Elle n'a pas de pompier dans sa famille, mais a perdu dans sa vie un père et un frère.
2: Je sais ce que c'est que l'absence. Et ces incendies, ça m'a touchée énormément. C'est les familles qui restent qui souffrent le plus.
1: Alors Nathalie, il y a un message à faire passer à tous ceux qui écouteront la chanson.
2: Il ne faudra pas les oublier pendant les calendriers. À ce moment-là, il faudra se dire au mois de juillet, ces pompiers-là ont voulu nous aider, ont mis leur vie en péril. C'est là qu'il faut vraiment leur dire, on ne vous oubliera jamais.
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4: 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Ça s'appelle Derrière chaque casque. Pour écouter la chanson en entier, on vous a mis le lien. Rendez-vous sur nos réseaux sociaux et sur le site et l'appli aussi ici Gare-Lozère. Et puis, qui sera la prochaine Miss Languedoc? L'étau se resserre. Elle était 21. Bah, peut-être vous faites partie des 14 finalistes après la demi-finale hier soir à Alès. Est-ce que vous êtes parmi les Miss Uzès, Nîmes, Bagnols, Alès, Beaucaire, Aigues-Mortes et Lozère qui sont encore en lice?
5: Oui, en 1952.
4: Là, c'est pour rien. C'est bien pour l'élection 2026. La finale, ce sera vendredi soir à Beaucaire, place Georges Clémenceau. La gagnante représentera la région à la prochaine élection Miss France.
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4: Je dis donc ce serait Miss Languedoc 2026, mais pour Miss France 2027 du coup. Parce que c'est en fin d'année, mais c'est pour l'année, qui suit.
5: Il faut du temps quoi.
4: Il faut du temps pour attendre la pluie aussi. Elle sera là cet après-midi et elle va nous faire du bien, même si ce sera court, Marie.
5: C'est Catherine qui est Miss Pluie, si vous voulez, à Junas. Elle attend patiemment cette pluie qui va tomber cet après-midi. Elle nous signale sur le Facebook et Gare-Lozère, 24 degrés donc sur Junas. À Villeneuve de Chaudérac, 15 degrés. J'adore. 20 degrés à Aigues-Mortes, merci Rosette. Alès affiche 24 degrés chez Claudia. Je vous remercie tous, les papoteurs et les papoteuses, Chantal, Meike, Fabienne, Yvonne, Caroline, Mickaël, voilà, ils sont tous là ce matin. Et c'est vrai que vous discutez bien entre vous. Aujourd'hui, le département du Gard, Xavier vous l'a dit, est en vigilance orange pour le phénomène canicule. Gard et Lozère, c'est jaune, c'est le premier niveau, mais ça reste une vigilance pour le phénomène orage. Orage, s'il vous plaît, tombez. De rares averses sont prévues effectivement en cours de matinée. Les éclaircies s'élargissent sur la Lozère, mais les nuits vont vraiment lâcher de la pluie cet après-midi sur le couloir rhodanien, sur les Cévennes, la plaine intérieure. Voilà ce qui nous attend, on espère. Les températures restent chaudes, je vous le disais. 35 degrés maximum sur le côté Gard, c'est-à-dire à l'est et la plaine gardoise. Et un petit peu plus froid, on est autour de 30 sur la partie Lozère, 25-26 sur la Margeride.
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5: Fête Express, c'est un petit duel qui se joue dans le ciel entre nuages et soleil. Duel au soleil, facile. Étienne Dao.

0: Duel au soleil, Étienne Dao, 7h13, on est mardi matin, ça va vous?
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0: La Table Ouverte est une association qui aide ceux qui en ont besoin. On en reparlera bien en détail, mais comment ça marche vraiment? Son président Pietro Trudeau est avec nous dans le studio d'ici quelques petites minutes. Et puis, on accueille également Gérald Roux pour le Mon œil dans le rétro, où on évoquera ce duo français qui a battu un record incroyable. Vraiment. Vous voulez en savoir plus?
3: Là, tout de suite, c'est alléchant.
0: Oui, bah, je fais tout pour. Dans moins d'une minute. 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
0: Mon œil dans le rétro avec Gérald Roux. Tout cet été, justement, on se retrouve sur ce qui a été marquant depuis le début de l'année. Rendez-vous avec ce duo français qui a battu vraiment un record incroyable.
5: Oui, il s'agit du titre Mélodrama, interprété par le rappeur DC's et la jeune chanteuse Théodora. Fin mars, on a appris que ces deux artistes français sont restés 23 semaines en tête des écoutes de musique en France. À cette occasion, ils ont battu le record que détenait jusqu'ici l'artiste américain Pharrell Williams avec Happy. Happy, vous vous souvenez, c'était dans le film d'animation « Moi, moche et méchant 2 », du bonheur pur, un tube planétaire qui a aussi conquis la France. En 2026, le joyeux Happy est donc détrôné par le mélancolique Mélodrama. Ce titre réalise en quelque sorte une fusion, comme en physique, quelque chose de très puissant qui libère une grande énergie. La fusion du talent de Théodora, une jeune fille de seulement 22 ans, qui a raflé 4 victoires de la musique cette année, et de l'autre, celui de DC's, un rappeur chanteur, déjà 25 ans de carrière, et qui triomphe cette année avec son 14e album. Il a été sacré meilleur artiste masculin aux victoires. Théodora, qui chante sur Mélodrama, est arrivée en France à l'âge de 6 ans. Ses parents viennent du Congo. Dans sa musique, elle fusionne rap, pop, musique africaine, zouk. Dans ses textes, elle est féministe, parle du harcèlement, des problèmes psychologiques de la jeunesse. Elle adore aussi les vêtements qui en jettent. De son côté, DC's, 48 ans, est le fils d'une mère française et d'un père sénégalais. Lui aussi fusionne plein d'influences. Le rap de ses débuts, le rock, la pop, l'électronique et de plus en plus la chanson. Il a fait un duo avec Laurent Voulzy. Avec Mélodrama, Théodora et DC's ont aussi réussi la fusion entre le rythme et la mélancolie. Le genre de titre sur lequel on danse en fermant les yeux, le cœur partagé entre bonheur et spleen.

0: C'est elle finalement, hein, c'est elle qui expose. Clara Luciani, il est quasiment 7h20, on passe à l'écho d'ici, sans plus attendre. Question de la table ouverte. C'est une association. Vous êtes presque Pietro Trodaio, l'un des habitués de Ici Garloza. Vous êtes venu ce matin juste pour boire notre café, je le sais, et répondre à mes questions. Bonjour.
1: Bonjour, Maria.
0: Merci en tout cas d'avoir accepté cette invitation matinale. L'association La Table Ouverte œuvre effectivement dans le côté culturel. Vous organisez des spectacles, vous aidez la population du quartier Richelieu, entre autres, mais ceux de Nîmes aussi, j'allais dire élargir. Aussi, à se nourrir correctement. Donc en fait, c'est à retrouver une dignité. La Table Ouverte, vous agissez également avec des distributions de fruits, de légumes. Par quantité astronomique, ce sont des tonnes. D'où viennent déjà ces produits-là ?
1: Je pense que c'est un peu grâce à vous, parce que c'est grâce à la communication que nous avons développée depuis 3-4 ans maintenant. Des producteurs s'adressent à nous, pensent à nous, voilà, lorsqu'ils ont des surplus.
0: Ou des fruits moches, mais qui sont tout à fait comestibles.
1: Ils sont très jolis. Alors c'est vrai que les grandes surfaces les refusent, parce qu'ils ont des normes, des obligations qui obligent les producteurs donc à les mettre de côté. Mais ils sont tout à fait consommables et
0: donc c'est vraiment excellent, même. En lien direct avec les producteurs. Donc, en plus, c'est du circuit court et c'est de la bonne qualité.
1: Tout à fait. On a deux ou trois bénévoles qui essaient de trouver donc des contacts, des producteurs locaux qui acceptent donc de travailler avec nous.
0: De la courgette aux cerises, enfin c'est incroyable, hein, parce que ouais, vraiment tout le monde.
1: Là dernièrement, on a trouvé une productrice, une viticultrice qui fait un excellent rosé, qui nous a donné donc des poires bio. C'est un fruit qu'on avait assez rarement et là elle nous a donné 300 kilos de poires bio la semaine dernière. Et j'y retourne vendredi la voir. Elle nous a proposé de venir en rechercher encore.
0: Côté culture, votre démarche. On parlait des projections en plein air le mardi. C'est vous aussi, c'est la Table Ouverte. Vous avez d'autres actions, des expositions. Vous avez un nouveau lieu sur Nîmes dans lequel vous proposez des expositions. Comment ça fonctionne également aussi, la Table Ouverte, là-dessus? Puis après, je vous demanderai la question simple, mais d'où vient le pognon? Comment vous faites?
1: Le côté culturel, on l'a développé aussi de la même façon depuis 3-4 ans. Bon, on avait quelques petites expériences auparavant dans notre cours rue Richelieu, mais c'était assez petit. Et bon, on a décidé de s'ouvrir sur l'extérieur, à commencer par la fête de quartier, et puis après par des tas d'activités culturelles, des spectacles, des petits concerts. On essaie de trouver des musiciens locaux qui acceptent de venir donc se produire. On a décidé cela parce que c'était un complément donc à l'aide alimentaire que nous faisons.

0: une matinée, deux matinées, trois matinées, et certains viennent toute la semaine, quelquefois. Donc, c'est notre principale richesse, c'est ces bénévoles qui acceptent donc d'offrir de leur temps, de leur générosité pour aider les autres. Et puis ensuite, nous avons des subventions. Les subventions représentent à peu près 50% de notre fonctionnement. C'est l'État qui est le principal contributeur. Il y a aussi le conseil départemental, la mairie de Nîmes, dont on espère qu'elle va augmenter un petit peu sa participation, car elle était faible jusqu'à présent. Il y a également la région, une petite subvention de la région. Et puis après, on répond également à des appels à projets. Bon, alors c'est pas, on court pas non plus sans arrêt après des appels à projets, mais on a eu la chance de répondre à plusieurs appels à projets qui nous ont permis donc de financer des projets. Il y a la Fondation Vinci qui nous a financé, il y a le Crédit Mutuel également qui nous a financé.
1: En fait, vous avez autant de partenaires que vous avez de producteurs de fruits et légumes qui viennent vers vous.
0: Oui, tout à fait.
1: Mais il faut aller les chercher quand même.
0: Ouais, voilà, c'est ça. C'est un boulot quand même harassant. Il faut sans arrêt aller voir les autres. Et...
1: Une centaine de bénévoles, tous actifs. Bravo. Je voulais juste quand même terminer cette interview, Pietro Trudeilleux, à propos de Table Ouverte, cette association sur Nîmes, pour dire que au début, c'était pour aider quelques familles. Maintenant, vous en êtes à combien de bénéficiaires ?
0: 2500 personnes qui sont aidées chaque année, donc depuis dans les différentes activités que nous avons, que ce soit le restaurant, l'épicerie.
1: Et ça augmente d'année en année ?
0: Bien sûr, malheureusement, puisque la pauvreté ne baisse pas sur Nîmes, on a cette triste médaille, puisque nous sommes une des 10 villes les plus pauvres de France. Et malheureusement, c'est pas prêt de baisser encore, quoi.
1: Merci de faire ce que vous faites. Saluez toute votre armée de bénévoles.
0: Merci.
1: Merci encore d'être passé ce matin en direct à ICI Gare Lozère, d'avoir pris notre petit café. Vous penserez à Table Ouverte si vous voulez faire un don. N'hésitez pas, évidemment. On est avec vous. Vous savez ce qu'on va faire, nous? On va inviter ceux qui nous écoutent, parce que tout le monde ne part pas en vacances, à justement s'aérer la tête. C'est Madou la Niçoise. Vous connaissez Madou la Niçoise?
2: La banque. Tu as vu comme ils font les banques? Dès que tu dépasses un but, tu vas payer les adagios. L'autre jour, il me débite deux fois la même somme. Je vais au guichet, je vais voir madame la guichette. Je dis voilà, bonjour madame, vous m'avez débité deux fois la même somme. Vous allez me prendre ces deux sommes, vous allez me la rebiter immédiatement.
1: Madou la Niçoise qui se produit mardi prochain dans les arènes du Gros du Roi. Nous serons le 11 août. Pietro, ça sera pas pour vous, ça sera pas pour moi les invitations, c'est pour vous. Vous nous appelez directement 04 66 21 36 37 pour obtenir vos billets, vos invitations pour aller voir Madou la Niçoise au Gros du Roi mardi prochain. À tout de suite.

0: Après le 90 secondes, la faune ici revient sur une colère, ceux de l'usine à papier du côté de Beaucaire-Tarascon. On y revient tout à l'heure sur Fibre Excellence. Sans plus attendre, majorette, paillettes, les ballons tombent du plafond. C'est pour vous, Alex. Comment ça va?
1: Oui, très bien. Merci beaucoup.
0: Vous allez bien, Alex?
1: Oui, parfait. Le matin, c'est toujours bien agréable.
0: C'est agréable parce qu'on est avec vous ou parce que juste il fait frais?
1: C'est ça, les deux.
0: Ah, j'ai eu peur, c'est bon. Vous irez voir Mado la Niçoise mardi prochain, vous irez avec qui vous voulez.
1: Ça
0: se déroulera dans les arènes du Gros du Roi. Vous l'avez jamais vu sur scène?
1: Pas d'accord, non, mais je la suis un petit peu, et ça permet de se détendre et de passer des bons moments.
0: Exactement, elle est là pour ça, Noël Pernat. Salut Alex,
1: exact.
0: Bonne
1: exact.
0: Journée.
1: Merci beaucoup France Bleu, ici Gardozère.
0: Ah, pardon. C'est mieux.
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0: L'info d'ici après le 90 secondes revient sur la colère des salariés de Fibre Excellence.
3: Colère à nouveau visible à Tarascon hier, où un barrage filtrant a été mis en place sur le pont qui relie la ville à Beaucaire. 270 emplois menacés et des anciens employés venus soutenir les nouvelles générations. D'abord, le tour de l'info en France, Cyril Ardo-Rodon, 7h30.
4: Un début de retour à la vie normale en Gironde après l'incendie qui a dévasté 42 000 hectares. Les habitants du Porge et de l'Esch-Cap-Ferré ont pu retrouver leur logement hier, une dizaine de jours après avoir été évacués. À l'Esch-Cap-Ferré, 8 campings non touchés par les flammes ont été autorisés à rouvrir plus vite que prévu. Dans ce contexte, la présidente du grand site de la dune du Pilat lance un appel. Nous sommes prêts à accueillir les touristes. La célèbre dune a rouvert samedi. La saison touristique doit être sauvée, dit-elle. Face aux incendies, 12 départements sont aujourd'hui placés en orange par Météo France pour un risque élevé. Le Nord, la Somme, une partie de la Normandie, les Pyrénées-Orientales, le Var ou encore la Corse du Sud sont concernés. Par ailleurs, 16 départements du Sud-Est du pays sont en alerte orange canicule. Un couple placé en garde à vue après l'intervention du RAID dans leur appartement de Voipy en Moselle où vivaient leurs 7 enfants dans des conditions insalubres. Âgés de 1 à 18 ans, ils présentaient des marques physiques ou des puces dans les cheveux. Le maire RN de La Flèche dans la Sarthe annonce porter plainte après des tags néo-nazis, fascistes et antisémites découverts à plusieurs endroits dans sa commune et notamment à proximité de l'hôtel de ville. Et puis le Tour de France femme, la Norvégienne Sigrid Hoogstedt est en jaune après avoir remporté hier la 3e étape. Place aujourd'hui à un contre-la-montre individuel de 21 km en Bourgogne entre Gevrey-Chambertin et Dijon, début vers 14h30.
3: Les salariés de Fibre Excellence ne lâchent pas le combat à Tarascon. Ils vont à nouveau occuper leur usine aujourd'hui après avoir hier bloqué le pont entre Beaucaire et Tarascon. Mobilisation continue pour faire part de leur colère depuis l'annonce de la liquidation judiciaire du site provençal la semaine dernière, laissant 270 employés sur le carreau. Des salariés qui, pendant leur mouvement, ont hier reçu la visite d'anciens de Fibre Excellence à Anouk Caron.
5: Bruno et Frédéric sont retraités, ils ne travaillent plus à Fibre Excellence depuis 12 ans, mais tous les deux sont quand même venus bloquer la route en solidarité avec leurs anciens collègues.
6: J'y ai travaillé 30 ans, mon fils y travaille depuis 10 ans. Et mon gendre y travaille aussi.
7: Nous, on a une dimension, c'est sentimental, j'allais dire, ou c'est moral.
8: On est attaché viscéralement à l'entreprise. Je veux dire, nous, on venait travailler, pour nous, c'était notre seconde famille. Hein. Je veux dire, on venait là, on retrouvait les collègues, et voilà.
5: Alors, pour eux, pas question de baisser les bras, la mobilisation se poursuit, même si la liquidation judiciaire a été actée.
8: Nous, on ne peut pas accepter qu'une entreprise commerciale ferme dans la situation dans laquelle elle est. Bon, c'est une entreprise qui est viable. Mais bon, par contre, là, il faut que de vrais industriels viennent avec de vrais projets.
6: C'est un gâchis. Cette usine, elle existe depuis 51. C'était le dernier papetier en France quand même, en industrie lourde. Ça veut dire qu'à partir d'aujourd'hui, la France, elle ne produira plus un gramme de pâte à papier française. C'est-à-dire qu'elle est dans l'incapacité de produire pour elle-même. Donc moi, les discours politiques, je suis écœuré d'entendre à la télévision des gens qui vous disent on va réindustrialiser la France, alors que l'outil industriel qui existe avait les compétences qui existent là. Elles sont gâchées, mais volontairement.
5: Surtout qu'avec ses 270 salariés, cette entreprise favorisait l'économie locale, ajoute Frédéric.
8: Ça fait vivre des familles, hein. Toute une famille, toute une économie locale. Les restaurateurs, tout ça. Nous, quand on partait le matin travailler à 7h du matin, on s'arrêtait à la boulangerie, on prenait des croissants, des pains au chocolat, du pain, des fougas, machin. Et c'est beaucoup de salariés qui le faisaient, ça. Donc ça faisait de rentrer de l'argent, ça les faisait tourner. Et là, ça sera fini. Hein.
5: Ils aimeraient donc que cette situation pousse les commerçants et les Tarasconnais en général à se mobiliser pour montrer leur mécontentement.
3: Le reportage à Tarascon, Anouk Caron, l'intersyndicale a été reçue hier en préfecture à Marseille, car se pose aussi la question de la sécurité de ce site, maintenant qu'il est totalement à l'arrêt. La préfecture explique avoir justement rendez-vous aujourd'hui avec les liquidateurs judiciaires.
0: Tout à l'heure, le journal à 8h et un petit peu avant, dans 10 minutes, à ici Garloser, nous allons recevoir le président du Nîmes Olympique.
3: Qui est en désaccord avec la mairie au sujet du loyer du stade des Antonins et du centre d'entraînement de la Bastide. La ville demande 10 000 euros par match. Trop cher, répond le club. Alors, quel budget, quelle solution? Faut-il s'attendre à voir les crocos jouer ailleurs? Thierry Senachampo, patron du Nîmes Olympique, est avec nous à 8h moins le quart. En cela, un coup d'œil sur la météo de cette journée, Marie-Ève.
0: Nous sommes tous en train de regarder le ciel en se disant, voilà, les nuages vont-ils vraiment donner de la pluie aujourd'hui? Pour le moment, chez Val, c'est 15 degrés à Saint-Chély-d'Apché. C'est les météos que vous nous publiez, hein, sur le Facebook et c'est Garloser. Salut aux papoteurs de la part de Patou, au Gros du Roi, 25 degrés, des nuages un peu partout. Attention sur la Lozère, vous avez un peu plus de soleil, mais ça va pas tarder. Les nuages vont arriver, effectivement, et peut-être lâcher de la pluie, comme c'est prévu, puisque de toute façon, il y a une petite vigilance orage. Orange, attention, côté canicule sur la vigilance des départements, du département du Gard. Sur la Lozère, ça va bien, donc pas d'imprudence. Côté température, on est sur 35 degrés. Oui, c'est pas parce qu'il va tomber 3 gouttes que les températures vont chuter. Maximum sur le Gard, on est plutôt autour de 30 sur la Lozère aujourd'hui.
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0: Quelques travaux ici et là vous obligent à utiliser des déviations. Faites-le, allez-y tranquille. Circulation alternée à Fourques par exemple, du fait des travaux sur la D6113. Sur Saint-Christol-les-Alès par exemple, on refait la chaussée sur la départementale 324A et ce jusqu'à la fin de la semaine. Pour la journée, vous êtes un petit peu embêté à Laval-Saint-Romain. Une circulation alternée vous attend. Sur une dizaine de jours encore, sur la départementale 901.
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0: C'est d'un romantisme torride. C'est Joe Dassin. Il était une fois, nous deux.

0: C'est incroyable comment Joe Dassin revient vraiment au devant de la scène. Donc souviens-toi, c'était une histoire de nous deux. Voilà, une histoire d'amour. Il y a aussi Les yeux d'Émilie. Mais ça, ce sera pour la prochaine Feria.
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0: Ici Carl Auser et les 43 autres radios locales de Radio France qui s'appellent Ici son partenaire. C'est la radio officielle du Tour de France féminin qui se court jusqu'à dimanche. On reviendra avec Marion Rousse, la directrice du Tour, et Emmanuel Collardet d'ici quelques instants sur l'épreuve bourguignonne, Gevrey-Chambertin-Dijon dans les prochaines minutes. Un invité également, il sera question de sport, de football tout à l'heure dans quelques minutes. Dites donc que vous êtes gâtés. Hein.
3: Le football, même plutôt de comptabilité, voire budget, puisque on va parler du loyer demandé par la ville de Nîmes au Nîmes Olympique. On sera avec le président Thierry Sénatiempo.
0: Voilà, ça fait grincer des dents. Mais pour le moment, un petit peu de poésie avec la demoiselle des étangs.
4: Ma jolie petite libellule.
0: C'est mignon, hein.
4: Pour étonner les oiseaux.
0: La demoiselle des étangs, effectivement, c'est la libellule, celle des plans d'eau. Nous allons vous la présenter avec Lorraine Deltel.
5: Oui, au bord du Gardon ou du Vidourle, par exemple, pour observer les libellules. Si elles sont nombreuses et diversifiées, cela indique que le milieu se porte plutôt bien. Juan Pablo Rodriguez du syndicat des Hautes-Vallées-Sévenoles à Sandras avec nous pour en parler. Juan, est-ce qu'il y a des espèces de libellules que l'on trouve plus spécifiquement ici, dans le Gard et en Lozère ?
6: Ici, dans le Gard et la Lozère, on a une diversité assez impressionnante de libellules. Et ça veut dire qu'il y a une centaine d'espèces en France métropolitaine. Et là, on peut trouver facilement et deux tiers de cette faune. Et seulement entre la Lozère et le Gard. Et pour revenir à ta question plus particulièrement, on a une espèce qui est endémique au niveau régional, qui est protégée, c'est la Cordulis splendide.
5: Ah oui, voilà. Magnifique.
6: Ouais, c'est un petit joyeux.
5: Un petit bijou reconnaissable avec ses reflets verts métalliques. Elle est fine, noire, avec des petites marques jaunes.
6: Tout à fait, Lorraine.
5: Parlons du cycle de vie de la libellule. La libellule va passer 80% de son temps de vie dans l'eau sous forme de larve.
6: En fait, les libellules, elles pondent dans l'eau, et soit sur des végétaux, soit à la surface de l'eau ou sous l'eau. Et effectivement, la larve, elle peut vivre jusqu'à plusieurs années dans l'eau. Et elle sortira de l'eau seulement en été, et pendant quelques semaines. Parfois, ça peut être 4 semaines ou 2 mois, et pour se reproduire et relancer le cycle.
5: Et les libellules jouent un rôle très important dans le milieu naturel, notamment dans la chaîne alimentaire. Elle est assez indispensable.
6: Et en fait, elles ont un rôle un peu central, c'est-à-dire qu'elles sont prédatrices strictes, et tant la larve que l'adulte vont manger d'autres insectes, dont les moustiques, par exemple.
5: Et larves de moustiques, dans
6: l'eau. Et après, elles vont aussi donner à manger à d'autres espèces plus grandes, comme les oiseaux, etc. Donc, effectivement, c'est quand même un chaînon un peu...
5: Central. Merci, Juan.
6: Merci, Lorraine.
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0: On est mardi matin, ça va bien pour vous, 8h moins le quart quasiment, les infos à 8h, et notre invité tout de suite à propos du Nîmes Olympique. Ce club va-t-il déserter le stade des Antonins? C'est une des questions que l'on se pose ce matin, alors que justement le Nîmes Olympique refuse de payer le loyer que lui demande la mairie pour la location du stade et le centre d'entraînement de la Bastide. Les Crocos, qui évoluent en 4e division, estiment que le montant est trop élevé. On en parle avec le président, l'invité de Ici Carl Auser ce matin, Xavier.
3: Bonjour Thierry Sénatiempo.
8: Bonjour. Bonjour.
3: Cela fait des semaines que vous êtes en discussion avec la nouvelle équipe municipale nîmoise. La ville explique que vous avez refusé vendredi dernier sa proposition d'un loyer annuel de 150 000 euros pour l'utilisation du stade des Antonins. Est-ce que vous nous le confirmez ce matin ?
8: Non, il n'y a pas de refus. Il y a des petites choses qui sont venues un petit peu compliquées, mais qui ne sont pas du tout dues à la municipalité. C'est l'organisation de la fan zone sur laquelle on compte beaucoup, parce que cette fan zone, c'est une source de recettes pour le club. Et là, il y a des discussions avec la préfecture là, qui remettent un peu en question cette fan zone. Et du coup, ça a un impact sur les conditions de location du stade, parce que forcément, ça a un impact sur nos recettes, donc sur nos moyens de faire face à des charges financières.
3: 150 000 euros pour 15 matchs de championnat aux Antonins. Alors, le calcul, il est simple, hein, ça fait 10 000 euros par match, c'est moins ce que vous payez l'an dernier quand Rani Assaf était encore le propriétaire, mais ça reste trop cher, c'est ça. Je précise d'ailleurs que les affluences en moyenne quand vous jouez à domicile, c'est entre 3 et 6 000 spectateurs par match. Alors c'est trop cher ?
8: Pour un club de 4e division, oui, c'est très très largement excessif. Vous n'avez aucun club de 4e division, même ceux qui ont des infrastructures comparables, comme Châteauroux, comme Istres, comme Toulon, payent des sommes bien moindres. De toute façon, à 10 000 euros TTC, et même s'il s'agit d'une somme moindre que 10 000 euros TTC, on sera bien au-dessus du coût des infrastructures de tous les autres clubs de 4e division.
3: Oui, mais Thierry Sénatiempo, entretenir le stade des Antonins, ça coûte cher, non, quand même. La ville estime que c'est environ 500 000 euros par an, dont la moitié rien que pour le terrain. Vous devez prendre votre part, non ?
8: Oui, c'est très cher, un terrain hybride qui coûte 250 000 euros d'entretien annuel, bien sûr que c'est très cher. Mais ce que les Nîmois doivent comprendre, contribuables et supporters, ou contribuables ou supporters, c'est que ces coûts-là, Nîmes Olympique n'en est pas responsable. Nous, on en est un utilisateur partiel, 15 matchs dans l'année, c'est-à-dire 15 fois 2h30, et le loyer qu'on nous demande doit être raisonnable et proportionné à nos moyens économiques.
3: Alors là, on parle du stade des Antonins. Il y a aussi un désaccord entre vous et la mairie sur la location du centre d'entraînement de la Bastide. Là, le loyer demandé est de 70 000 euros. C'est également trop cher pour l'économie des crocos.
8: Alors la Bastide, on est un peu plus étonné parce que, bon, là encore, dans tous les clubs de Ligue 3, voire de Ligue 2, les infrastructures d'entraînement sont mises à disposition de l'association, en l'occurrence l'association Nîmes Olympique, qui elle-même, association, autorise l'accès aux joueurs de l'équipe première. Mais il n'y a pas normalement de loyer. Bon, là, on est sur 70 000 euros. Donc là aussi, je demande des explications, en fait. Nous, la Bastide, on l'utilise 2h30 par jour, du lundi au vendredi, c'est tout. Ça fait un peu cher, 70 000 euros.
3: Thierry Sénatiempo, est-ce que vous campez sur votre position ? Est-ce que vous allez reprendre des discussions ? Est-ce que vous estimez que la balle est dans le camp de la mairie, qui d'ailleurs vous reproche d'avoir joué un match amical la semaine dernière ? C'était contre Istres, aux Antonins, sans avoir de contrat de location.
8: On doit continuer les échanges, les discussions. Le premier match officiel qui est soumis à ce loyer, c'est celui du 29 août. On a encore un petit peu de temps pour discuter. Alors certes, on a prévu deux matchs amicaux. Bon, on parle d'illégalité, c'est un mot un peu fort. La mairie est propriétaire de cette infrastructure, elle peut parfaitement nous y inviter. Puisque là, on n'a pas de recette ces jours-là, on fait entrée gratuite. Si elle décidait de ne pas nous y inviter pour une raison quelconque, ben on essaiera de jouer le match amicaux sur un autre stade, dans une autre ville où on sera invité.
3: Thierry Sénatiempo, on profite de votre présence ce matin sur Ici Garloser. Un mot sur l'arrivée de l'ancien attaquant des Crocos, Kevin Denki, que vous annonciez comme nouvel entrant au capital du Nîmes Olympique ici même il y a quelques semaines. Alors on en est où aujourd'hui ?
8: Alors c'est en cours, c'est entre les mains des différents avocats. Bon, il se trouve que Kevin a des avocats sur Paris, des avocats sur les États-Unis. En fait, on n'est pas réellement très pressé non plus, hein. Je mets pas de pression. On est plus sur une action de fond avec Kevin Dunkey que sur une urgence. Je sais que Kevin et ceux qui l'accompagnent sont toujours très enthousiastes à l'idée de rejoindre ce projet nîmois.
3: Merci beaucoup Thierry Sénatiempo, président du Nîmes Olympique. Vous étiez ce matin l'invité d'Ici Garloser. Bonne journée.
8: Bonne journée à vous.
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0: Dansons sous la pluie, peut-être un jour, bientôt, dans quelques heures, on l'espère. Merci Céline Dion. À Mende, il fait déjà 20 degrés. Merci Nelly. À Cruvias-Lascour, 24 degrés chez Dominique. Et Anita Boucher nous signale les 22 degrés de ce matin. Et cet après-midi, elle me dit, je crois qu'on aura 33 degrés. Oui, va falloir faire avec.
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0: J'en espère de la pluie, comme nous le dit Météo France, je croise les doigts. L'étape du jour, effectivement, du Tour de France féminin, c'est la quatrième étape au pays du bon vin, en pleine Bourgogne, entre Gevrey, Chambertin et Dijon. Le Tour de France 2026 se déroule jusqu'à dimanche, vous le savez, une arrivée est prévue à Nice, sur un parcours de 1175 km quand même. Les détails ce matin avec la directrice du Tour, Marion Rousse, en compagnie de notre Emmanuel Collardet.
2: Bonjour Marion Rousse.
3: Bonjour.
2: Et voilà, c'est le retour du contre-la-montre individuel,
3: hein,
2: l'événement absent du Tour l'année dernière. Aujourd'hui, ça va être une très belle occasion pour faire la différence.
3: Oui, le retour d'un contre-la-montre depuis l'arrivée finale à Pau, c'était en 2022. Et c'est vrai que ce contre-la-montre aura vraiment une grande importance pour le classement général. C'est un contre-la-montre assez long de 21 km, évidemment le beau clin d'œil pour le département de la Côte d'Or. Un contre-la-montre où il y aura une difficulté à passer, et pas des moindres, hein, les lacets de Marsannay. C'est une belle ascension de 2 km à peu près 7% de moyenne. On a vraiment voulu recréer un contre-la-montre parce que bien souvent, on se dit qu'un contre-la-montre, eh bien, ça enlève du suspense. Mais là, je pense que ça va même en redonner parce que des concurrentes qui seront là pour la victoire au classement général, qui n'aiment pas forcément ce type d'exercice, vont forcément perdre du temps sur des immenses rouleuses à l'image d'une Demi Vollering, d'une Marlène Reusser. Et donc, on va devoir imposer à ces filles d'attaquer un peu plus tôt et de rattraper le retard perdu.
2: C'est un parcours savoureux, donc à plus d'un titre, pas seulement sur le plan sportif, un parcours de grand cru avec ce départ de Gevrey-Chambertin.
3: Oui, je crois qu'avec Christian Prudhomme, on avait envie de refaire la cave. Hein. Donc, non, c'est vrai qu'on va à chaque fois eh bien, dans les plus beaux paysages, hein, j'ai envie de dire, de ce que nous offre la France, et on se rend compte à quel point la France est jolie.
2: Vous y avez fait rapidement allusion tout à l'heure, Marion. Ce parcours, il est aussi marqué par un nombre et deux petits clins d'œil au département qui accueille ce contre-la-montre.
3: 21, évidemment, 21 kilomètres de ce contre-la-montre. Et puis, on a poussé le vice à tracer la ligne d'arrivée devant une maison au numéro 21.
2: Très belle étape, donc, placée sous le signe du nombre d'or du jour, le 21. Bonne journée à vous, Marion Rousse.
0: 21, c'est le numéro du département de... Ah ben je vois que vous suivez, vous. Hein.
4: Oui, Dijon.
0: Dijon, voilà la Côte d'Or. Bravo, bravo, bravo, Xavier. On parle beaucoup de météo, justement. On revient au premier temps de la météo d'ici quelques instants en prenant la Bern mobile, c'est-à-dire on va remonter le temps avec Stéphane Bern dans un instant. 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
0: C'était il y a un petit moment quand même qu'on a commencé à relever les points météo, je sais pas, la force du vent régulièrement, les températures, les intempéries. Les premiers temps de la météo vous sont comptés par Stéphane Bern.
7: Avant les satellites et Météo France, on observait le ciel, le mercure ou une grenouille. Et oui, la première Miss Météo avant Evelyne Delia, c'était Kermit. En 1643, à Florence, dans son atelier, le savant italien Torricelli, élève de Galilée, s'amuse non pas avec une console ou des Playmobil,
8: en avant les histoires,
7: mais avec des tubes de verre et du mercure. Bon, chacun son truc. Un jour, il remarque que le liquide redescend mystérieusement, laissant un vide au sommet. Eureka! Il vient d'inventer le baromètre, un instrument capable de mesurer la pression de l'air. Désormais, la météo peut s'écrire en chiffres. Deux siècles plus tard, en France, un professeur du Muséum d'Histoire Naturelle, Auguste Duméril, trouve que tout cela manque cruellement de poésie. Et puis, ça coûte cher le mercure. Il propose alors un baromètre plus vivant. Il explique, les grenouilles annoncent la pluie par leur coassement. On peut se faire un baromètre vivant en les plaçant dans un vase muni d'une échelle.
9: La grenouille, comment s'appelle, Kermit ?
7: Dans son bocal de verre, la grenouille grimpe par beau temps et descend quand la pluie approche. Rien de magique. Partant sec, les insectes volent plus haut et la grenouille, bonne vivante et affamée, doit grimper pour dîner. Quand l'air est lourd et humide, les moustiques volent bas. Inutile alors de grimper. En résumé, grenouille qui fait du sport, soleil dehors. Le dispositif fait fureur. Dans les fermes comme dans les salons bourgeois, on consulte la grenouille avant de sortir le parapluie.
4: Ce ne sont pas des vraies grenouilles, j'espère.
7: Certains la trouvent plus fiable que les journaux et surtout bien plus drôle à regarder. Aujourd'hui, nos applications météo ont remplacé la grenouille. Et on les croit, ou pas.

0: I want it all, à l'instant, Queen. Il est exactement 8h, c'est l'heure des infos.
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0: 8h aujourd'hui, en ce mardi 4 août. Xavier Penroy à l'actu ce matin, c'est ce gros désaccord, on en a parlé tout à l'heure, entre la mairie de Nîmes et le Nîmes Olympique.
2: Entre propriétaires et locataires, la ville et le club ne sont pas d'accord sur le loyer à payer pour le stade des Antonins. Nîmes Olympique refuse le montant proposé, 150 000 euros pour 15 matchs de championnat en 4e division, cela fait 10 000 euros par rencontre. Trop cher, répond le président des Crocos, Thierry Sénatiampo, invité d'ici Gare Lozère, c'était il y a quelques minutes.
3: Pour un club de 4e division, oui, c'est très très largement excessif. Vous n'avez aucun club de 4e division, même ceux qui ont des infrastructures comparables, comme Châteauroux, comme Istres, comme Toulon, payent des sommes bien moindres. De toute façon, à 10 000 euros TTC, et même s'il s'agit d'une somme moindre que 10 000 euros TTC, on sera bien au-dessus du coût des infrastructures de tous les autres clubs de 4e division.
2: Au contraire, la mairie de Nîmes estime qu'il est bien normal que le club prenne sa part sur les 500 000 euros par an de coût de fonctionnement du stade des Antonins. Bruno Ferrier est l'adjoint au sport à la ville de Nîmes.
4: Je pense que le Nîmes Olympique a besoin de sérénité et là on entretient un petit peu plus le flou artistique et de pointer du doigt la mairie comme c'est fait, c'est une manière assez injuste lorsqu'on sait que depuis le mois d'avril nous nous sommes rencontrés peut-être 7, 8, 9 fois et nous avons travaillé. Et la dernière fois il a été bien acté que la signature devait avoir lieu. Alors oui, les Antonins sont chers, je pense que les Nîmois ne le découvriront pas aujourd'hui, les comptes contribuables doivent arrêter de subvenir à une équipe qui est en 4e division, mais qui a tout notre soutien malgré tout.
2: Friture sur la ligne donc entre les Crocos et la mairie. On y revient plus en détail, notamment concernant aussi le cas du centre d'entraînement de la Bastide tout à l'heure dans l'info d'ici à 8h30. En attendant, vous avez un dossier complet sur le site et l'appli d'ici Gare Lozère. Un accident mortel a perturbé le trafic sur l'autoroute A9 hier dans le Gard. Un motard de 62 ans est mort à hauteur de Vestric et Candiac dans le sens Montpellier-Avignon. Les circonstances précises du drame restent à déterminer. L'homme a percuté deux voitures sur la voie de gauche. Une femme de 65 ans, passagère d'un des véhicules, a elle été blessée. En Lozère, c'est un camion transportant des brebis qui a eu un accident. L'engin a chuté dans un ravin à 20 mètres en contrebas de la RN106 au niveau de Saint-Privat-de-Valongues, au sud du Mont-Lozère. Le chauffeur est indemne, mais la moitié des 170 brebis à bord sont décédées. Il a fallu les remonter une à une à l'aide de cordes. L'intervention hier a duré plus de 6 heures.
0: À Tarascon, le combat de Fibre Excellence s'étend sur plusieurs générations.
2: Des anciens salariés sont venus soutenir leurs successeurs hier à l'occasion d'une nouvelle mobilisation pour défendre l'avenir de l'usine de pâte à papier, placée en liquidation judiciaire la semaine dernière. 270 salariés risquent de perdre leur emploi. Le site est à l'arrêt. De quoi dépiter Bruno, 30 ans de Fibre Excellence dans sa carrière, à la retraite depuis 12 ans, mais qui continue à se mobiliser.
5: Nous, on a une dimension, c'est sentimental, j'allais dire, ou c'est moral, c'est inacceptable. Pour moi, c'est pas acceptable. Quelque part, moi, je me dis, c'est un gâchis total. Cette usine, elle existe depuis 51. C'était le dernier papetier en France, quand même. En industrie lourde. Ah, moi, je suis en colère, en fait. Oui. Je suis en colère. J'ai pas d'autre. C'est difficile de dire autre chose, hein. Ça m'a.
6: Ouais,
5: ça m'a.
6: Pas les mots, hein.
5: C'est une partie de notre vie qui est gâchée par des gens qui n'ont aucune responsabilité aujourd'hui, dont on recherche aucune responsabilité. Les politiques qui ont amusé, là, qui sont venus s'amuser ici, se montrer avant des élections, être présents. Où ils sont aujourd'hui? Ils sont où, là?
2: Les salariés de Fibre Excellence vont à nouveau occuper leur usine ce matin, mais a priori pas de blocage sur les routes à prévoir, comme c'était le cas hier sur le pont entre Beaucaire et Tarascon. Concernant la question de la sécurité du site, la préfecture des Bouches-du-Rhône indique avoir rendez-vous aujourd'hui avec les liquidateurs judiciaires.
0: Même en vacances, donnez votre sang.
2: Appel lancé par l'établissement français du sang. En juillet et août, les dons baissent en moyenne de 15% en raison des vacances. Pourtant, les besoins sont les mêmes. Alors, quel est l'état des stocks chez nous cet été? Question posée à Hélène, infirmière depuis 10 ans à l'EFS de Nîmes.
7: Alors nous, en région Occitanie, la semaine dernière, ça a très bien marché. Les appels en boue ont bien marché, donc du coup, les gens sont bien mobilisés. Et on a envoyé, je crois, 150 poches à PACA. Donc nous, en Occitanie, ça va. C'est juste dans les groupes O et A qui nous en manquent. Et on est aussi en manque de plasma dans les groupes AB, qui sont donneurs universels.
8: Pourquoi on est en manque de dons de plasma?
7: Alors là, parce que c'est un don déjà qui dure plus longtemps, il faut qu'on ait trois quarts d'heure, une heure rien que de prélèvement. Et il faut que les gens se déplacent aussi sur les maisons du don, donc c'est moins facile d'accès. Donc là, on essaye, nous à Nîmes en tout cas, on a ouvert le mardi qui était fermé jusqu'à présent, et on a ouvert des plages horaires plus importantes pour que les gens aient plus le choix de pouvoir venir.
2: Hélène, infirmière à l'établissement français du sang de Nîmes, au micro de Louise Fornelli. Pour donner, vous pouvez vous rendre justement à la maison du don à Nîmes, et aujourd'hui à Remoulins aussi, où une collecte mobile est installée devant la maison des associations ce matin. Combien de temps vont-ils durer? Quelle fraîcheur vont-ils nous apporter? Des orages sont attendus cet après-midi dans le Gard et la Lozère, et avec eux, un peu de pluie, de quoi faire tomber les températures, au moins quelques instants, on l'espère, alors que le Gard est à nouveau en vigilance orange à la canicule aujourd'hui.
0: Météo France prévoit ça de pluie, hein, c'est-à-dire un petit centimètre. Malgré tout, la prudence reste de mise sur les incendies, histoire de ne pas surcharger le travail des pompiers.
2: Des pompiers auxquels justement une grand-mère et sa petite-fille ont rendu hommage dans le Gard. À la plume, Nathalie, elle a 61 ans, à la mise en musique, Lamia, 14 ans, et à la voix de l'intelligence artificielle. La famille originaire de Bessèges a posté le titre sur les réseaux sociaux ce week-end. Cela s'appelle « Derrière chaque casque ». L'idée pour la grand-mère, Nathalie, était d'honorer les pompiers décédés cet été en luttant contre les incendies.
6: J'adore écrire des poèmes. J'ai beaucoup de poèmes, tu sais, comme que j'ai fait pour les SDF et tout. Et c'était, j'écris toujours dans l'émotion. Et quand je fais des poèmes, après, je partage avec ma famille. J'ai dit, voilà. Mais là, il y a ma petite fille qui m'a dit, mamie, pourquoi tu la mets pas en chantant? Alors, j'ai dit, oui, mais moi, je sais pas chanter. Et elle m'a dit, non, mais ça existe avec des applications pour qu'il y a quelqu'un qui chante. Donc, j'ai dit, bah, essaie. Et de là, elle m'a fait écouter. Et j'ai dit, bah, écoute, c'est magnifique et tout. Mais le but, en fait, de cette poésie, à la base, c'était surtout une poésie, c'était pour rendre hommage à tous ces pompiers, parce que je vois beaucoup sur les réseaux sociaux, on parle beaucoup du pompier, mais derrière, il y a quand même un père, un mari, derrière, il y a une famille. Voilà, ça me touche énormément.
2: C'est donc le nom de cette chanson écrite par une grand-mère et sa petite-fille à Bessèges. Histoire et vidéo à retrouver sur le site ici Gare Lozère. Et puis Miss Uzès, Nîmes, Bagnoles, Alès, Beaucaire, Aigues-Mortes ou encore Miss Lozère. La prochaine Miss Languedoc se cache-t-elle parmi ces sept jeunes femmes qualifiées hier pour la finale du concours régional à l'issue de la demi-finale? C'était à Alès. En plus d'elle, il y a encore sept autres candidates toujours en lice, venues d'ailleurs dans la région. La grande finale, ce sera vendredi soir à Beaucaire, place Georges Clémenceau. La gagnante représentera le Languedoc à la prochaine élection Miss France.
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0: Et les Miss, c'est pas d'hier, hein, c'est des vrais. Hein.
2: Elles sont en chair et en os, c'est certain.
0: On aimerait bien que cette chanson soit reprise, enfin soit chantée par un vrai chanteur de chez nous, ça serait cool.
2: C'est,
0: quoi.
2: C'est vrai que c'est bien fait, c'est bluffant, mais c'est quand même mieux.
0: Ah oui,
2: quand il y a un humain derrière. Ben voilà, mais il y a des humaines qui avaient écrit, qui ont écrit quand même. Les paroles ont été écrites.
0: Les auteurs sont des autrices. Vous avez évoqué effectivement la météo du jour, alors c'est vrai qu'il va faire chaud. Je vais commencer par les températures. On a du 35 quand même sur la plaine gardoise ou encore sur Alès. On aura du 30 sur Florac et Mende, même un petit peu plus. Vraiment, si vous voulez voir le soleil et ne pas avoir trop chaud, il faut aller à Sévrac-le-Château ou à Nasbinal si vous voulez. Là, il n'y a pas de nuages, il y aura du soleil. Par exemple, à Nasbinal, 26 degrés, je pense que c'est tout à fait respectable. Partout ailleurs, les nuages qui voilent déjà le Gard, qui vont arriver sur la Lozère et qui vont lâcher des orages, essentiellement sur la Lozère et la partie Cévenole. Un petit peu plus de pluie que rien, si vous voulez quelques gouttes sur le Gard, c'est vraiment ce qu'on attend aujourd'hui. Pour les jours qui viennent, je crois qu'on va recommencer avec du grand soleil et plus de nuages, donc on va profiter de cette journée de mardi.
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0: En plus, le mardi, c'est toujours une journée qu'on déteste. On n'est jamais au RTT, le week-end s'éloigne, il est trop loin celui qui arrive. Puis voilà, puis on part pas tous en vacances. Donc on va rester avec vous et avec nous par la même occasion et la musique de France Gall. Bonne matinée.

0: Confession de foi justement à cette passion, son métier, leur métier à Michel Berger et France Gall, qui apparaissent d'ailleurs dans les chœurs du titre.
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0: Partez pas en vacances, bah nous on adore ça parce qu'on en profite justement alors que tout le monde est loin, est parti, etc. pour vous inviter à différents spectacles. On va pas se gêner, d'ici 8h30, vous irez voir Chico et les Gypsies prochainement. Je vous en dis plus tout à l'heure, c'est pas maintenant. Qu'en est-il de cette arnaque au scotch? Non, je parle pas au whisky, le scotch, le papier collant si vous voulez. On y revient dans moins d'une minute avec Aude Razzo.
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0: Et vous êtes sur le Facebook Ici Carl Auser. Très nombreux ce matin, 24 degrés à Quissac, signalé par Christiane. À force d'annoncer la pluie, elle va finir par arriver, me dites-vous. Mais oui. Au Gros du Roi, il fait 25 degrés chez Marie. Merci pour vos publications, vos photos, on adore ça. 8h15, c'est pas vrai, c'est maintenant, le matin, l'été, avec vous. C'est le rendez-vous anti-arnaque. Aude Razzo, décidément, les escrocs ne reculent devant rien. Vous nous alertez ce matin sur l'arnaque aux morceaux de scotch. C'est quoi exactement? Expliquez-nous.
6: Eh bien, ça se passe notamment sur les bornes où vous achetez vos tickets pour les transports en commun ou là où vous rechargez vos cartes de transport. Il y a eu plusieurs signalements ces derniers mois. Vous vous présentez à la borne et là, vous voyez un gros morceau de scotch marron sur le petit boîtier pour payer en sans contact. Donc là, logiquement, vous vous dites que le sans contact ne marche pas. Donc, vous insérez votre carte bleue dans la petite fente. Là, il n'y a pas de scotch et vous faites votre code secret.
0: Et ben voilà, évidemment, comme on regarde. Je suppose que c'est là que l'escroc rentre en jeu.
6: Tout à fait. Et là, on retombe en fait sur une arnaque très classique. Le voleur est derrière vous, il vous regarde discrètement faire votre code, il vous pique la carte d'une manière ou d'une autre, plus ou moins discrètement, et le temps que vous fassiez opposition, il aura peut-être déjà réussi à faire quelques achats. Méfiez-vous hein, toujours des personnes autour de vous quand vous faites votre code de carte bleue. Ça paraît évident dit comme ça, mais quand je fais la queue, moi, je sais pas, à la caisse du supermarché par exemple, je vois beaucoup de gens vraiment pas méfiants, ils font leur code et moi derrière je vois absolument tout. Si j'étais mal intentionné, ça pourrait très mal tourner. C'est pareil aux distributeurs de billets, aux distributeurs de banques. Refusez tout net. D'ailleurs, quand quelqu'un propose de vous aider, c'est souvent un piège. Je reviens à mon histoire de scotch. Si vous voyez du scotch sur une borne d'achat, vous changez, vous en prenez une autre et n'hésitez pas à jouer collectif. Signalez à la compagnie la présence de ce scotch suspect, ça aidera tout le monde.

0: Elle est pas belle cette lettre. Je vous ai entendu chanter à tue-tête Renan Luce. La vie, c'est à la rencontre de ceux qui font notre territoire que nous allons régulièrement. Aujourd'hui, rendez-vous avec Jérémy.
1: Bonjour, je m'appelle Jérémy Ferrier, j'ai 40 ans, je vis à Port-Camargue et je suis soigneur animalier à l'Institut Sicorium du Rois-du-Roi depuis 15 ans.
2: Comment on se dit, petit, je veux faire ça comme métier? Vous vous rappelez du moment qui a été le déclic?
1: Ouais, je pense que c'est une vocation et je me rappelle très bien du moment. À l'époque, j'étais au CP et j'ai reçu un papier du Marineland où j'ai vu tous les mammifères marins et je sais qu'à ce moment-là, je me suis dit, c'est ça que je veux faire plus grand.
2: Est-ce que c'était compliqué à atteindre votre rêve? Les profs vous ont soutenu dans le projet?
1: On va dire qu'il y a maintenant plus de 20 ans que je fais ce métier. Du coup, à l'époque, le métier était moins connu que maintenant. Et quand j'ai demandé pour m'orienter, on m'a dit... Tu veux être éleveur, c'est ça? De chiens, de chats? J'ai dit non, je veux travailler en parc zoologique ou en aquarium. Et du coup, ils m'ont dit, il faut être vétérinaire pour ça. Ce qui était totalement faux. Du coup, au début, oui, j'ai dû galérer, m'orienter vers un schéma plus classique. Et enfin, j'ai pu faire un stage au Sicorium où j'ai rencontré les soigneurs et eux m'ont dit quelle formation fallait faire pour devenir soigneur.
2: Vous dites quoi le matin en vous réveillant?
1: Le matin, quand on arrive, on se dit qu'on a de la chance d'être là déjà, de travailler avec des animaux sauvages. C'est quand même une chance. Surtout, la première chose que je me dis, c'est est-ce que tout le monde va bien?
2: C'est quoi le meilleur souvenir que vous avez eu avec les animaux où on se trouve là au Sicorium? Il y a des otaries, il y a des phoques. Vous avez forcément un souvenir inattendu avec eux?
1: Oui, il y a un souvenir plutôt marquant qui c'était avec mes otaries. Il y avait le mâle dominant et deux femelles. Il y a une femelle qui commençait à être un peu agacée. Du coup, elle n'écoutait plus trop et j'ai eu le mâle dominant qui s'est mis entre elle et moi pour pouvoir recadrer la femelle et la session s'est très bien terminée.
2: C'est quoi le message que vous avez envie de faire passer à la radio?
1: Le message que j'ai envie de faire passer, c'est qu'il faut respecter la vie animale, végétale, que les aquariums et les parcs zoologiques servent à sensibiliser les gens à cette vie-là et à pouvoir les voir en vrai. Je pense que c'est notre rôle d'éducation.
2: C'est quoi qui vous impressionne le plus chez ces animaux?
1: C'est déjà leur adaptation à l'eau. Ils ont des capacités exceptionnelles de nage. La proximité qu'on peut avoir avec eux, quand on les connaît bien et qu'on passe beaucoup de temps avec eux, la confiance qu'ils peuvent nous donner.
0: Oui, bien Jérémy. Hein. Merci à Yann El Amaoui également pour l'interview de Jérémy. Je vous invite maintenant à aller voir ces garçons qui vous font danser, qui vous font chanter. C'est Chico et le Gypsy. Ils se donnent en concert dans les arènes de Vauvert vendredi qui arrive, le 7 août. Ouais, le Gypsy. Allez, on y va. Vous allez tous voir Chico et le Gypsy, enfin surtout deux, parce que j'ai deux billets pour vous. Il suffit de nous appeler, d'être sympa quand même avec Waiba qui va décrocher.

0: les bras et on chante We Are Family. Comme ça, comme je chante très très faux, il va vraiment pleuvoir, je vous le promets.
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0: Dans un petit peu moins de 3 minutes, le 90 secondes, c'est-à-dire toute l'info en français dans le monde, juste derrière notre info d'ici, avec tout simplement ce rififi, ce grincement de dents entre les Nîmes Olympiques et la mairie de Nîmes.
5: Grégory Julien va nous expliquer tout cela.
0: Ah oui, parce que vraiment ça coûte un petit peu de sous quand même toute cette affaire.
5: La question du loyer du stade des Antonins et du centre d'entraînement de la Bastide.
0: On va suivre ça avec beaucoup d'attention. Pour le moment, je vous présente Lydia. Bonjour Lydia.
6: Bonjour Marie-Ève.
0: Oh, je suis ravie de vous avoir en ligne. Il paraît que c'est vous déjà à qui je donne les invitations, parce que de toute façon j'ai lancé un appel. Qui en veut? Vous avez dit moi je veux. Vous n'allez pas vous faire de copains parce que vous étiez nombreux à appeler Waïba ce matin à ici Gare Lozère. Donc c'est tombé sur vous. J'y crois pas. Non, c'est youpi. Youpi, c'est youpi, pour vous. Youpi. Voilà. Vous
6: irez voir. Je suis enchantée. J'ai dit à la dame. Que c'était grâce à vous si je pouvais me permettre de voir des concerts, d'écouter de la musique, parce que j'ai gagné beaucoup de fois avec deux garçons.

0: Vert et c'est une radio formidable qui m'a permis de faire des choses que je n'aurais pas fait si je n'avais pas gagné tous ces lots.
1: Bah écoutez, c'est une mission qui nous a été confiée. Je pense qu'on l'a réussi alors avec vous. Merci en tout cas de nous le confirmer. Et je suis sûre que vous n'êtes pas partie en vacances en plus.
0: Ah non, je pars pas en vacances.
1: Bah voyez, donc vraiment on est là pour vous. On est là pour vous. Voilà. On vous fait mettre le nez dehors.
0: C'est mes vacances.
1: Mais oui, mais c'est super. Alors, écoutez, Lydia, il y a deux invitations pour vous, pour aller voir Chico et les Gypsy, donc vendredi, hein, ce vendredi-là, à 21h dans les arènes de Vauvert. Vous irez avec qui, du coup?
0: Écoutez, ou mon mari, ou ma sœur, à définir, parce que mon mari, peut-être intéressé, peut-être pas, mais ma sœur, certainement.
1: Faites-vous une soirée entre filles, ça va rigoler.
0: Entre filles,
1: ouais. Bah oui. Vous êtes à Valabret, qu'est-ce que vous faites de beau aujourd'hui?
0: J'étais en train de faire de la cuisine, des aubergines.
1: Ah, ça sent bon chez vous.
0: Des aubergines frites, alors je vous dis pas, la chaleur plus la friture, j'ai très chaud.
1: Bah écoutez, on vous a amené un petit peu d'air frais le temps de cette discussion.
0: Très, très, très gentil, je remercie encore notre radio.
1: Ici Garloza, super. Merci beaucoup Lydia de votre bonne humeur ce matin. C'était un véritable bonheur. Tout à l'heure dans l'info d'ici, on revient sur ce rififi entre le Nîmes Olympique et la mairie de Nîmes.
2: La mairie qui demande 150 000 euros.
1: Oui.
2: Pour 15 matchs au stade des Antonins. Trop cher, répondent les crocos. Même désaccord autour de la somme à verser pour le centre d'entraînement de la Bastide. On en parle avec Grégory Julien. D'abord, un rapide tour de l'info en France et dans le monde en 90 secondes. Cyril Ardorodon, il est 8h30.
3: Le psychiatre responsable de la cellule d'urgence médico-psychologique de Gironde encourage les parents des 300 enfants du Porge à venir les voir après l'incendie qui a parcouru 42 000 hectares. Hier, les habitants de Lège-Cap-Ferré du Porge ont pu retrouver leur domicile et 8 campings non touchés par les flammes ont pu rouvrir. Ce matin, 12 départements du nord, de l'ouest et du sud du pays sont en orange pour un risque élevé de feux de forêt. Météo France place 16 départements du sud-est en vigilance orange canicule. Le syndicat agricole Confédération Paysanne et 8 ONG comme le WWF ou la LPO appellent à censurer la loi d'urgence agricole et soutiennent les recours déposés par des parlementaires devant le Conseil constitutionnel. Selon ces organisations, le texte voté il y a 2 semaines par le Parlement viole la charte de l'environnement qui fait partie de la Constitution. 2 personnes foudroyant en montagne hier après-midi dans les Hautes-Pyrénées. Il s'agit d'un adolescent de 14 ans et d'un homme de 21 ans. Ça s'est passé à 2700 mètres d'altitude sur le GR10 à Cauterets. Leurs jours sont en danger. Ils ont été hospitalisés à Tarbes. La France reste la destination préférée des Français pour les vacances. Mais les réservations de séjour sont en baisse de 7% sur un an selon une étude commandée par les entreprises du voyage en raison notamment des vagues de chaleur et des incendies. Et puis sur le Tour de France Femmes, un contre-la-montre individuel aujourd'hui, 21 km en Bourgogne, entre Gevrey-Chambertin et Dijon, début vers 14h30. La Norvégienne Sigrid Hoxset est en jaune.
2: On est rarement d'accord avec le loyer que nous impose notre propriétaire. La preuve en taille XXL ce matin avec la mairie de Nîmes d'un côté et le Nîmes Olympique de l'autre au sujet du stade des Antonins et du centre d'entraînement de la Bastide. De quoi se poser des questions à quelques semaines de la reprise du championnat. On voit tout cela avec vous, Grégory Julien, bonjour.
4: Bonjour Xavier, bonjour à tous.
2: Grégory, vous avez fait chauffer le téléphone hier pour récolter des infos, nous expliquer les dessous de ce désaccord qui arrive pourtant après de nombreuses discussions depuis avril dernier et l'arrivée de la nouvelle équipe municipale.
4: Oui, pour l'instant, le Nîmes Olympique est sans domicile fixe, c'est-à-dire qu'il n'a toujours pas signé de contrat de location pour jouer aux Antonins cette saison. La ville de Nîmes, nouveau propriétaire des lieux, lui a bien fait une proposition, mais le club l'a refusé. Le deal, c'était un loyer de 150 000 euros par an pour 15 matchs de championnat, soit 10 000 euros par match. Un loyer inférieur à celui payé la saison passée à l'ancien propriétaire, un certain Rani Assaf. Mais pour le club nîmois, pas question de s'acquitter d'une telle somme.
2: Mais pourquoi, Grégory? Quelle est l'explication de la direction? Des crocos.
4: Eh bien, le président du Nîmes Olympique, Thierry Sénatiempo, avance 2 arguments. 1. Il prévoit cette saison une diminution de ses recettes les jours de match à cause de la suppression de la fan zone, dans laquelle le club réalisait une bonne partie de son chiffre d'affaires grâce à la vente de bière. 2. Il estime qu'il n'y a aucun club français de 4e division qui paye aussi cher. Du coup, il espère une diminution du loyer.
2: Et du côté de la mairie, on répond quoi?
4: Eh bien, l'adjoint au sport, Bruno Ferrier, a rapidement répliqué. Pour lui, le montant du loyer a été fixé par les domaines et la trésorerie. La ville de Nîmes a ensuite baissé ce montant de 30%, d'où ses 150 000 euros par an. Bruno Ferrier qui précise également que le fonctionnement du stade des Antonins coûte cher aux Nîmois, environ 500 000 euros par an, dont plus de la moitié uniquement pour l'entretien de la pelouse hybride. Pour lui, la société Nîmes Olympique doit donc participer à ce coût de fonctionnement.
2: Alors là, on parle du stade des Antonins, hein, Grégory, mais il y a aussi la question du lieu où s'entraînent les crocos, le centre de la Bastide et son loyer là aussi.
4: Là aussi, le Nîmes Olympique ne peut pas payer la somme proposée par la ville, soit 70 000 euros par an. Pour Thierry Sénatien-Pau, toutes les infrastructures d'entraînement sont mises gratuitement à disposition des clubs de 4e division en France, sauf à Nîmes. De son côté, Bruno Ferrier lui répond que l'entretien de la Bastide a un coût non négligeable.
2: Bon, tout cela pose question à moins de 3 semaines de la reprise du championnat national, la 4e division, et à moins d'un mois du premier match à domicile, c'est le 29 août. Est-ce que l'on peut espérer un accord d'ici là, Grégory?
4: Oui, il y a fort à parier que les deux parties trouveront un accord d'ici le 29 août prochain, premier match à domicile des Crocos. Mais chacun pour l'instant campe sur ses positions et le Nîmes Olympique sait qu'il est en position de force. Les discussions devraient donc rapidement reprendre entre les deux parties.
2: Merci beaucoup Grégory Julien. Toutes vos explications, c'est à retrouver sur le site et l'appli Cigare-Lozère. On entendra la réaction du président du Nîmes Olympique, Thierry Sénatien-Pau, tout à l'heure dans le journal de 9h.
5: Ah, et à 9h justement, nous irons également donner notre sang.
2: Et oui, c'est important, peut-être même encore plus important l'été où les stocks diminuent à cause des vacances, mais les besoins restent les mêmes. À Nîmes, l'établissement français du sang relance un appel aux dons. Reportage à suivre à 9h. On va quand même regarder le temps avant cela, de ce mardi. Faites la moue, Marie-Ève.
5: Oui, parce que c'est voilé en fait et on espère vraiment que la pluie va arroser au minimum notre jardin. Par endroit, ça sera juste quelques gouttes. Hein. Donc effectivement, le voile nuageux ne risque pas d'arroser les jardins de tout le monde partout.
2: Oui.
5: Il y aura ce voile nuageux, mais également des orages attendus spécialement sur les Cévennes, également le côté lozérien. Attention sur la Margerie, Nasbinal ou même le côté Aubrac, si vous préférez. On n'aura que du soleil, mais des températures qui ne dépasseront pas les 26 degrés. C'est carrément la fraîcheur là-bas. Hein. Les amis de Lozère, mettez-vous à l'abri en fin de journée. Effectivement, il y a des orages qui sont attendus avec un petit centimètre quand même de cumul de pluie, c'est pas vraiment formidable. Sur la partie Gard, on aura les nuages et quelques pluies, mais je vous le dis, vraiment, on espère beaucoup plus. Pour les jours qui viennent, vous repartez sur les mêmes journées ensoleillées que les jours précédents, c'est-à-dire du soleil et plus de nuages à partir de demain.
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5: Écoutez, la circulation sur l'agglomération nîmoise, également sur Alès, se déroule bien. Les points habituels de son 6, également de périph', restent un peu perturbés. Vous savez que sur le périph' Aliénédé de Nîmes, il y a des travaux. Si vous pouvez éviter le secteur, c'est pas plus mal, ça vous évitera d'attendre.
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5: Tiens, je vous ai pas donné la température de la mer. 27 degrés quand même, la mer.
2: Ah oui.
5: C'est presque inquiétant. La plage, 32 degrés. Mais c'est le voilé. Et les plages de Jean-Louis Aubert, c'était Cigare-Lozère.

0: Ouais, c'est la musique de la vacance, des vacances, pardon, les plages de Jean-Louis Aubert. 9h20, c'est l'heure.
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0: C'est l'heure de vous dire qu'on travaille tous ensemble pour vous depuis tôt le matin. Merci Kamal, merci Waïba, Xavier qui revient pour les infos tout à l'heure à 9h. Et Serge Delcourt qui est avec nous pour nous proposer cette visite intime dans une manade historique, manade de tradition camarguaise, même si tout à l'heure, tiens, sera question de taureau, avec une petite capéa au clapas. Je vous dis ça juste pour vous donner envie de rester avec nous. Rendez-vous avec la famille Billot et Serge Delcourt.
3: Cette ambiance, elle est vraiment de chez nous. Camargue, Petite Camargue, ces sons mélangés de chevaux, taureaux et manadiers, c'est une signature ici. À l'occasion des 100 ans de la Croix de Camargue, c'est en ce moment, partons maintenant à la découverte de la manade Billot, à côté de Saint-Gilles. Et on salue le patriarche Jean-Marie, qui connaît parfaitement l'histoire des manades.
4: Non, on ne peut pas dire que ça a changé, parce qu'une manade reste une manade, elle fonctionne toujours de la même manière. Voilà. Mais mon père a acheté cette manade en 1940, hein, puisqu'il était amateur chez le marquis de Baron-Séli, hein, il a été très amoureux de ça, il était plus amoureux du cheval que du taureau, mais en fait il a acheté la manade de Truchot, qui était une très belle manade, et il en a fait une grande manade, puisqu'en 1940, il a acheté cette manade, en 1954, il a eu le premier Billot d'or, la consécration suprême du manadier dont tout le monde rêve, moi le premier je ne l'ai jamais eu, avec 6 taureaux.
3: Jean-Marie Billot, à l'origine entre autres des taureaux piscines, mais également des vedettes, des people, des hommes politiques invités dans les manades. Avant lui, ça ne se faisait pas. Mais c'est eux qui ont trouvé ça, effectivement, c'est une bonne idée pour mieux les faire connaître. Et puis pour Marc Linsolas, le gendre, mais lui-même manadier sur place, l'histoire de la famille, c'est important.
5: On a la chance d'avoir une manade qui est très ancienne, qui a fêté ses 86 ans d'existence le 2 février 2026. Et on a la chance d'avoir la troisième génération de cette manade. Avec Magali, ma femme, Nébillo. Mais on est surtout entouré de notre famille. Encore, comme vous le disiez tout à l'heure, le patriarche avec Jean-Marie et sa femme Marielle. Mais quand même, on est une manade quand même familiale parce qu'on a les enfants, les arrière-petits-enfants d'Émile Billot, les petits-enfants de Jean-Marie. Nous, ce qu'on va apporter de notre côté à nous, c'est des créations d'événements. Jean-Marie louait ses sites. Nous, aujourd'hui, on va créer des événements au cœur de ce site.
3: Et ce jour-là, comme ils le font régulièrement l'été, beaucoup de monde à la manade Billot pour une animation triage des taureaux. Et il y avait également une danseuse, danseuse de Sevillan Flamenco, tout ça en musique évidemment.
5: Ces chevaux-là, ils ne sont pas nés avant-hier. Cette race n'a pas été créée. C'est une race qui date de la préhistoire. Les premières traces ont été retrouvées aux montagnes de Soulistrier, après la préhistoire. Elles ont su s'adapter au terrain. Elles ont su s'adapter au climat. D'ailleurs, justement, des clients hier m'ont posé la question. Il était 2h de l'après-midi, on était bien à l'ombre, et les taureaux Camargue, malgré leur poil noir, étaient complètement au soleil. Pourtant, croyez-nous, chez nous, de l'ombre, il y en a. Ces taureaux-là sont quand même adaptés. Après, il faut, en tant que gardien, en tant que bien-être animal, adapter nos horaires de travail. D'ailleurs, on n'a qu'à regarder chez nos amis espagnols, portugais, tous les pays chauds comme les pays ibériques, comme nous, les méditerranéens, on est adaptés avec cette température de 30-35 degrés.
3: La manade Jean-Marie Billot, domaine Estagel à côté de Saint-Gilles sur la route de Nîmes. Histoire de famille depuis 1940 qui propose régulièrement l'été, 15 juin, 15 septembre, hein, c'est le gros de leur saison, différentes animations autour des taureaux et des chevaux de race Camargue. Pour en savoir plus, vous avez tout ça sur le site camargue.fr.
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0: Et on l'aime, petit cœur comme ça pour Zazie, avec peu importe son nouveau single. Maintenant, je vous invite demain soir à réserver votre soirée à partir de 19h. Demain, Gilles Roussel, vous allez me dire si je dis n'importe quoi. Hein. Demain, à partir de 19h, on va aux arènes du Clapas. C'est à Nîmes. Ce sont les autres arènes. Elles sont plus petites, hein.
1: Plus petites, Marie-Ève, mais elles sont permanentes. Elles sont permanentes dans le sens où elles sont toute l'année configurées en mode tournechie, à l'inverse des grandes arènes qui font face à la radio.
0: Voilà, c'est ça. Alors, les arènes du Clapas, ce sont des arènes qui se trouvent exactement au 1510 chemin de Ronde. Je dis ça pour tous ceux qui vont y aller, parce que c'est gratuit, c'est une soirée sympathique qui vous attend. 1510 chemin de Ronde à Nîmes, les arènes du Clapas vous y attendent pour une KPA au Clapas, puisque c'est le thème effectivement de votre soirée. Une KPA, c'est aussi pour des jeunes toreros, des apprentis, ceux qui sont encore en école, et puis du petit bétail, on va dire, voilà, qui sera face à tout ça, à ce petit monde, avec des commentaires. Voilà, j'explique un petit peu, parce que c'est vraiment très pédagogique, ces KPA habituellement.
1: Alors, c'est une KPA, en fait, c'est pour expliquer vraiment aux novices, c'est une corrida sans banderie, sans picador et sans mise en mort. Et ça permet à des élèves des écoles taurines, donc à des aspirants toreros, de faire leurs armes. Et là, petite cerise sur le gâteau, on peut appeler ça une KPA à l'ancienne, c'est-à-dire que dans la région, en fait, les premiers matadors, on prend Saint-Ninay notamment, se sont beaucoup formés avec du bétail camargue. Et le bétail camargue, il est beaucoup moins docile que le bétail espagnol. Ce qui veut dire qu'il va falloir que les apprentis toreros travaillent aussi leur jeu de jambes et leurs réflexes. Et ça, c'est fondamental pour un torero. Et ce spectacle-là, on vous propose d'y assister effectivement demain soir, gratuitement, au cœur de la galerie nîmoise et au cœur de l'été.
0: Et le petit plus, la cerise sur le gâteau, c'est quand même les commentaires. C'est-à-dire que si on n'y connaît rien, c'est vraiment la porte d'entrée pour mieux comprendre. Vous nous proposez à chaque fois des explications.
1: Oui, et là, demain soir, ce sera ni plus ni moins que le maestro Patrick Varin, qui a formé de très nombreux matadors en activité, El Rafi, Nino Julian, Solal, qui sera au commentaire et qui expliquera les comportements des taureaux, mais qui aussi conseillera les élèves.
0: C'est la coordination des clubs taurins de Nîmes et du Gard qui organise ces KPA au Clapas une fois par an. Ça fait combien de temps que ça dure, cette affaire?
1: Je crois que c'est la quatrième année.
0: Quatrième, oui, c'est ça.
1: Mais historiquement, c'est un lieu historique pour la coordination des clubs taurins de Nîmes et du Gard, puisque c'est là qu'avait été organisé le premier printemps des jeunes aficionados.
0: Voilà, c'est à 19h demain, allez-y, c'est gratuit, ça vaut vraiment le détour, et puis on vous explique, là encore, comme je le précise, c'est presque un entraînement hein, pour ces jeunes toreros, hein, ces apprentis aspirants toreros, comme vous l'avez dit, c'est magnifiquement dit. L'adresse, 1510 chemin de Ronde à Nîmes, pour les arènes du Clapas. Gilles Roussel, je vous remercie d'être passé par ici, je sais que vous êtes très attendu par la suite, vous êtes dans votre voiture en ce moment, donc je vais vous laisser œuvrer, je sais tout, j'ai une petite caméra.
1: On se voit demain, Marie-Ève.
0: Ben, se voit demain à 19h, bien évidemment.
1: Allez, venez nombreux, c'est gratuit et libre.
0: Et puis surtout, c'est vraiment une ambiance où on vous explique ce qui se passe. Donc c'est bien, même si vous ne savez pas, venez avec les enfants, venez en famille. C'est vraiment, c'est très convivial et très très bon enfant. Merci Gilles. Belle journée, courage pour le boulot.
1: Merci, au revoir.
0: Au revoir.
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0: Il paraît que ça gratte si on se roule dans les orties. Ouais, mais ça, c'est pas bien. Enfin, l'été en même temps, c'est drôle. Hein. Les polices.

0: Tu peux pas me la chanter celle-là?
1: Là, quand même.
0: Ouais, comme ça, voilà.
1: Message dans la bouteille.
0: Oui, mais vous chantez juste, vous, c'est ça le problème. Ouais. Faudrait quelqu'un qui chante très très faux comme moi, si vous voulez, on fait vraiment une chorale pour la pluie.
1: Qu'est-ce qu'on écrit dans le message, dans la bouteille? Qu'est-ce qu'on écrit?
0: On écrit au secours!
1: On écrit SOS, je vais partir en vacances, je dois préparer ma valise, c'est l'enfer. Comment préparer une valise intelligemment?
0: C'est vous qui avez trouvé la bouteille. Parce
1: exactement.
0: Que
1: on va voir une spécialiste. On va voir Fanny, qui est une coach incroyable, qui va vous donner des astuces pour partir en vacances, mais préparer sa chambre également pour la rentrée. Vous avez vu un petit peu le voilà. On est voilà.
0: Vous êtes à fond, vous. Olivier Devic est à fond, il est avec vous après les infos de 9h. Pour le moment, on se roule dans les herbes, on se roule dans les orties, c'est bien, mais ça gratte un petit peu. Le docteur Gérald Kierzek, comme chaque matin de l'été, nous espère en forme, et justement, comme ça gratte et que ça pique, les herbes urticantes, il en est question ce matin.
2: Bonjour tout le monde, on les appelle orties, mais aussi berce du Caucase, euphorbe ou simplement les mauvaises herbes. L'été, c'est la saison des balades en campagne, mais aussi des mauvaises rencontres végétales. Vous avez frôlé une tige et vous sentez votre peau picotée, rougir, voire brûler. Ces plantes sont redoutables, non pas parce qu'elles sont venimeuses, mais à cause de minuscules poils microscopiques présents sur leurs feuilles et leurs tiges. Et ces poils sont creux comme des micro-aiguilles. Et au moindre contact, ils se brisent et ça va injecter sous la peau un cocktail d'histamine, de sérotonine, d'acide formique, le même que celui des piqûres d'ortie. Alors, premier geste à ne pas faire, c'est se frotter. Parce que se frotter, c'est comme enfoncer des milliers de micro-aiguilles encore plus profondément dans la peau. Cela va mécaniquement augmenter la quantité de venin injecté et donc l'intensité et la durée de la réaction. Le premier réflexe, au contraire, c'est de s'éloigner de la plante pour éviter tout nouveau contact. Deuxième geste, il est primordial, on rince abondamment la zone à l'eau claire, tiède de préférence. Alors vous allez me dire, mais pourquoi pas froide? Parce que l'eau froide va contracter les vaisseaux sanguins et emprisonner un peu le venin sous la peau. L'eau tiède, elle dilate un peu les pores et facilite l'évacuation des poils et des substances irritantes, voire neutralisées. Les toxines. On lave la zone comme si on se lavait les mains en faisant couler l'eau sans frotter.
0: Bon, une fois que la zone est propre, si vous voulez, on fait quoi finalement, Doc?
2: Après le rinçage, on peut appliquer une compresse d'eau froide, fraîche, pendant 10 minutes pour calmer l'inflammation. Ensuite, on hydrate la peau avec une crème apaisante, de l'aloe vera ou une crème dédiée, votre pharmacien va vous proposer ça. Et dans la plupart des cas, la douleur et les démangeaisons disparaissent en une heure sans autre traitement. Mais si la réaction est plus sévère, un œdème, des cloques, des difficultés respiratoires, évidemment, on consulte sans attendre. On peut prendre aussi des antihistaminiques locaux ou par voie orale, ça peut être utile. Mais surtout, on retient, il ne faut pas frotter, il faut rincer à l'eau tiède, calmer avec une compresse fraîche et éviter les mauvaises herbes cet été. Ça veut dire quoi? Ça veut dire que le bermuda ou le short, c'est peut-être pas la bonne idée. On prend des grandes chaussettes qui vont remonter sur le pantalon. C'est pas très beau, mais c'est efficace. Allez, bon été, bonne santé à l'écoute d'ici, bien sûr.
0: Merci Doc, je vous vois très bien avec les grandes chaussettes sur le pantalon pour éviter les moustiques et les piqûres d'ortie également. Ça, c'est pas mal, c'est sexy. Olivier Devic, avant de vous laisser l'antenne, comme j'ai encore un petit peu de temps, je vais rappeler que si vous organisez un événement, il y a toujours le studio ouvert pour vous. Vous appelez entre 11h et midi, enfin même un petit peu avant 11h, ça c'est pas mal, le samedi et le dimanche, vous savez,
1: oui.
0: Pour annoncer en direct l'événement. Je trouve ça super parce que comme ça, tout le monde peut dire voilà ce qu'il a à dire. Et en plus, on bline comme ça le travail, moi, parce que c'est on bline ce week-end avec nous. Hein. Et puis du côté de la météo, parce que c'est quand même notre souci premier, va-t-il pleuvoir ou pas? On espère quand même, le ciel n'est pas très avenant. À Aigues-Mortes, il pleut toujours pas d'après Yolande. Il en faudra un petit peu. À Beaucaire non plus, il pleut pas. Charles me signale 25 degrés. Je voulais remercier tous les papoteurs et les papoteuses de ce matin et des matins précédents et des matins à venir. Ils sont formidables sur le Facebook ici, Gare Lozère.
1: Ah ben voilà, et puis vous allez pouvoir nous appeler dès que vous apercevez une goutte au 04 66 21 36 37.
0: Vous filmez la première goutte qui tombe dans votre jardin avec le WhatsApp et
1: allez,
0: vous envoyez la vidéo.
1: La photo.
0: Ouais.
1: Salut. Merci Marie-Ève, et à demain.
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1: Mardi 4 août, bonjour, bienvenue avec Ici Gare Lozère, votre radio locale. Il est 9h. Xavier Ponroy, bonjour.
4: Bonjour Olivier, bonjour à tous.
1: À la une ce matin, ça coince entre la mairie de Nîmes et le Nîmes Olympique.
4: Les deux ne sont pas parvenus à trouver un accord pour le loyer du stade des Antonins. La ville explique que l'entretien coûte 500 000 euros par an, avec notamment le terrain. Et vu que le club en paie 150 000, trop cher, estime Thierry Senatiempo, président du Nîmes Olympique.
5: Oui, c'est très cher, un terrain hybride qui coûte 250 000 euros d'entretien annuel, bien sûr que c'est très cher. Mais ce que les Nîmois doivent comprendre, contribuables et supporters, ou contribuables ou supporters, c'est que ces coûts-là, Nîmes Olympique n'en est pas responsable. Nous, on en est un utilisateur partiel, 15 matchs dans l'année, c'est-à-dire 15 fois 2h30, et le loyer qu'on nous demande doit être raisonnable et proportionné à nos moyens économiques. On doit continuer les échanges, les discussions. Le premier match officiel qui est soumis à ce loyer, c'est celui du 29 août. On a encore un petit peu de temps pour discuter. Alors certes, on a prévu 2 matchs amicaux. La mairie est propriétaire de cette infrastructure, elle peut parfaitement nous y inviter, puisque là, on n'a pas de recette ces jours-là, on fait entrée gratuite. Si elle décidait de ne pas nous y inviter pour une raison quelconque, ben on essaiera de jouer les matchs amicaux sur un autre stade, dans une autre ville où on sera invité.
4: Thierry Senatiempo, président du Nîmes Olympique, invité ce matin d'ici Gare-Lozère. Interview complète à réécouter sur le site et l'appli ici.
1: La double crainte des salariés de Fibre Excellence à Tarascon.
4: À nouveau mobilisé hier en bloquant le pont qui relie Beaucaire et Tarascon. Crainte pour leur avenir d'abord. 270 salariés sur le carreau depuis la liquidation judiciaire de l'entreprise de pâte à papier la semaine dernière. Crainte pour le futur de l'usine aussi. Car une usine de ce type qui ne fonctionne pas, qui n'est pas entretenue, qui n'est pas surveillée, cela peut être dangereux. Alerte Frédéric Sanchez, il est délégué syndical CFDT.
6: L'idée premièrement c'est d'informer justement sur les dangers d'une usine arrêtée. Ça c'est inadmissible. Moi déjà en tant que pompier volontaire à l'extérieur, je ne peux pas admettre une telle situation.
7: Une usine Seveso seuil bas arrêtée, sans pilote au niveau de l'entreprise, vous imaginez bien que s'il y a une rupture d'un bac de produits chimiques, une vanne qui se casse, qui va intervenir ? En Moselle, il y a eu justement un accident sur une usine Seveso seuil bas, c'est-à-dire la même que nous. Et vous avez vu ce que ça a engendré, 30 000 personnes confinées dans la région. Je ne vous laisse même pas imaginer ce qui pourrait se passer ici. Donc c'est inadmissible déjà qu'on laisse une usine comme ça en roue libre.
4: Sur le sujet de la sécurité du site de Fibre Excellence à Tarascon, la préfecture des Bouches-du-Rhône indique avoir rendez-vous aujourd'hui avec les liquidateurs judiciaires pour trouver une solution. Les salariés, eux, vont à nouveau occuper l'usine aujourd'hui, a priori cette fois sans organiser de blocage sur la route. Il va encore falloir tenir face à la chaleur. Aujourd'hui, le thermomètre va à nouveau grimper allègrement au-dessus des 30 degrés, 35 même par endroit, pardon, ce mardi. Le Gard reste en vigilance orange à la canicule, c'est vert pour la Lozère, mais des orages sont aussi attendus sur les deux départements avec de la pluie, histoire peut-être de souffler quelques heures. On fait un point complet sur la météo après le journal. La prudence sur les incendies, elle, reste de mise. La préfecture classe en orange les risques de feux de forêt pour le Gard. Aujourd'hui, c'est en jaune pour la Petite Camargue.
1: Oui, prudence pour ne pas rajouter du travail à nos pompiers.
4: Les soldats du feu, justement, mis à l'honneur par une grand-mère et sa petite-fille à Bessèges. Elles ont publié une chanson sur les réseaux sociaux ce week-end. Ça s'appelle « Derrière chaque casque ». C'est la grand-mère Nathalie, 61 ans, qui a écrit les paroles. C'est la petite-fille Lamia qui s'est chargée grâce à de l'intelligence artificielle de mettre cela en musique. Un hommage pour les pompiers décédés cet été en combattant les incendies, Maya Baldoro-Fredon.
8: Oui, des pompiers qui ont donné leur vie pour protéger celle des autres, des héros, mais pas seulement. C'est ce que rappelle la chanson.
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8: Nathalie nous récite quelques vers de son poème.
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0: C'est bien sûr la triste actualité de cet été qui inspire Nathalie. Elle n'a pas de pompier dans sa famille, mais a perdu dans sa vie un père et un frère.
1: Je sais ce que c'est que l'absence, et ces incendies, ça m'a touchée énormément. C'est les familles qui restent qui souffrent le plus.
0: Alors Nathalie a un message à faire passer à tous ceux qui écouteront la chanson.
1: Il ne faudra pas les oublier pendant les calendriers. À ce moment-là, il faudra se dire au mois de juillet, ces pompiers-là ont voulu nous aider, ont mis leur vie en péril. C'est là qu'il faut vraiment leur dire, on ne vous oubliera jamais.
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3: Ça s'appelle « Derrière chaque casque ». Pour écouter la chanson en entier, on vous a mis le lien, la vidéo. Rendez-vous sur nos réseaux sociaux et à nouveau sur le site et l'appli d'ici Garloser. Et puis quatrième étape du Tour de France Femmes. Aujourd'hui, la Norvégienne Sigrid Hogstedt est maillot jaune. La Nimoise Constance Valentin reste 125e au classement général avec 43 minutes de retard ce mardi. C'est contre la montre individuelle au programme au milieu des coteaux bourguignons. Le paysage est quand même sympa entre Gevrey-Chambertin et Dijon. Le premier départ, c'est à 14h51 pétante.
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3: 9h06, quasi pétante, c'est dans 10 secondes.
5: Je vous imagine avec le pistolet
3: pour faire paf.
5: Allez, on démarre, c'est ça, hein.
3: C'est ça.
5: Ça vous plairait bien, hein. Bon, pistolet c'est... en l'air, hein, s'il vous plaît, hein.
3: Oui, c'est mieux, oui. Hein, c'est bah, voilà, au
5: pas moins comme dans les tontons flingueurs, tout, tout. D'accord.
3: Vous savez que le bruitage, il était marrant, ce bruitage.
5: C'est pas mal, hein.
3: Dans les tontons flingueurs. Ce qu'on va entendre, c'est peut-être plutôt c'est le bruit de l'orage.
5: Oui, oui, oui. Alors, pour le moment, il y a pas d'orage dans le ciel gardois et lozérien. Mais effectivement, le département du Gard est en vigilance orange pour canicule et vigilance jaune pour orage. Alors, le ciel ce matin, il est très nuageux. C'est ce que je vois par la fenêtre. De rares averses vont tomber en cours de matinée. On peut avoir quelques éclaircies qui arrivent, mais qui vont alterner avec de gros nuages qui vont bourgeonner. Ça va provoquer des orages dans le couloir rhodanien, sur les Cévennes et peut-être même en plein intérieur. Le maximum de pluie attendu est de 10 mm en Cévennes et son Piémont. Et les températures, ça ne descend pas à 32-35 degrés et 28 degrés des Causses à l'Aigoual. En Lozère, vigilance jaune pour orage. La matinée bien ensoleillée. Le soleil garde l'avantage à peu près toute la journée. Mais des averses et des orages vont se produire pour la fin de matinée, nous dit Météo France. 10 mm de cumul également de pluie sur le sud-est de la Lozère. Le thermomètre affichera 31 à 34 degrés dans le sud-ouest de la Lozère. Et ailleurs, on sera entre 26 et 29 degrés.
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5: Faire sa valise, vous partez en vacances, des idées pour vous aider avec notre coach et avec Yann El Amaoui dans quelques instants. Après, ensemble, Pascal Obispo.

0: musique, Pascal Obispo et Lionel Florence, la solidarité gravée dans l'histoire, sa raison d'être avec le collectif Ensemble contre le Sida. Il est 9h12, nous allons retrouver notre coach ce matin.
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0: Quelle bonne idée vous avez eue, Yann Lamaoui, d'inviter une coach pour bien préparer sa valise avant les vacances.
3: Tout l'été, les conseils pour partir en vacances, l'esprit libre, léger. Nous sommes avec Fanny, elle est coach en rangement dans le Gard et en plein cœur de Nîmes. Bonjour Fanny.
4: Bonjour.
3: L'été, partir en vacances, on l'a attendu, on a travaillé toute l'année pour.
4: Oui.
3: Vous réalisez que des grands yeux, vous allez partir en vacances.
4: Oui.
3: Ah super, vous allez où vous?
4: À la montagne, dans les gorges du Verdon.
3: Ah génial, prendre un peu le frais.
4: Ah oui.
3: C'est les canicules là qui vous ont encouragé à partir un peu?
4: Oui, puis on est dans une région, on a quand même beaucoup de soleil, donc un peu de fraîcheur.
3: Donc on peut prendre un peu de frais l'été. Alors partir justement au frais l'été, c'est un bagage plus conséquent. Déjà que ranger des maillots de bain et des serviettes et des robes et des t-shirts dans une valise, c'est compliqué. Mais alors, vous qui êtes spécialiste du rangement, comment on fait pour bien préparer une valise?
4: Alors déjà, on l'anticipe. On la fait pas la veille pour le lendemain.
3: Ah. Bon, moi, je suis plutôt de l'école la veille pour le lendemain.
4: Et voilà. Et là, c'est la panique. Et qu'est-ce qu'on fait? On prend toute sa garde-robe. Et on met la moitié.
3: Et on met n'importe quoi.
4: Et voilà.
3: Et on met des vêtements qu'on n'utilisera pas.
4: Eh non, pas du tout. Donc, on se retrouve au final avec trop de choses dans nos valises. Une valise qui pèse un âne mort.
3: Ouais, c'est pas faux.
4: Clairement.
3: Bon, et en plus, quand vous prenez un avion, vous vous retrouvez souvent, ça arrive, devoir payer un surplus des bagages.
4: Ouais, donc ça, c'est pas souvent prévu quand même.
3: C'est pas terrible, Fanny. Non, pas terrible. Alors, faire le bagage en avance.
4: Ouais.
3: C'est-à-dire 48 heures,
4: Alors,
3: une semaine.
4: Moi, j'aime bien commencer, 7 à 10 jours.
3: Ah ouais.
4: Et en regardant la météo. Parce que souvent, on l'oublie, mais c'est un indice qui est quand même plutôt intéressant de savoir quelle semaine à peu près on va avoir. Ouais. Si on a de la pluie, on va prévoir des habits de pluie. Si on a une semaine où il va faire super beau, on va pas s'encombrer avec des habits de pluie.
3: Bon, voilà. Mais sauf que la météo, elle peut s'emballer, elle, sur 15 jours de vacances.
4: Oui, ça elle peut s'emballer, mais du coup, moi, ce que j'aime bien faire, c'est que je mets en fonction de la météo, puis au fur et à mesure où les jours avancent, on check, et puis on s'allège.
3: Ah,
4: et souvent, on s'allège beaucoup.
3: Vous faites le rangement en temps opposé. Vous remplissez d'abord la valise 7 jours en amont, et au fur à mesure,
4: on s'emballe pas non plus quand même. Si on part 7 jours, on va pas mettre 12 t-shirts. Hein. Mais l'idée, elle est là aussi de se dire j'ai peut-être avoir besoin de ça, puis au fur et à mesure, les jours avancent, je vais en enlever, ça sert à rien. Je vais pas prendre, comme je disais, des habits de pluie s'il fait grand soleil. Quoi.
3: Est-ce qu'il faut se fixer un objectif? Est-ce qu'il faut se dire d'office, je n'aurai qu'un seul bagage, il faudra que tout rentre à l'intérieur, ou c'est une mauvaise idée?
4: Non, moi je suis pas sur cette petite pression-là, par contre. Non, l'idée, c'est de partir serein, donc d'avoir ce dont on estime avoir besoin, parce que si c'est pour se contraindre, non, c'est pas le but des vacances. Donc on fait notre valise raisonnablement. Après, il y a certaines personnes, elles ont des grands bagages, elles en prennent qu'un, tant mieux. Il y en a, elles ont des petits bagages. Voilà, après ça dépend. Non, sur ça, je suis plutôt cool.
3: Et pour bien préparer son bagage, il faut une liste.
4: Ouais, la checklist.
3: Et Fanny, on en fait toute l'année des listes au travail, l'école.
4: Oui, mais elle est sympa celle-là, c'est pour les vacances.
3: C'est une pression quand même en plus. Hein.
4: Mais non, ça permet justement de moins stresser. Donc la petite checklist avec les hauts, les bas, les petites affaires indispensables. Je trouve que c'est sympa. Ça évite un petit peu, toujours pareil, de surcharger ou d'oublier et de devoir racheter en vacances. Ça nous coûte plus cher. Enfin, voilà.
3: Bon, vous savez tout grâce à Fanny, elle est coach en rangement sur Nîmes. Un site internet pour vous retrouver?
4: Oui, www.unanaorganisée.com.
3: Et une nana organisée qui nous donne dans quelques minutes des conseils pour bien préparer sa rentrée.
0: Voilà, vous avez dit le mot horrible, la rentrée. Mais on va s'y intéresser dans un instant. Les enfants d'abord, c'est la chanson de Goversers que nous écoutons immédiatement. Ici Garloser, bonne matinée et bon été.
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0: Moi, j'aime bien un peu de poésie le mardi. Allez, on le dit. Tous les mardis, un peu de poésie. Merci Gauvin Cers. Nous allons parler de rentrée avec vous. On va préparer la chambre pour la rentrée. Mais quelle bonne idée. Nous sommes avec Fanny, la coach, et avec vous, Yann El Amaoui.
1: Vos conseils de l'été, spécial vacances, avec Fanny, coach en rangement, que vous retrouvez sur Internet, Fanny.
2: Oui. www.unanaorganisée.com.
1: Elle est très organisée, je dois vous dire qu'elle est venue avec des fiches, des stabilotés, les fiches, alors qu'on est en train de parler des vacances. Quoi que vous me direz, il y a quelques secondes, si vous avez raté les conseils de Fanny pour préparer sa valise d'été, vous la retrouvez en replay sur le site ici.fr. Fanny, on revient de vacances, et pendant les vacances, on en profite pour organiser la rentrée, notamment les rentrées scolaires des enfants, le premier ou la première qui va aller en CP, ça veut dire qu'on doit déjà organiser une chambre, enlever peut-être des jouets, faire la place aux livres scolaires.
2: Il faut prévoir un petit coin pour travailler.
1: Bon, alors dites-nous, comment on fait au mieux pour s'organiser sans stresser les enfants avant la rentrée?
2: Alors déjà, les impliquer, parce que souvent, ils sont quand même contents de rentrer. Bon, ça ne dure pas longtemps, on est d'accord, hein, la première semaine, ils en ont déjà marre, mais ils sont contents de préparer.
1: C'est du vécu.
2: Ah oui, c'est du vécu, ouais. Oui, j'ai deux enfants, 12 et 15 ans, donc ouais, je suis passée
1: par
2: là.
1: Ah oui, c'est bien vécu, alors ouais, tout ça, il y en a en plein dedans.
2: Ah oui, on est en plein dedans. Donc, c'est anticiper, pas faire au dernier moment, encore une fois, puis voir avec eux ce qu'ils ont envie, parce qu'il y a certains enfants, ils vont avoir envie de travailler dans le salon, pas forcément dans la chambre. Donc ça sert à rien de mettre un bureau dans la chambre si l'enfant, il ne veut pas. C'est hyper important. Souvent, je le vois dans les maisons où il y a des bureaux, en fait, ils ne servent à rien. Parce que les enfants préfèrent travailler dans le salon.
1: Il y a des enfants qui ont besoin de garder leur espace, leur chambre, pour le jeu, pour l'imaginaire, pour décompresser.
2: Tout à fait.
1: Un petit peu comme nous, les adultes. Hein. C'est vrai qu'on aime bien dissocier le travail de la maison du repos. Et je peux comprendre qu'un enfant n'ait pas envie d'emmener le travail dans la chambre.
2: Et souvent, c'est l'erreur que font tous les parents. Mais voilà, enfin, une erreur. On veut bien faire. On veut leur faire un petit coin sympa dans leur chambre, mais en fait, ils y vont pas, donc déjà ça. Et puis après, les affaires scolaires, généralement, c'est quelque chose qu'ils aiment bien. Donc après, voir avec eux comment ils veulent s'organiser, leur proposer plusieurs méthodes, sachant que généralement, quand on rentre au CP, la première, elle marche pas forcément toujours du premier coup.
1: Ah alors, partagez-nous votre expérience alors.
2: Ah, il y a de l'ajustement, oui. Ouh là là, moi j'ai eu plein de phases aussi très sympathiques où on se dit c'est la bonne méthode et puis en fait ça convient pas du tout à l'enfant. Donc ça aussi c'est hyper important finalement de pas rester figé sur une méthode si on voit que ça va pas, si c'est ça revient tout le temps le bazar. Faut essayer de trouver d'autres solutions, d'autres astuces et toujours avec l'enfant.
1: Comment on fait pour organiser l'espace pour ranger les vêtements, l'espace du jeu, l'espace du travail?
2: Ouais, c'est pas facile. Les grands bureaux, ça sert pas forcément à grand chose. Après, il y a des bureaux qui sont modulables, qu'on peut rabattre. Ça, c'est pas mal. Il y a des choses comme ça qui sont plutôt sympathiques. Tout combiner, c'est possible. Après, c'est toujours une question de avoir vraiment le nécessaire. Avoir dans la chambre d'enfant les vêtements qui sont vraiment utilisés, les jouets avec lesquels ils jouent vraiment, que ça soit pas surchargé. Donc déjà, la première étape aussi, c'est peut-être faire du tri. Pour faire de la place, justement, pour ce futur bureau qui arrive.
1: Eh ben, écoutez, les parents vont être superbes ces vacances. Plein de rangements à faire pour la rentrée. Merci beaucoup, Fanny.
2: Avec plaisir.
1: Coach en rangement sur Nîmes. Et on rappelle une dernière fois votre site internet.
2: www.unanaorganisée.com.
0: Merci beaucoup. Et grâce à vous, ce studio ici, Gare Lozère, est parfaitement bien rangé ce matin.
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0: Alors, là, on a le casier. Qu'est-ce qu'on offre à nos amis auditeurs ce matin? On va vous offrir des invitations pour le spectacle équestre sous le chapiteau de Quissac, au Mas du Cire. Deux artistes équestres de renommée internationale, Marie Barcelo et Pierre-Antoine Chastan, ont foulé les plus grandes scènes d'Europe et ont su imposer un spectacle avec une signature unique, des créations qui mêlent prouesse équestre et art du cirque, des chevaux magnifiques que vous allez découvrir. Donc, l'envol, c'est l'histoire de la vie d'une pétillante petite fille. Mais justement, quel est son prénom à cette petite fille? Est-ce que c'est Marie ou est-ce que c'est Loli? Si vous avez la réponse Marie ou Loli, vous nous la donnez tout de suite au 04 66 21 36 37 et on sera ravis de vous offrir donc ces spectacles pour ces invitations pour ce spectacle équestre sous le grand chapiteau à Quissac pour le jeudi 13 août à 19h. 04 66 21 36 37. Quel est le prénom de la petite fille du prénom du spectacle L'Envol? Marie ou Loli? Allez, à vous de jouer.
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0: 1984, Nick Kershaw, un tube de cette année-là, il est 9h29. Eh bien, bonjour Brigitte alors.
1: Bonjour,
0: vous êtes à Saint-Alexandre.
1: Oui, c'est ça.
0: Oh là là, vous en avez de la chance. Quel temps fait-il?

0: Et vous, non. Ce matin, est-ce qu'il fait gris?
1: Non, il fait très chaud.
0: Déjà. Il fait très chaud, il y a du soleil?
1: Il y a du soleil, c'est grand bleu.
0: Ok, on vous envoie les nuages. Je pense qu'ils vont pas tarder à arriver puisqu'on va avoir un phénomène orageux d'ici la fin d'après-midi avec une vigilance orange canicule et jaune pour phénomène d'orage. Et je pense que...
1: Oh, jusque chez nous, dans le nord du Gard?
0: Eh oui, exactement. Bah justement, dans le Gard rhodanien, il va y avoir un épisode orageux, mais plutôt pour la fin d'après-midi. Bon, bah, merci pour ce petit point météo, Brigitte. Mais on est là quand même pour vous offrir des places pour aller découvrir le spectacle équestre sous le nouveau chapiteau à Quissac, les jeudis du Mas du Cire, donc jusqu'au 27 août, deux grands artistes équestres de renommée internationale, Marie Barcelo et Pierre Chastain, Antoine Chastain, qui vont vous faire un spectacle mais incroyable, ça s'appelle L'Envol. Alors la question était, L'Envol, c'est l'histoire de la vie d'une pétillante petite fille, quel est son prénom ?
1: Loli.
0: C'est Loli, exactement, bravo. Brigitte, on vous offre ces invitations pour la représentation de jeudi 13 août. Et je pense que vous allez les offrir à votre fille, c'est ça ? Qui habite Quissac et qui nous entend peut-être.
1: Elle habite à Tornac.
0: À Tornac, exactement. À côté, ok.
1: Oui, voilà.
0: Elle nous écoute peut-être, elle va être surprise. Ah bah tiens, j'ai reconnu la voix de maman à la radio. Et en plus de ça, elle m'offre des invitations. Merci maman, on dit.
1: Merci maman. Elle ira peut-être avec sa fille, ou son épouse. Ben, peut-être c'est possible d'avoir une place de plus, je ne sais pas si c'est... déjà complet ou pas.
0: Bah écoutez, on va voir si c'est possible pour vous inviter
1: ils sont trois et voilà, c'est un petit trio très amoureux, très...
0: Oh,
1: très
0: c'est soudé. Beau ça. C'est beau.
1: Voilà.
0: Bon, vous avez envie de les accompagner, je comprends tout à fait.
1: Non, mais j'ai envie de leur offrir en famille, ouais. Tous les trois surtout.
0: Ok. Bon, mais merci en tout cas Brigitte pour votre appel ce matin. Et puis, qu'est-ce que vous allez faire vous ce matin? Donnez-nous des idées.
1: On est parti pour une journée sauce tomate en famille.
0: Ok, très bien. Je pensais que vous alliez faire la lessive, mais c'est pas le bon jour hein, avec les orages qui arrivent. Non, on laisse tomber. Alors ok, sauce tomate, c'est bien. Ça me plaît bien.
1: Voilà.
0: Merci beaucoup en tout cas.
1: Bonne journée à vous.
0: Au et au on revoir. Écoute avant de retrouver notre rendez-vous. On va vous donner des informations bien utiles. La belle chanson de Françoise Hardy, Message personnel.
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0: Qu'est-ce qu'elle nous manque, Françoise Hardy? Elle nous a quitté au mois de juin 2024. Quelle belle chanson, message personnel. Allez, maintenant des petites infos bien utiles.
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0: Vous allez faire un petit tour du côté du Gros du Roi. Vous savez qu'il y a un pont Levant là-bas. Il y a des horaires de fermeture de la circulation routière pour pas vous faire avoir au pont Levant. C'est tous les jours à 7h45, à 10h10, à 16h et à 18h45. C'est pour éviter pour que les bateaux rentrent au port, évidemment. Ça dure une dizaine de 10-15 minutes. Il y a un risque de bouchon pendant la fermeture, donc notez bien ces horaires pour pas vous faire avoir. 7h45, 10h10, 16h et 18h45. Petite information à toute allure, il y a en ce moment le Tour de France féminin. Il y aura du grand spectacle sportif, évidemment, ce dimanche 9 août, à partir de 15h dans le cadre de la fête votive d'Uzès. C'est l'Uzès Vélo Club qui organise la 70e édition du Grand Prix cycliste de la ville, avec une quarantaine de coureurs qui sont attendus pour une course en ligne survoltée. Vous allez faire amener vos trompettes et faire beaucoup de bruit pour les encourager. Donc dimanche 15h, l'Uzès Vélo Club et la 70e édition du Grand Prix cycliste de la ville.
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0: Bono, The Edge, Adam Clayton et Larry Mullen Junior pour le groupe U2.

0: New Year's Day avec U2, le plus rock de l'histoire en 1983. On part maintenant voyager dans le département du Gard.
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0: C'est notre rendez-vous avec les offices du tourisme du Gard et de la Lozère. Et aujourd'hui, nous allons directement sur un domaine, le domaine de la Clédette, qui se trouve au lieu-dit la Clédette, à Colognac. On n'est pas loin d'Anduze, on n'est pas loin de La Salle. Et on va retrouver la propriétaire, Sylvie Portet, qui est avec nous. Sylvie, bonjour.
3: Oui, bonjour. En fait, nous sommes installés depuis 2022 sur ce domaine. Il est complètement au centre de la nature et nous avons donc remis en service des gîtes. Mais nous avons la particularité aussi d'accueillir sur le domaine un troupeau de lamas. On a plusieurs activités, ils sont aussi là pour notre agrément et pour le débroussaillage du domaine qui compte 4 hectares et demi à peu près. Et c'est surtout, en fait, ils font partie de l'association Les Museaux Bleus, qui est une association, en fait, qui propose des activités soutenues par les lamas. Donc, en particulier, des balades pour les publics, par exemple.
0: De chez vous, il doit y avoir des départs de plusieurs randonnées dans tous les sens.
3: Il y a plusieurs départs de randonnées, puisqu'on est proche du col du Rédarès. Et là, il y a une multitude de possibilités pour aller randonner. Et nous proposons en fait des balades aussi courtes pour familiales, au cours desquelles on peut tenir à la longe un lama, en fait. Voilà.
0: Et alors la bâtisse, évidemment, du domaine de la Clédette, c'est quoi ? Il y a une histoire ?
3: On a un bout d'histoire du domaine qui a été scindé, en fait. Mais c'est vrai qu'effectivement, au début, c'est surtout en fait une châtaignerie et un bâtiment annexe maintenant qui est séparé du domaine et qui était effectivement la magnanerie. Donc nous conservons en fait tous les châtaigniers, même si nous ne les exploitons pas à ce jour. Et la bâtisse daterait du 17-18e siècle et fait partie en fait des gentilhommières qui ont été construites à cette époque-là.
0: En tout cas, vous avez fait des gros travaux de restauration parce que j'ai vu quelques photos.
3: Alors, il y a eu un travail de réaménagement. Alors, pour être honnête, donc fait par les anciens propriétaires, mais nous continuons en fait leurs travaux. Et c'est vrai que nous pouvons proposer une bâtisse assez agréable.
0: Ok. Voilà, bon, vous avez un site internet, le domaine de la Clédette, pour aller balader avec les lamas et puis découvrir un petit peu l'histoire des Cévennes, le mûrier, les tilleuls, tout ça. Merci beaucoup Sylvie Portet.
3: Exactement.
0: Et à bientôt avec une petite randonnée en compagnie des lamas ou faire un petit peu de médiation avec les animaux, c'est ce que vous proposez également. À bientôt Sylvie.

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0: Alors ça, c'est le romantisme méditerranéen. Ça date de 1989. L'auteur est Didier Barbelivien pour les paroles et la voix d'Emis Roussos. Mais je vous invite à écouter le groupe, l'ancien groupe de Demis Roussos, Aphrodite Child, aux côtés d'un certain Vangelis. Il y a des tubes énormes. Donc voilà, tube à réécouter, les Aphrodite Child. Nous allons partir maintenant, pas en Grèce, mais en croisière, chez nous, du côté d'Aigues-Mortes, dans un bateau. C'est parti pour la croisière.
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0: Nous explorons les sites touristiques du Gard et aujourd'hui nous allons à Aigues-Mortes avec la compagnie des bateaux d'Aigues-Mortes et avec Olivier pour une belle croisière. Bonjour Olivier.
3: Bonjour Olivier, bonjour à tous.
0: Alors ça y est, c'est l'été, on va naviguer sur des eaux très très calmes.
3: Eh oui, ça y est, c'est le mois d'août, le plus beau mois de l'année avec le beau soleil et on vous invite à découvrir toute la faune et la flore camarguaise sur le canal du Rhône à 7 avec des circuits de 1h30, 2h, 2h30 pour aller voir les chevaux, les taureaux, les flamants roses, bien évidemment, et tout ce qui est un peu la faune et la flore locale. On s'arrêtera toujours dans une manade de taureaux. Là, vous allez descendre du bateau, vous serez attendu par les gardiens à cheval, et on assiste à une prise de taureau avec les gardiens.
0: Alors, vous avez plusieurs formules. Hein. Il y a les croisières découvertes,
3: Des croisières repas et des soirées camarguaises.
0: C'est-à-dire, c'est quoi ces soirées camarguaises?
3: Les soirées camarguaises, on le propose mardi, jeudi et samedi tout le mois d'août. C'est un départ à 18h30, où on fait une trois quarts d'heure de navigation pour rejoindre le mas de la Comtesse. Et quand on arrive à la manade, on est entendu par les gypsies à la guitare pour un prix taureau, une sfera de plein champ, le jeu des gardiens dans les arènes, suivi du repas typique sous la pergola avec les gypsies et les gardiens.
0: Bon, j'imagine que ça doit vous arriver de chanter, Olivier, vous aussi.
3: Ah, bien sûr, on est des grands chanteurs. On est tous des grands chanteurs.
0: Bon, mais c'est génial, en tout cas. Je parlais d'eau calme, évidemment, puisqu'on est, sur le canal. Hein.
3: On est sur le canal du Rhône à 7, oui. Donc, pas de vagues, pas de tsunami, de l'eau calme.
0: Et
3: la
0: pas
3: nature.
0: Et pas de mal de mer, c'est pour
3: Et pas
0: rassurer.
3: De mal de mer. Bien sûr, il y a une hôtesse qui vous fait le commentaire tout le long de la promenade sur l'historique d'Aigues-Mortes, la fameuse tour de Constance avec Marie Durand, les croisades, on passe devant les salines du Midi, on vous explique la culture du sel, dans les rizières, la roselière, une hôtesse est là pour vous expliquer tous les secrets d'Aigues-Mortes.
0: Elle est comment la Camargue en ce moment, l'été? Elle est bien sèche évidemment avec...
3: Elle est bien sèche, oui, avec les grosses chaleurs qu'on a eues. Mais c'est agréable, c'est différent. Chaque période de l'année est différente en Camargue. C'est ce qui est joli justement sur le canal.
0: Il y a la clim sur le bateau?
3: Non, alors on n'a pas de clim sur le bateau. Par contre, tout le monde a une place sur le pont supérieur et une place à l'intérieur. Donc tous nos passagers peuvent monter, descendre comme ils veulent. Et en bas, on a des grandes baies vitrées qui s'ouvrent. Il y a de l'air. Il fait chaud,
0: mais il y a de l'air. Ah ouais. Eh ben merci beaucoup Olivier pour cette
3: merci à vous, Olivier.
0: Belle croisière ce matin avec ici Garloser, la compagnie des bateaux d'Aigues-Mortes. Vous demandez Olivier ou Noémie, hein, c'est votre collègue.
3: Exactement.
0: Et voilà, vous embarquez pour une croisière sympathique. Merci beaucoup et bonne journée.
3: Bonne journée à tous. Merci.
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0: La suite, Oshi, je partirai et puis après on va voir notre vétérinaire. Comment adopter un animal en refuge? Quelques conseils de Pierre Fabin juste après Oshi. Bon été, bonne matinée et attention, fin de journée, les orages arrivent dans le Gard.

0: Bye bye Yoshi, je partirai à 9h56, notre vétérinaire est là. Alors la question, adopter un animal en refuge, on a besoin de conseils. Bonjour docteur Pierre Fabin, notre vétérinaire, vous êtes avec nous. D'abord, il y a des bons réflexes à avoir.
1: Alors adopter un refuge, c'est offrir une seconde chance à un animal abandonné. C'est une super idée, à condition d'être bien préparé. Parce qu'un animal, ce n'est pas juste un coup de cœur derrière une grille, c'est un engagement sur plusieurs années. La première chose à faire, c'est de réfléchir à votre mode de vie. Est-ce que vous êtes sportif? Est-ce que vous êtes souvent absent? Est-ce que vous vivez en appartement ou à la campagne? Est-ce que vous avez d'autres animaux? Les refuges et les soigneurs peuvent vous guider vers un animal compatible avec votre quotidien. Il y a des jeunes fougueux, des grands calmes, des seniors hyper cool. À chaque profil, son compagnon idéal. Côté santé, les animaux de refuge sont identifiés, vaccinés, stérilisés. Mais certains ont un passé un peu lourd. Traumatisme, maladie chronique, parfois handicap. Ce n'est pas rédhibitoire, mais ça se discute avec l'équipe du refuge et avec un vétérinaire.
0: Et alors, une fois à la maison, comment on fait pour que ça se passe bien ?
1: Alors, on y va en douceur. Pas de bain, pas de câlin forcé, pas de fête avec 15 invités le premier soir. Il faut laisser le temps à l'animal d'observer, de comprendre et de se poser. Commencer avec un espace un peu restreint, une routine simple, des repères clairs. Et dans les premières semaines, prévoyez une première visite chez votre vétérinaire pour faire un point complet, pour poser les bases. Alimentation, prévention, comportement.
0: Et alors, il faut s'attendre à des difficultés parfois ?
1: Oui, bien sûr, certains chiens peuvent fuguer au début, certains chats se cachent pendant plusieurs jours. Il peut y avoir de la peur, du stress, des petits accidents. Mais avec du calme, de la patience et parfois le coup de pouce d'un pro du comportement, ça va se régler. Dans les refuges, il y a des animaux parfois un peu cabossés qui deviennent par la suite les plus fidèles des compagnons. Mais la majeure partie des animaux n'a pas de passé spécifique et sont juste là par malchance ou parce qu'ils ne vous ont tout simplement pas encore trouvé. Bref, une adoption réussie, c'est une belle histoire à deux qui commence souvent au fond d'un box.
0: Merci docteur Pierre Fabin, notre vétérinaire. Vos conseils tous les jours à réécouter sur ici.fr. Dans quelques minutes, 10h, les infos, on parlera du désaccord entre la mairie de Nîmes et le Nîmes Olympique.
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0: Bonne matinée avec Ici Gare Lozère. Dans quelques minutes, les infos, on parlera météo. Et d'ailleurs, si vous apercevez quelques gouttes de pluie, merci de nous envoyer vos photos sur le WhatsApp Ici Gare Lozère avec le 04 66 21 36 37. Pensez à vous inscrire. Et puis voilà, donc côté météo, on va attendre des orages pour la fin d'après-midi. D'ici là, on a le temps de se détendre et de peut-être cuisiner tout à l'heure. Nous recevrons Thibaut Décimeur du restaurant Derrière l'Église. Ça se trouve à Nîmes avec une cuisine locale évidemment et peut-être des plaisirs gourmands qui vont partager avec nous et peut-être vous donner des idées pour un repas à midi et pour un repas ce soir. Donc ça c'est après les infos de 10h et puis un petit peu après on retrouvera Nature en tête et là on parlera des libellules aujourd'hui. Est-ce que vous en avez dans votre jardin ? Est-ce que vous avez réussi à faire des photos de libellules ? Là aussi le WhatsApp Ici Gare Lozère, n'hésitez pas, prenez des clichés de vos belles libellules. Merci de nous écouter. Bonne matinée à toutes et à tous. On fera un point trafic dans un instant, mais pour le moment, tout est calme sur les autoroutes A7, A9, A54 et A75.
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0: Bonne matinée, nous sommes le 4 août. Nous sommes mardi et il est 10h. Xavier Bourrois, bonjour.
7: Bonjour Olivier, bonjour à tous.
0: Gros désaccord entre la mairie de Nîmes et le Nîmes Olympique.
7: Querelle entre propriétaires et locataires. La ville et le club ne sont pas d'accord sur le loyer à payer pour le stade des Antonins. Nîmes Olympique refuse le montant proposé, 150 000 euros pour 15 matchs de championnat en 4e division. C'est donc 10 000 euros par rencontre. Trop cher, répondent les crocos. Même désaccord sur les 70 000 euros à verser pour le centre d'entraînement de la Bastide. Friture sur la ligne donc. Dossier complet à retrouver sur le site et l'appli Ici Gare Lozère. Un un motard de 62 ans est mort sur l'autoroute A9 hier à hauteur de Vestric et Candiac dans le sens Montpellier-Avignon. Les circonstances précises du drame restent à déterminer. L'homme a percuté deux voitures sur la voie de gauche. Une femme de 65 ans, passagère d'un des véhicules, a elle été blessée. Lui s'en est sorti miraculeusement. En Lozère, un chauffeur de camion a chuté sur 20 mètres en contrebas de la RN 106 à Saint-Privat-de-Valongues, au sud du Mont-Lozère. Il est indemne. En revanche, la moitié des 170 brebis qu'il transportait ont péri dans l'accident. L'intervention des pompiers a été particulièrement complexe et longue, 6 heures, le temps de remonter une à une et les bêtes avec des cordes. Qui sera la prochaine Miss Languedoc? Les taux se resserrent, elles étaient 21 en lice, elles ne sont que 14 ce matin après la demi-finale hier soir à Alès. Parmi les prétendantes encore en piste, il reste donc Miss Uzès, Nîmes, Bagnoles, Alès, Beaucaire, Aigues-Mortes et Lozère. La finale ce sera vendredi soir à Beaucaire, place Georges Clémenceau. La gagnante représentera la région à la prochaine élection Miss France. Et puis le Tour de France femme, quatrième étape aujourd'hui du contre-la-montre entre les vignes bourguignonnes, entre Gevrey-Chambertin et Dijon. La première participante s'élance tout à l'heure à 14h51. Pour cette étape, les tenues des coureuses seront contrôlées avant le départ. L'Union cycliste internationale veut s'assurer qu'il n'y a pas de soutien-gorge rembourré qui augmenterait la surface de la poitrine des cyclistes, ce qui permettrait donc un gain aérodynamique.
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7: Je suis fan de cyclisme, Olivier. Bah oui. Les gains marginaux, on appelle ça comme ça, les microsecondes, les secondes qu'on peut gagner.
0: Je vais essayer un soutien-gorge pour voir mon aérodynamisme.
7: Si vous allez plus vite.
0: Ouais, peut-être si je gagne 2 secondes, je prends.
7: Bah ça vous ferait plus que 2 heures et 2 secondes, du coup.
0: Exactement.
7: Pour faire 5 km. Non, je rigole, je plaisante, parce qu'en plus, je dis aux auditeurs, Olivier, il pédale bien. Pédale fort.
0: Oui, mais vous allez voir, vous allez me battre dans pas longtemps.
7: Quand il fera un peu plus frais.
0: Ouais, promis, ce sera pas aujourd'hui. On ira. Oui, parce qu'aujourd'hui, alors, on a un département du Gard en vigilance orange pour canicule, en vigilance jaune pour phénomène orage. Demain, on sera en orange pour la canicule. Donc, on n'a pas fini avec la chaleur. Alors, ce matin, c'est nuageux. On a actuellement des éclaircies qui sont là, qui alternent avec des nuages. D'un côté, c'est gris. De l'autre côté, du soleil. Et ça va provoquer des orages dans le couloir rhodanien et sur les Cévennes et peut-être même en plaine. Alors, quand ça va tomber, pour le moment, il n'y a aucune activité nuageuse et orageuse en Méditerranée, donc c'est pas pour le moment. On va attendre ça pour la fin de matinée ou peut-être la fin de journée. Les températures, 32-35 degrés dans le Gard, 28 sur les Causses et les Goales. La Lozère en vigilance jaune pour orage. Matinée bien ensoleillée, mais le soleil va disparaître un petit peu avec des averses d'abord. Elles seront peut-être orageuses pour la fin de matinée. 10 mm est le cumul maximum de pluie dans le sud-est de la Lozère. Il fera encore chaud également. 31 à 34 degrés du côté de Mende et Florac. Et ailleurs, on aura entre 26 et 29 degrés en altitude.
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0: Encore un matin, Jean-Jacques Goldman, juste après. Qu'est-ce qu'on mange ce soir? Les plaisirs gourmands de l'été avec le restaurant derrière l'église.

Et c'est pas bien ça pour se réveiller le matin. Oui, 10h07, il y en a qui se lèvent à cette heure-ci. Merci Jean-Jacques Goldman. On va maintenant, dans quelques minutes, eh bien se retrouver ensemble avec Thibaut Décimeur. C'est le cuisinier de Derrière l'Église, le restaurant qui se trouve derrière l'église à Nîmes, sur le boulevard Victor Hugo. Et on va parler de thon, de sucrine. Et puis alors, il va nous dévoiler son plaisir de l'été à lui. Ce sera juste après Bruno Mars.

0: C'est le roi du groove, Bruno Mars, à l'instant avec Ici Garloser. Allez en cuisine, c'est parti.
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0: Le restaurant derrière l'église, à côté du boulevard Victor Hugo à Nîmes. Bonjour Thibaut de Zimmer.
3: Bonjour.
0: Est-ce que ça groove dans la cuisine comme Bruno Mars le matin?
3: Ça court un peu dans tous les
0: sens. Ça court, surtout. Oui. Bon, bienvenue. En tout cas, c'est pas la première fois que vous venez. Alors cet été, on a un rendez-vous qui s'appelle Qu'est-ce qu'on mange ce soir? Vous nous donnez des idées, vous allez nous donner également dans quelques instants votre plaisir gourmand, ce qui vous plaît, même si c'est une tartiflette. Vous avez le droit d'en parler en plein mois d'août à l'antenne, hein, y a pas de souci. Alors Thibaut, qu'est-ce qu'on mange ce soir? Qu'est-ce que vous pouvez nous proposer? Je crois qu'on va parler de thon.
3: Oui, en ce moment, là, super thon, on a un pêcheur qui nous livre du thon rouge frais. Et du coup, qu'on fait à la braise, on le sert avec une purée d'aubergine. Du coup, pareil, aussi braisé à la braise, qu'on réduit en purée après. Et quelques condiments avec ça, ouais.
0: Alors, le cuisson pour le thon, il faut que ce soit cuit un peu. C'est pas facile de cuire du poisson à la braise.
3: Après,
0: il faut une braise.
3: On s'adapte, je pense, au client. Moi, personnellement, je le mange comme un steak rouge, quoi.
0: Enfin, ouais, pas trop cuit.
3: Bleu, voire saignant.
0: Juste en surface.
3: Et d'autres personnes le veulent bien cuit. Mm-hmm. On s'adapte au client.
0: D'accord. Il faut une braise vraiment intense pour saisir de côté. Combien de temps face-face?
3: Ça dépend de la
0: De la cuisson. De la braise, ouais. Mais un minimum, le minimum de cuisson pour du thon rouge.
3: Il n'y a pas vraiment de minimum. Okay. Enfin, on peut le manger cru. Donc.
0: Évidemment. Ok. Mais pour avoir la petite saveur de grillé.
3: Ça dépend de la température vraiment du barbecue, mais il faut vraiment avoir ce côté où on voit la grille en fait, qui trace sur le thon.
0: Oui, c'est très visuel en tout ça, j'imagine. Ouais. Et alors, ça, vous l'accompagnez, vous l'avez dit, avec des aubergines. Alors là, c'est peut-être un petit peu plus compliqué à cuisiner ou pas?
3: Non, mais si on a un barbecue, en fait, ou même au four, hein, traditionnellement, comme un caviar d'aubergine, en fait. Sauf que.
0: On les coupe en deux?
3: Non, moi, on les laisse entières, nous, on les pique.
0: Ah, vous les
3: et on les met à la braise, en fait, sur la grille, en fait.
0: Pourquoi vous les piquez?
3: Pour éviter qu'elles éclatent, en fait, quand elles chauffent.
0: Je pensais que c'était pour faire sortir l'eau.
3: Non, pas du tout. Okay. Non, justement, on veut la garder un peu, l'eau.
0: Okay. Donc, on la met entière sur le barbecue.
3: Voilà, et on la tourne, on la laisse griller de tous les côtés, mm-hmm. jusqu'à ce qu'elle devienne un peu molle. On la laisse refroidir de côté, et on l'épluche. Et du coup, on mixe pour faire une purée avec.
0: Ok, et alors assaisonnement à l'intérieur, bon, de l'huile d'olive.
3: Ouais, mais ou même pas, des fois ça suffit.
0: Comme ça mature.
3: Au repos, après, elle va libérer une petite huile, en fait. Et donc ça suffit souvent à. Pas besoin de rajouter quoi que ce soit. Comme on la laisse entière, on garde quand même de l'humidité et tout. Et on ne va pas rajouter encore du liquide, mais du sel, du poivre, tout simplement. Et on a ce petit côté de barbecue qui ressort aussi, c'est sympa.
0: Ouais, c'est ça qui est important, parce que si on met des herbes, ça peut casser un petit peu ce goût de barbecue.
3: Ça peut, et le but c'est vraiment voilà, d'avoir ce côté barbecue.
0: Ça a l'air tellement simple quand vous nous racontez
3: c'est simple.
0: Ça. Ben voilà, oui. Mais bon, voilà, quand on le mange au restaurant, c'est pas souvent la même chose. Il y a le savoir-faire quand même.
3: Ben oui, un peu, je pense, c'est pour ça qu'on est là aussi.
0: Et alors, la sucrine. Alors, parlez-nous un petit peu de ce produit qu'on trouve.
3: Alors, moi, j'aime beaucoup. C'est une salade qui est assez croquante. Et du coup, c'est simple. Nous, là, pareil, vous allez penser qu'on fait tout barbecue, mais non. Hein. Ah. On la coupe en deux, en fait. On la fait rôtir un peu. Et par-dessus, on rajoute une sauce César, en fait. On fait une petite assiette très simple. C'est assez simpliste, mais c'est une des assiettes qui me plaît le plus en ce moment. Donc sauce César, un peu d'anchois en plus,
0: mais
3: des capres.
0: Mais vous la faites cuire la sucrine?
3: Non, juste un peu grillée pour avoir un petit grillé. Goût okay. En fait. Et c'est vraiment une assiette que j'aime bien.
0: Bon, ben écoutez, c'est vraiment intéressant tout ça. On va découvrir votre plaisir gourmand à vous dans quelques instants, et on va écouter avant ça pour une Big N avec toi, Marc Lavoine.

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7: Ouais, c'est la route des vacances avec vous et de belles chansons évidemment. Beaucoup d'émotions ce matin puisqu'elle nous a quitté ce 8 juillet 2026 à Faro, Portugal, avec sa voix rocailleuse. Voici Bonnie Tyler.

0: Depuis que j'ai mangé le poulpe chez lui, j'en ai fait une passion.
1: Alors on va donc il y a le poulpe, il y a comment s'appelle les sèches et tout ça. C'est pas du tout pareil pour la cuisson.
0: Non, pas du tout. Mmh. Le poulpe, on va d'abord le nettoyer, le congeler.
1: On peut demander à son poissonnier de le faire ou pas?
0: De le nettoyer, bien sûr, ouais, je pense. Voilà, bon. Après, c'est très long, parce qu'il faut faire toutes les ventouses une par une. Enfin, on prend vraiment beaucoup de temps à les nettoyer.
1: Bon, le poissonnier le fera, parce qu'on n'a pas le temps. On n'a pas le temps.
0: Faut qu'il ait le temps. Du coup, on le congèle, on le décongèle doucement, et on le cuit au courbouillon, en fait.
1: Ok. Alors, courbouillon, qu'est-ce qu'on met dans ce courbouillon?
0: Bah, chacun met un peu ce qu'il veut.
1: D'accord, vous voulez pas le dire.
0: Si, des carottes, poireaux, céleri, branche.
1: Des herbes aromatiques un peu.
0: On peut mettre herbes, du laurier, du poivre, des différentes baies. On peut mettre un peu ce qu'on veut.
1: Donc il faut que ça mijote une bonne vingtaine de minutes.
0: D'avoir une très douce, pas un gros bouillon. Et de le laisser après refroidir, en fait, de pas le manipuler, le poulpe, pour pas détacher justement les petites ventouses.
1: Ok. On le laisse refroidir dans la casserole.
0: Voilà, jusqu'à ce qu'on puisse mettre la main dans la casserole, que l'eau est bien refroidie.
1: Ok. Ça, c'est un truc. Et ensuite, l'autre opération, c'est, on va le snacker au barbecue. Snacker,
0: nous, en ce moment, au restaurant, on le fait en carpaccio avec une sauce vierge. Mais on peut aussi très bien le snacker, il y a plein de possibilités, quoi. On faisait.
1: Et le temps de cuisson, 20 minutes, c'est 20 minutes chrono?
0: Non, c'est vraiment
1: ça dépend l'épaisseur de
0: ça dépend du poids, voilà, du poulpe.
1: D'accord. Parce que ça, la cuisson, c'est, faut pas que ce soit caoutchouteux. C'est très, très compliqué à faire. Mmh. Je me suis fait avoir plein de fois.
0: J'hésitais à dire raclette, quand même. J'ai peur de me faire engueuler par ma coach après, alors.
1: Ouais, non, mais une bonne raclette en plein mois d'août, ça.
0: Si, ouais, je suis capable, je pense.
1: Que, si vous voyagez dans les montagnes, ouais. Alors, raclette, tartiflette, on peut manger ça, hein, du côté de la Suisse ou dans les Alpes, dans les restaurants. Vivement l'hiver, hein. Quand on met les anoraks et qu'on commande une raclette ou
0: on cuisine en ce plein été parce qu'il fait chaud, en ce plein hiver parce qu'il fait froid.
1: Ben justement, vous êtes combien en cuisine là derrière l'église?
0: On est 4.
1: Ok. Et vous n'avez pas un petit plaisir gourmand pour la fin du repas à nous proposer?
0: Non, mais souvent un petit
1: dessert. Vous aimez quoi, vous?
0: Non, pas trop dessert en fait, finalement. Mais un petit bout de truc qui traîne sur la planche, ça c'est le petit kiff des cuisiniers quand même.
1: Qu'est-ce qui
0: petit morceau de viande qui traîne là, tac.
1: Ah oui, voilà, hop.
0: Une petite chute là, hop, là, tac. C'est pas bon du tout. Il faut pas le faire.
1: Mais vous goûtez tout ce que vous cuisinez.
0: Oui, on est obligé de goûter.
1: Ouais. Évidemment.
0: Mais on n'est pas obligé de manger.
1: Et alors derrière l'église, rue Fadaise à Nîmes, c'est derrière l'église Saint-Paul. Est-ce que la carte change régulièrement? Est-ce que vous avez fait une carte été?
0: On a une cuisine du marché en fait. Donc on a soit de nouveaux produits qui reviennent. D'ailleurs, Victor. C'est très bien sourcer les produits, on va dire. Okay. Il nous trouve tout le temps des petites pépites et tout. Et c'est ce qui est super intéressant, c'est justement ce renouveau en fait qui est bien pour un cuisinier en fait, de pas tout le temps faire la même chose.
1: Voilà. Eh ben, vous allez retourner en cuisine, Thibaut de Zimmer, derrière l'église, ouvert tout l'été, et ça ouvre ce soir à 19h. C'est fermé le midi, hein.
0: C'est fermé le midi, ouais.
1: Ok. Merci beaucoup, Thibaut.
0: Merci à vous.
1: À bientôt.

0: Un souvenir de 1987, Phil Barnet, un enfant de toi, c'est beau.
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0: Allez, petite information bien utile, si vous allez du côté de la départementale 290, à Saint-Martial, il y a une réparation de mur de soutènement. Il y a des travaux qui sont faits en urgence en ce moment. La route est barrée en journée entre Saint-Martial et Saint-Romand-de-Codière. Je dis ça à tous les cyclistes qui vont passer par là et qui vont grimper les cols, évidemment, des Cévennes. D'ailleurs, il y a des cols ouverts en ce moment. Vous vous connectez sur le site touristique du Vigan et de l'Aigoual et vous allez découvrir des routes fermées qui sont ouvertes uniquement pour les cyclistes sans circulation. Autre information bien sympa, à Saint-Jean-de-Maruéjol et à Véjean, tous les mardis de l'été, l'Esplanade accueille son marché nocturne. C'est pour donc ce soir. Et il y aura le groupe Macadam Rose qui va assurer un concert, répertoire de variétés françaises et internationales pour une belle soirée en famille. C'est donc ce soir à Saint-Jean-de-Maruéjol et à Véjean.
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0: Un petit tour dans une manade, la manade de Bio avec Serge Delcourt dans un instant. Mais tout de suite, voici Rose.

0: La liste des petits bonheurs de la vie, c'est signé Rose, inspiré par Bob Dylan, la folk de Bob Dylan. Il est 10h37 et nous allons nous balader ce matin.
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0: Serge Delcourt est à Saint-Gilles pour les loisirs de l'été. Il a décidé de nous proposer une belle sortie dans une manade fondée en 1940 sur le domaine d'Estagel qui ouvre ses portes au public. On peut donc découvrir comment vit une manade. C'est assez pédagogique. Il y a des courses camarguaises qui sont organisées également et des soirées gitanes, Serge.
3: Cette ambiance, elle est vraiment de chez nous. Camargue, petite Camargue, ces sons mélangés de chevaux, taureaux et manadiers, c'est une signature ici. À l'occasion des 100 ans de la Croix de Camargue, c'est en ce moment, partons maintenant à la découverte de la manade Bio, à côté de Saint-Gilles. Et on salue le patriarche Jean-Marie, qui connaît parfaitement l'histoire des manades.
4: Non, on ne peut pas dire que ça a changé, parce qu'une manade reste une manade, elle fonctionne toujours de la même manière. Voilà. Mais mon père a acheté cette manade en 1940, puisqu'il était amateur chez le marquis de Baroncelli, et il a été très amoureux de ça, il était plus amoureux du cheval que du taureau, mais en fait il a acheté la manade de Truchot, qui était une très belle manade, et il en a fait une grande manade, puisqu'en 1940, il a acheté cette manade, en 1954, il a eu le premier Bio d'or, la consécration suprême du manadier dont tout le monde rêve, moi le premier je ne l'ai jamais eu, avec 6 taureaux.
3: Jean-Marie Bio, à l'origine entre autres des taureaux piscines, mais également des vedettes, des people, des hommes politiques invités dans les manades. Avant lui, ça ne se faisait pas. Mais c'est eux qui ont trouvé ça, effectivement, c'est une bonne idée pour mieux les faire connaître. Et puis pour Marc Linsolas, le gendre, mais lui-même manadier sur place, l'histoire de la famille, c'est important.
5: On a la chance d'avoir une manade qui est très ancienne, qui a fêté ses 86 ans d'existence le 2 février 2026. Et on a la chance d'avoir la troisième génération de cette manade. Avec Magali, ma femme, Nébillot, mais on est surtout entouré de notre famille. Encore, comme vous le disiez tout à l'heure, le patriarche avec Jean-Marie et sa femme Marielle. Mais quand même, on est une manade quand même familiale parce qu'on a les enfants, les arrière-petits-enfants d'Émile Bio, les petits-enfants de Jean-Marie. Nous, ce qu'on va apporter de notre côté à nous, c'est des créations d'événements. Jean-Marie louait ses sites. Nous, aujourd'hui, on va créer des événements au cœur de ce site.
3: Et ce jour-là, comme ils le font régulièrement l'été, beaucoup de monde à la manade Bio pour une animation triage des taureaux. Et il y avait également une danseuse de Sevillan Flamenco, tout ça en musique évidemment.
5: Ces chevaux-là, ils sont pas nés avant-hier. Cette race n'a pas été créée. C'est une race qui date de la préhistoire. Les premières traces ont été retrouvées aux montagnes de Soulistrier, après la préhistoire. Elles ont su s'adapter au terrain. Elles ont su s'adapter au climat. D'ailleurs, justement, des clients hier m'ont posé la question. Il était 2h de l'après-midi, on était bien à l'ombre, et les taureaux Camargue, malgré leur poil noir, étaient complètement au soleil. Pourtant, croyez-nous, chez nous, de l'ombre, il y en a. Ces taureaux-là sont quand même adaptés. Après, il faut, en tant que gardien, en tant que bien-être animal, adapter nos horaires de travail. D'ailleurs, on n'a qu'à regarder chez nos amis espagnols, portugais, tous les pays chauds comme les pays ibériques, comme nous, les méditerranéens, on est adaptés avec cette température de 30-35 degrés.
3: La manade Jean-Marie Bio, domaine Estagel à côté de Saint-Gilles sur la route de Nîmes. Histoire de famille depuis 1940 qui propose régulièrement l'été, 15 juin, 15 septembre, c'est le gros de leur saison, différentes animations autour des taureaux et des chevaux de race Camargue. Pour en savoir plus, vous avez tout ça sur le site camargue.fr.
0: Merci beaucoup Serge Delcourt. D'autres bébêtes à découvrir dans quelques minutes avec ici Garlozère, ce sont les libellules et nous irons évidemment du côté de nature en tête avec Lauren Deltel, ballerine, Lionel.

0: La chanson La Ballerine, Lionel Richie, ancien membre du groupe Les Commodores. Et vous l'avez vu dans les jurys de l'émission peut-être American Idol. Il y a des émissions qui traînent sur YouTube et avec des prestations de stars qui sont incroyables. Merci Lionel Richie, Les Libellules, ça arrive, mais avant ça, on va écouter Zao de Sagazan dans quelques instants.
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0: Zao de Zagazan, qui a triomphé aux Victoires de la Musique, qui a remporté 4 récompenses majeures avec son premier album. Merci beaucoup, la Symphonie des Lumières. Ben, c'est parfait. On va maintenant s'envoler.
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0: Symphonie des éclairs, pas des lumières. Voilà, j'ai un flashback qui arrive. Oui, alors les libellules, on va s'y intéresser tout de suite dans Nature en tête. C'est le moment dédié à la faune, à la flore du Gard et de la Lozère. Lorraine Deltel, nous allons le long des cours d'eau ce matin pour découvrir ces belles libellules.
3: Oui, au bord du Gardon ou du Vidourle, par exemple, pour observer les libellules. Si elles sont nombreuses et diversifiées, cela indique que le milieu se porte plutôt bien. Juan Pablo Rodriguez du syndicat des Hautes-Vallées-Sévenoles à Sandras avec nous pour en parler. Juan, est-ce qu'il y a des espèces de libellules que l'on trouve plus spécifiquement ici, dans le Gard et en Lozère ?
4: Ici, dans le Gard et la Lozère, on a une diversité assez impressionnante de libellules. Et ça veut dire qu'il y a une centaine d'espèces en France métropolitaine. Et là, on peut trouver facilement et 2/3 de cette faune. Et seulement entre la Lozère et le Gard. Et pour revenir à ta question plus particulièrement, on a une espèce qui est endémique au niveau régional, qui est protégée, c'est la Cordulis splendide.
3: Ah oui, voilà. Magnifique.
4: Ouais, c'est un petit joyau.
3: Un petit bijou reconnaissable avec ses reflets verts métalliques. Elle est fine, noire, avec des petites marques jaunes.
4: Tout à fait, Lorraine.
3: Parlons du cycle de vie de la libellule. La libellule va passer 80% de son temps de vie dans l'eau sous forme de larve.
4: En fait, les libellules, elles pondent dans l'eau, et soit sur des végétaux, soit à la surface de l'eau ou sous l'eau. Et effectivement, la larve, elle peut vivre jusqu'à plusieurs années dans l'eau. Et elle sortira de l'eau seulement en été, et pendant quelques semaines. Parfois, ça peut être 4 semaines ou 2 mois, et pour se reproduire et relancer le cycle.
3: Et les libellules jouent un rôle très important dans le milieu naturel, notamment dans la chaîne alimentaire. Elle est assez indispensable.
4: Et en fait, elles ont un rôle un peu central, c'est-à-dire qu'elles sont prédatrices strictes, et tant la larve que l'adulte vont manger d'autres insectes, dont les moustiques, par exemple.
3: Et larves de moustiques, c'est ça, l'état larvaire dans l'eau.
4: Les larves de moustiques, ouais, oui, dans l'eau. Et après, elles vont aussi donner à manger à d'autres espèces plus grandes, comme les oiseaux, etc. Donc, effectivement, c'est quand même un chaînon un peu...
3: Central, oui.
4: Central.
3: Merci, Juan.
4: Merci, Lorraine.
0: Voilà, les belles libellules gardoises et lozériennes. Et je vous invite, évidemment, à réécouter Sim. Pour ceux qui ne connaissent pas, avec sa chanson La Libellule, elle est visible sur YouTube. Bon, lui, c'est pas le même style que Sim, évidemment. C'est Phil Collins avec Two Hearts, chanson d'amour. Et dans un instant, dans ces tendances, on va s'intéresser aux surnoms que les grands-parents ne veulent plus. Genre Papichou, Mamichou, enfin, on va le découvrir. Ce sera dans quelques instants, dans ces tendances, avec Muriel Jordan, qui nous apprend tous les jours des choses incroyables.

0: Le batteur de Genesis, Phil Collins, avec Two Hearts.
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0: Il est 10h55, c'est Tendance, c'est notre rendez-vous quotidien pour ne rien rater des phénomènes de société. Muriel Jordan, vous nous apprenez tous les jours à nous sentir moins largués. Avec vous, on s'intéresse à la révolte des grands-parents.
3: Ouais, vous avez remarqué ça? De plus en plus de grands-parents ne veulent plus qu'on les appelle papy, mamie, pépé, mémé. Ils veulent plus de cette étiquette qui les vieillit. Beaucoup choisissent des petits surnoms un peu moins vieillots. Direction la rue pour enquêter. Bonjour madame, est-ce qu'on peut vous appeler mémé, vous?
4: Je suis pas une mémé, je suis une mamie. Je trouve que c'est beaucoup plus élégant de dire mamie. Mémé, ça fait ancien temps. Et puis ça me vieillit aussi. Moi, je suis dynamique et mamie, je préfère mamie.
3: Et vous avez quel âge?
4: 73 ans.
3: Et vous, madame? C'est démodé d'appeler encore pépé, mémé?
5: Oui, bien sûr, c'est démodé. Ça fait 19e siècle. Et puis, comme nous sommes dans une culture anglo-saxonne, n'est-ce pas? C'est mieux d'appeler les gens mamie.
3: Pas de petits-enfants qui vous appellent comme ça?
5: Pas pour le moment.
3: Pas pour le moment. Mais si demain ils vous appellent mémé, vous les engueulez?
5: Oui.
3: Ah, vous voyez, hein, les grands-parents, enfin certains, surtout les grands-mères, veulent davantage échapper à l'image vieillissante de la grand-mère qui porte des charentaises et qui tricote.
0: Ok, ça veut dire, Muriel, que les seniors se sentent plus jeunes, encore en forme, et qu'ils ne veulent plus de surnoms qui les stigmatisent.
3: C'est ça, c'est pour cette raison qu'on voit de plus en plus fleurir des petits surnoms comme Mamina, Papilou, Granny, Papé, Mamina ou encore Manisha. Cette jeune fille de 19 ans confirme.
6: Ma grand-mère, je l'appelle Mamival parce que, puisqu'elle s'appelle Valérie, elle veut qu'on rajoute une sorte de petite virgule parce que quand on lui dit qu'elle s'appelle Mamie, ça, elle prend 15 ans facile.
3: Il arrive que ces diminutifs soient choisis par les petits-enfants eux-mêmes et parfois en amont par les parents eux-mêmes qui anticipent avant de devenir grands-parents, avant la naissance du premier enfant. Une façon pour eux de dire qu'il est hors de question d'être appelé pépé ou mémé.
6: Avec mes parents, ça nous arrive souvent de parler de quand on aura des enfants. Et ma mère, elle a dit qu'elle ne voulait pas se faire appeler mamie ou papy parce qu'elle pense que ça va trop la vieillir. Et donc, elle réfléchit déjà à des noms. Elle a déjà trouvé un surnom pour mon père. Elle veut l'appeler Papi Sky et elle cherche encore quelque chose et elle veut que ce soit quelque chose en rapport soit par rapport à sa passion, à sa personnalité.
4: J'ai dit à mes enfants, le jour où j'aurai un petit-fils ou une petite-fille, surtout je ne veux pas qu'on m'appelle mémé. N'importe quoi, mais pas mémé.
3: Ces nouveaux surnoms renforcent parfois la complicité. Ils peuvent créer des liens plus forts et transmettre quelque chose de différent, de plus original que papy ou mamie. Même si au final, qu'importe le nom. Évidemment, c'est pas le nom qui va vous vieillir, puisqu'avoir des petits-enfants, de toute façon, ça va vous offrir une seconde jeunesse. Mais au moins, vous voilà prévenus. Si les grands-parents ne veulent plus qu'on les appelle papy et mamie, n'insistez pas. Hein, faudrait pas pousser mémé dans les orties.
0: Merci Muriel. 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

0: Gentle avec la légende de Jimmy.
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0: Soyez les bienvenus, fin de matinée avec votre radio locale ici Gare Lozère. Nous sommes le mardi 4 août. Marek Keta, bonjour.
2: Bonjour Olivier, bonjour tout le monde.
0: Et pour l'instant, le Nîmes Olympique n'a pas de terrain pour la saison prochaine.
2: Parce que la direction du club a refusé de signer le contrat de location du stade des Antonins. 150 000 euros demandés par la mairie de Nîmes, propriétaire. Pour 15 matchs de championnat à domicile en 4e division, ça fait 10 000 euros la rencontre. Trop cher, répond le club locataire. Club et ville ne s'entendent pas non plus sur le centre d'entraînement de la Bastide. Là, on parle de 70 1000 euros de loyer. Les discussions sont toujours en cours. Dossier à retrouver sur ici.fr et votre appli ici. Un homme à moto n'a pas survécu à un choc avec deux voitures. On ne connaît pas les circonstances précises de cet accident. C'était hier après-midi sur l'A9 au niveau de Vestric et Candiac, dans le sens Montpellier-Avignon. Il avait 62 ans. Plus tôt dans l'après-midi, un chauffeur de poids lourd s'en sort indemne après une chute de 20 mètres dans un ravin sur la Nationale 106 en Lozère, près de Saint-Privat-de-Valongues. En revanche, il transportait 170 10 brebis et la moitié sont mortes. Les pompiers ont mis plus de 6 heures à évacuer les animaux. Les survivantes ont été remontées une par une à la corde. Météo France maintient 16 départements du sud-est de la France en vigilance orange, dont le Gard. Le Gard en orange aussi pour les feux de forêt. Ça veut dire, vous avez l'habitude, que les balades dans les massifs forestiers sont fortement déconseillées, selon les mots de la préfecture. Pas de travaux à risque. La carte des secteurs concernés sur le site de la préfecture du Gard. 5 cardoises, toujours en lice pour devenir Miss Languedoc après la demi-finale d'hier soir. Miss Uzès, Nîmes, Bagnoles, Alès, Beaucaire, Aigues-Mortes. Il y a aussi Miss Lozère, face à elle, 8 autres prétendantes de la région. La finale, c'est vendredi soir à Beaucaire, place Georges Clémenceau. Et puis du contre-la-montre, aujourd'hui pour la 4e étape du Tour de France Femmes, dans les vignes bourguignonnes, entre Gévray et Dijon. Avant le départ, les coureuses seront contrôlées par l'UCI, l'Union Cycliste Internationale. L'instance veut s'assurer qu'elle ne présente aucune grosseur au niveau de la poitrine, des soutiens-gorge rembourrés qui permettraient d'apporter un gain aérodynamique. Départ 14h51.
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2: Un temps plutôt couvert là.
0: Ah oui, avec une vigilance orange pour canicule dans le Gard et jaune pour phénomène orage. Donc un ciel ce matin qui est nuageux, on avait une alternance soleil et nuages. Les orages vont éclater dans le couloir rhodanien sur les Cévennes. Alors actuellement, les orages ne sont pas encore dans le Gard, ils sont au nord de Montpellier, du côté de Prades-le-Lez et Valflonnès, et vont remonter certainement du côté de Claret, Quissac-Saint-Hippolyte-du-Fort, dans le courant de la matinée ou de l'après-midi. Les températures aujourd'hui, canicule hein, toujours, avec 32-35 degrés dans le Gard et 28 sur les Causses et les Gouales. La Lozère également phénomène en vigilance jaune orage, une matinée ensoleillée et puis parfois des averses orageuses qui vont se produire notamment en fin de matinée, c'est ce que nous annonce Météo France. 10 mm est le cumul maximum de pluie attendu dans le sud-est de la Lozère, 31 à 34 degrés dans le sud-ouest pour les températures. Et puis ailleurs, on aura 26 à 29 degrés.
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0: La pionnière du rock-pop au féminin, c'est Jeanne Masse en 1984 exactement. Et puis dans quelques instants, on va retrouver notre Branda de neurones, notre énigme avec des cadeaux à gagner.

0: Ça nous rappelle des souvenirs, ça, en 84, Jeanne Masse, toute première fois.
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0: Une énigme, un lieu dans le Gard à découvrir. Ce n'est pas le château de Porte, ni le château de Tornac, ni la gare de Guérin du côté de Villefort, ni la tour de l'horloge à Anduze. La voici, cette énigme mystérieuse. Sentinelle fantôme aux portes des Cévennes, mes pierres oubliées veillent sur la plaine. Le temps en secret a brisé ma couronne, mais ma haute tour résonne. Ça se trouve dans le Gard, ce n'est pas le château de Tornac aussi, ou le château de je ne sais plus où, le château de du côté de Saint-Hippolyte-du-Fort. J'ai oublié, mais vous m'avez fait la proposition hier. Donc 04 66 21 36 37, il y a des cadeaux à gagner. Le passe-famille avec parfum aventure, c'est de l'Acrobranche du côté de Générargues. C'est à gagner, 04 66 21 36 37. Je vous sens déchaîné, j'entends le téléphone qui sonne à l'instant. On va écouter Earth, Wind & Fire avec September et puis réfléchir et gagner cette énigme tout de suite. Allez, c'est votre mission du jour.

0: chanter. C'est normal, c'est les vacances. Et puis de toute façon, il va pleuvoir aujourd'hui. Les orages sont au-dessus de Montpellier et vont arriver dans le Gard dans le courant de l'après-midi ou dans la soirée.
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0: Le parc parfum aventure, l'acrobranche de Générague, un passe-famille à gagner, une énigme, sentinelle fantôme aux portes des Cévennes, mes pierres oubliées veillent sur la plaine, le temps en secret a brisé ma couronne, mais ma haute tour résonne. Ça y est, j'ai retrouvé, tout à l'heure, vous m'avez fait la proposition, le château de Fressac, et ce n'est pas donc cette proposition-là. Mais nous allons découvrir vos idées, vos propositions. Bonjour Martine de Cardet.
3: Oui, bonjour.
0: Bonjour, bonjour. Alors, qu'est-ce que vous nous proposez?
3: Je voulais vous poser une question, c'est possible?
0: Oh, mais bien sûr, je suis...
3: Est-ce que c'est obligé que ce soit un château?
0: Est-ce que ce soit... Là, on va avancer. C'est quand même un monument. C'est un château pas forcément médiéval, voilà. C'est ce que j'ai dit hier, ce que j'ai donné comme indice. C'est pas forcément médiéval, ça peut être... on va dire que c'est un château. On va l'appeler le château, ouais. Vous pensiez à quoi?
3: Je pensais au Fort Vauban, à l'aise.
0: Le Fort Vauban, ce n'est pas ça, mais ça aurait pu, parce que voilà, il y a des tours partout dans les châteaux, dans un fort, il y a des tours partout, oui, tout à fait. Désolé Martine, mais non, ce n'est pas la bonne réponse.
3: C'est pas grave, merci
0: beaucoup. À bientôt, bonjour Lynn. Lynn est à Anduze, oui. Vous n'êtes pas loin de Martine à Cardet. Comment ça va Lynn?
3: Très bien, merci.
0: Alors vous proposez quoi vous?
3: Moi, je voulais vous proposer la tour de Saint-Romain-de-Caudière.
0: Saint-Romain-de-Caudière, dans les Cévennes.
3: C'est pas ça,
0: mais c'est bien vu. Oui, ça aurait pu, hein. Ma haute tour résonne, surtout sur un sommet des Cévennes. Ça aurait été pas mal. Mais non, c'est pas la bonne réponse.
3: Merci, bonne journée.
0: À bientôt, Lynn. Bonjour, Maria d'Alès.
4: Oui, bonjour.
0: Bonjour. Alors, qu'est-ce que vous avez à nous proposer?
4: Alors, moi, je vous propose le château du Bouquet.
0: Le château du Bouquet, le château de qui est vers le Mont Bouquet?
4: Voilà, vers le Mont Bouquet, aussi appelé le Castellas de Bouquet.
0: Ah, voilà, Castellas. Oui, ça avait été proposé, mais ce n'est pas la bonne réponse.
4: Ah, d'accord.
0: Oui, parce que tout le monde a... Voilà, j'avais pas tilté, là, le château du Castellas, du Bouquet.
4: Oui, enfin, Castellas.
0: Non, c'est pas ça. C'est pas ça, désolé. Et Cécile est avec nous à Durfort. Bonjour.
5: Oui, bonjour.
0: Bonjour. Alors, vous avez une proposition à nous faire?
5: Le château de Fressac.
0: Et château de Fressac, je vous disais tout à l'heure que ça avait été proposé hier, j'avais oublié de le préciser. Non, ce n'est pas ça. Ça a été proposé hier.
5: Très bien.
0: On va continuer à chercher. Merci beaucoup, Cécile. Bonjour, Daniel, à Brouzé-les-Alès.
6: Oui, bonjour.
0: Quel temps il fait chez vous, là, ce matin?
6: Bon, c'est nuageux.
0: C'est nuageux. Vous voyez, là, je vous parle en face des arènes de Nîmes. Il y a du soleil. Et puis... Oui. Et puis, dans 10 secondes, il fait gris. Voilà, vous voyez ce qui se passe. C'est comme ça.
6: C'est un peu pareil.
0: Alors, sentinelle fantôme aux portes des Cévennes, mes pierres oubliées veillent sur la plaine, le temps secret a brisé ma couronne, ma haute tour résonne. Quelle est votre proposition, Daniel?
6: La tour Gisquet.
0: Alors, la tour Gisquet de Saint-Ambroise?
6: Voilà, c'est ça.
0: C'est la tour du Volo Biao.
6: Voilà.
0: C'est ça, on a fait voler un bœuf. Je vous laisse aller sur Internet pour découvrir cette histoire incroyable du bœuf qui vole à Saint-Ambroise. Ce n'est pas la tour Gisquet, Daniel. On continue à chercher. Il y a d'autres tours. Il y a d'autres châteaux, peut-être. Pas forcément de l'époque médiévale. Donc, continuez à chercher au 04 66 21 36 37. Merci, Daniel. Et peut-être demain, à tout à l'heure.
6: Ok, merci beaucoup, bonne journée.
0: À bientôt. C'est pas si facile, hein. Oui, c'est le titre de la chanson de Boulevard Désert avec Carbone. 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
1: Carbone et boulevard désert, c'est pas si facile. Mais si, c'est facile. C'est un lieu dans le Gard avec des pierres et avec une tour qui résonne. Allez, vous découvrez notre énigme du jour, la Branda de neurones. 04 66 21 36 37. À tout de suite.
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1: C'est l'été et ça cogite un maximum avec même parfois de la fumée tellement on réfléchit intensément avec ici Gare Lozère. La Branda de neurones, le parc Parfum Aventure vous offre des places pour l'acrobranche à Générargues. Une invitation en famille si vous découvrez donc de quoi s'agit-il. Sentinelle fantôme aux portes des Cévennes, mes pierres oubliées veillent sur la plaine. Le temps secret a brisé ma couronne mais ma haute tour résonne. Bonjour Françoise à Bagnols-sur-Cèze.
10: Bonjour.
1: Bonjour, bonjour. Alors, qu'est-ce que vous me racontez ?
10: Alors, moi, je vous propose le château du Chélard d'Aujac.
1: Ah, Aujac, c'est ça ?
10: Aujac.
1: Ouais. Vous l'avez déjà vu, ce château ? Il est comment ?
10: Non, bah, c'est un peu en ruine, je crois. Hein.
1: Ouais, c'est un château. Non. C'est plus une ruine. Ouais. Il y a une haute tour, vous pensez ?
10: Haute tour et il veille sur la vallée de la Cèze.
1: Ouais. Ben, ce n'est pas la bonne réponse. Ça aurait pu, hein. Il y a tellement de châteaux, de tours, mais ce n'est pas précisément ce que nous cherchons, Françoise de Bagnols-sur-Cèze. Merci. Quel temps fait-il chez vous?
10: Ah, il fait chaud, il fait lourd, enfin, peut-être un peu orageux, hein.
1: Ok, c'est pas peut-être, hein. C'est que c'est prévu les orages après-midi ou fin d'après-midi à Bagnols-sur-Cèze dans le Gard-Rhodanien, en tout cas.
10: Vous serez prudent.
1: Ils seront les bienvenus. Hein. Mais comme d'habitude, voilà, vous serez prudent. Il y a une vigilance jaune. Il faut être attentif, à tout ça. Merci Françoise. Bonne journée.
10: Merci. Merci, vous aussi.
1: Merci beaucoup. Denis, bonjour à Nîmes.
11: Voilà, bonjour. Voilà, ben justement, alors, c'est comme si, je pense que c'est à l'est, alors, on appelle ça la tour, je me rappelle plus, il y a une tour à l'est.
1: Il y a une tour à l'est?
11: Oui, la Déroussine, c'est ça, voilà.
1: La tour Déroussine d'Alès.
11: La tour Déroussine, alors, je sais pas si elle est démolie ou pas, mais elle domine à l'est, quoi, c'est l'ancienne tour, quoi. Voilà.

0: Ce n'est pas.
1: C'est dit encore parce qu'elle est sur la démolie, oui, comme voilà.
0: Eh ben oui, oui, j'ai l'impression que oui, parce que on va retrouver des photos anciennes, mais aujourd'hui.
1: Oui, des photos anciennes.
0: Okay.
1: Voilà. Mais en fait, c'est vraiment faut le savoir.
0: Quoi. Il faut le savoir. Ah ben non, ben moi je savais pas, donc c'est pas ça. Voilà. Je suis désolé, Denis. Merci beaucoup en tout cas.
1: Merci beaucoup. Bonne journée.
0: À vous aussi.
1: Ici Garlovet.
0: Merci beaucoup, Denis. Bonne journée. Ouais. Bonjour Ginette à Uzès.
2: Bonjour.
0: Bonjour. Alors vous avez une proposition à nous faire?
2: Oui, la tour la Carbonnière à l'entrée de la Camargue.
0: La tour Carbonnière, évidemment, oui. Alors, Ginette, est-ce que...
2: Elle domine la plaine.
0: Oui, elle domine la plaine, mais aux portes des Cévennes.
2: La porte est un peu loin, oui. Ouais,
0: c'est, on est d'accord, mais voilà, c'est tout. C'est vraiment très très loin, quoi.
2: Ouais.
0: Aux portes de la Camargue, j'aurais dit, mais non, c'est pas ça. Il va falloir chercher encore. Mais merci, c'est bien joué. Je vous taquine, Ginette, en tout cas. Merci beaucoup. Sentinelle fantôme aux portes des Cévennes. Mes pierres oubliées veillent sur la plaine. Le temps secret a brisé ma couronne, mais ma haute tour résonne. 04 66 21 36 37. Château, des pierres, une tour, mais un château pas médiéval. Hein. 04 66 21 36 37. Voici Laura Pazzini.

0: de San Remo en 1993 dans la catégorie Nouveau Talent.
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0: Ouais, je vous entends, hein. Elle est compliquée cette énigme aujourd'hui. Et pourtant, elle est tellement simple. Sentinelle fantôme aux portes des Cévennes, mes pierres oubliées veillent sur la plaine. Le temps secret a brisé ma couronne, mais ma haute tour résonne. Bonjour Magali de Montfrin.
4: Oui, bonjour.
0: Je vous écoute.
4: Alors moi, je proposais le château de Thoiras.
0: Le château de Thoiras, à côté d'Anduze.
4: Voilà, tout à fait.
0: Qui est gardois? C'est un château médiéval ou pas?
4: Je ne sais pas. Je connais de nom, mais le reste, je ne connais plus rien.
0: Ah, vous avez jamais fait de randonnée par là-bas, quoi?
4: Non.
0: Non, parce que des fois, vous faites une randonnée, vous tombez sur un chevalier, hop, vous avez l'info, c'est un château médiéval.
4: Ouais, non, là je sais pas.
0: Non, mais voilà. Eh ben écoutez, non, ce n'est pas ça, le château de Thoiras.
4: Tant pis.
0: Désolé, merci beaucoup pour votre proposition. À Crespian maintenant, nous allons retrouver Marie-Claire.
5: Oui, bonjour.
0: Bonjour. Alors.
5: Alors moi je propose la tour de Boukouaram.
0: La tour qui servait à faire à fabriquer des balles.
5: Du plomb.
0: Oui, du plomb. Alors ça a déjà été proposé hier, c'est vrai que j'ai oublié de vous le dire, mais non, ce n'est pas ce et d'ailleurs on était hier avec quelqu'un qui a travaillé là-bas et qui nous a expliqué comment on faisait, hein. C'est incroyable.
5: D'accord. Bon,
0: ben
5: tant pis.
0: Bon, ben c'est merci Marie-Claire pour votre proposition. À bientôt. Bonjour Mireille Assauve.
6: Bonjour.
0: Alors je vous écoute.
6: Voilà, je vous propose la tour du Puech à Sandras.
0: La tour, ça c'est quelque chose de nouveau. La tour du Puech, vous la connaissez, vous êtes...
6: Non, c'est en faisant des recherches que...
0: Ah, vous faites des recherches?
6: Ouais.
0: Vous avez quoi, genre une boule de cristal, un truc comme ça?
6: Ouais, mais non, je recherche sur Internet.
0: Eh ben, vous recherchez sur Internet, ouais, d'accord. Ah, je vais bloquer Internet dans tout le Gard, là, de 11h à midi. Ah, vous voyez comme... Non, alors, c'est pas la tour du Puech de Sandras.
6: Bon, je vais continuer à chercher, alors.
0: Mais oui, il faut continuer. Merci beaucoup, en tout cas, pour votre appel. Allez, on écoute Francis Cabrel avec Sarbacane, et puis on retrouve d'autres propositions dans un instant. Sentinelle fantôme aux portes des Cévennes. Mes pierres oubliées veillent sur la plaine. Le temps secret a brisé ma couronne, mais ma haute tour résonne. 04 66 21 36 37. La brandade de neurones avec vous jusqu'à midi.

0: La Serbacane de Francis Cabrel.
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0: L'énigme du jour, depuis fin de semaine dernière, vous n'avez toujours pas trouvé. Sentinelle, fantôme aux portes des Cévennes, mes pierres oubliées veillent sur la plaine, le temps secret a brisé ma couronne, mais ma haute tour résonne. Bonjour Marc-Olivier, vous êtes à Vacquières, bienvenue dans le game.
3: Oui, bonjour.
0: Alors j'ai coupé internet, si vous avez des problèmes de liaison, j'ai coupé internet dans tout le Gard et la Lozère, parce que ça vous aide à chercher, et je ne veux pas. Je remettrai à midi pile, vous aurez internet chez vous. Je vous écoute, Marc-Olivier.
3: Alors, je voulais proposer la tour du château de Roquevert à Sauve, à la porte des Cévennes.
0: Oui, alors je ne connais pas ce château, il est où exactement? Dans le centre?
3: À la mer des Rochers.
0: Ah, vers la mer des Rochers, d'accord. Le château de Roquevert, c'est une ruine ou il est... c'est plutôt une ruine?
3: Je sais pas, c'est la tour du château de Roquevert.
0: D'accord, ok. Ouais. Il y a la tour du château, d'accord. Ce n'est pas la bonne réponse. Ce n'est pas ça. Mais je vais enquêter sur ce château de Roquevert. Joli nom, Roquevert. Oh, je vais au château de Roquevert. Je suis invité par Marc-Olivier pour un dîner ce soir.
3: Voilà.
0: Merci Marc-Olivier, à bientôt. Allez, bonne journée. Bonjour Patrick à Concoul.
4: Bonjour.
0: Bon, vous guettez la pluie?
4: Ouais, on la guette de loin.
0: Ouais, parce que moi je sais ce qui se passe à Concoul quand il pleut. Ouais. Il y a des champignons qui poussent. Patrick, quoi?
4: C'est pas vrai.
0: Vous voyez, voilà. Il y a un indice, il y a une fête du champignon à Concoul tous les ans.
4: Ouais, il paraît.
0: Donc voilà, ça c'est un indice. Allez, je vous écoute, Patrick, votre
4: énigme. La tour d'Andrèche, la tour des mines.
0: La tour des mines d'Alès. Ok, ouais. Et ouais. Non, mais c'est pas ça. Non, rien à voir. Alors c'est vrai que c'est Porte des Cévennes, bien vu. Mais, ouais.
4: C'est pas automatique aussi, il y a plus rien, quoi.
0: Eh ben, exactement. Oui, c'est vrai que c'est un peu triste. Hein. Bon, Patrick, merci, bien joué. On continue à chercher.
4: Merci.
0: Bonjour Jean-Jacques à Sauve.
5: Bonjour Olivier.
0: Bonjour. Alors, vous venez de nous rejoindre. Voilà, on parle beaucoup de Sauve ce matin. Il y a tout le village qui joue avec nous.
5: Oui, ben je viens d'entendre, il a fait une proposition à Sauve. Et moi, je propose le château de Fressac.
0: Alors, Fressac, ça a été proposé tout à l'heure en début d'émission. Ben, oui, vous n'étiez peut-être pas là. Le château qui se trouve vers Saint-Hippolyte-du-Fort et.
5: Oui, Menoblède.
0: Ouais. Ben non, c'est pas ça. C'est pas le château de Fressac.
5: Tant pis, j'ai eu le plaisir de vous avoir.
0: Ben, le plaisir est partagé, évidemment. Ça fait. Quelle nouvelle de Sauve? Qu'est-ce qui est prévu, là? Des fêtes
5: Oui, ben il y a toujours des fêtes à sauver. Là, il y a les sauvins tous les mercredis soirs.
0: Ouais, donc demain?
5: Demain soir, et puis il y a des activités pour courant juillet, je ne les ai pas en tête, mais il y a toujours quelque chose à sauver.
0: Et puis on peut aller nager dans la mer de Rocher.
5: Exactement.
0: Voilà, là il y a des touristes qui vont m'entendre. Ah oui, il y a une mer à sauver. Alors c'est une mer avec des rochers, donc vous ne pourrez pas nager évidemment.
5: Et vous savez, il y a très longtemps de ça, il y a un Hollandais qui était venu avec son voilier faire du bateau à Sauve.
0: Oui, j'imagine. Ils sont très très forts. Merci Jean-Jacques, merci à vous.
5: Je vous en prie,
0: bonne journée. Marie-Pierre à Nager-Sollorgue, nous allons en Vonage maintenant.
6: Oui, bonjour.
0: Bonjour.
6: Alors je voulais vous proposer la tour Castellas du Mont Bouquet.
0: La tour Castellas a été proposée également tout à l'heure en début d'émission, d'accord. Et on a dit non, c'est pas ça.
6: C'est un donjon médiéval.
0: Voilà, c'est pas médiéval, mais voilà. Sentinelle fantôme aux portes des Cévennes, mes pierres oubliées veillent sur la plaine. Le temps en secret a brisé ma couronne, mais ma haute tour résonne. Donc voilà, on continue à chercher. Allez.
6: Merci.
0: À bientôt, Marie-Pierre. 04 66 21 36 37. Et ça va vous rappeler votre jeunesse. Vous aviez les cheveux longs. Voilà, peut-être des lunettes rondes. Vous jouiez de la guitare avec vos amis, avec un feu, voilà. Et vous parliez comme ça, tout doucement. On a le temps, on est jeune et tout. C'est George Harrison, My Sweet Lord.

0: Une magnifique chanson hippie, My Sweet Lord, avec George Harrison.
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0: Les plus belles chansons, et voici la dernière chanson du monde de Florent Pagny, extrait de son album Châtelet-Les Halles, c'était en 2000.

0: du monde.
1: La dernière chanson du monde. Merci Florent. Il est 11h50, c'est l'heure de l'apéro, oui, aussi.
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1: C'est surtout l'heure de trouver cette énigme, sentinelle fantôme aux portes des Cévennes. Mes pierres oubliées veillent sur la plaine, le temps secret a brisé ma couronne, mais ma haute tour résonne. Bonjour Edouard, vous êtes à Alès.
4: Oui, bonjour, merci.
1: Votre proposition, merci beaucoup.
4: Alors, le terril d'Alès, des mines d'Alès.
1: Le terril, la montagne de,
4: oui,
1: de
4: le crassier
1: d'Alès, on croit que c'est un volcan, et en fait, non, pas du tout. Eh bien, ce n'est pas la bonne réponse, mais c'est vrai que ça se trouve aux portes des Cévennes.
4: Ah oui, c'est vrai.
1: C'est bien vu ça, Edouard. Mais non, voilà, ce n'est pas la bonne réponse.
4: Pour nous, en séminaire, c'est notre tour préférentiel.
1: Eh ben oui,
4: la plus belle pyramide du monde.
1: Exactement. Ben oui, je comprends, avec des heures et des années de travail, évidemment.
4: Ben oui, j'ai travaillé il y a 70 ans exactement.
1: Ouais, vous avez vraiment travaillé sur proche du terril.
4: Oui,
1: ouais.
4: Oui.
1: Eh ben
4: fait.
1: Voilà. Eh ben travail très très difficile.
4: 56.
1: Oh là là là là.
4: Voilà, c'était avant-hier.
1: Ouais, tout à fait. Merci Edouard pour votre histoire. À bientôt. À vous aussi.
4: Bonne journée.
1: On a Christine et Thierry. Alors, Christine et Thierry, vous êtes pas loin de Millau, c'est ça?
5: Oui, c'est ça.
1: En camping-car.
5: Oui,
1: en camping-car, dans un camping au bord de la route. Vous êtes où là?
5: Ah ben là, on s'est arrêté sur une aire.
1: Ah, très bien, parce que vous êtes originaire de Pamiers, c'est ça?
5: Oui, dans l'Ariège.
1: Dans l'Ariège, dans la basse Ariège, exactement.
5: Voilà, c'est
1: okay.
5: ça.
1: Ok. Alors, qu'est-ce que vous avez... Donc, vous nous écoutez à fond dans le camping-car?
5: Oui, alors chez nous, c'est ici, Occitanie, et là, on était braillés chez vous.
1: Ok, c'est bien, ouais, vous êtes de passage dans le Gard, soyez les bienvenus, et puis bonne route. Alors, vous nous proposez de quoi, Christine?
5: Alors, moi, je vous proposerai la tour d'Apcher.
1: La tour d'Apcher, c'est où ça? Vous savez où c'est ou pas?
5: À Lozère.
1: En Lozère, oui, je crois que c'est la tour de Saint-Chély d'Apcher. Alors, ce n'est pas la bonne réponse.
5: Eh bien, tant pis.
1: Ouais, mais je pense que ça doit être ça. Vous devez. Apcher ou Apcher, c'est la prononciation n'est pas la même, peut-être en Ariège. Merci Christine et Thierry, et puis bon voyage. Vous allez où exactement?
5: Oh ben là, on va rentrer à Pamiers.
1: Ça y est, les vacances sont terminées.
5: Non, les vacances sont pas terminées, mais on a du travail au jardin.
1: Allez, courage. Merci beaucoup en tout cas, Christine et Thierry. Bonjour Marie à Nîmes. Vous nous proposez quoi?
6: Bonjour.
1: Moi,
6: je propose la tour de Simonet en Sainte-Cécile d'Andorge. À côté de la
1: Grand-Combe. Ok, ce n'est pas la bonne réponse.
6: Bon, tant pis.
1: Merci beaucoup. Bonjour Chris à Sauve.
7: Bonjour Thierry.
1: Allez, c'est pas Thierry. Mauvaise réponse. C'est Olivier.
7: Excusez-moi.
1: Vous avez perdu, merci, au revoir. Alors, je vous écoute.
7: Le château de Nogaret à Saint-André-de-Valborgne.
1: Le château de Nogaret, oui, Saint-André-de-Valborgne, oui, on est dans les Cévennes. Hein. Ben non, ce n'est pas la bonne réponse. Désolé Chris, mais vraiment désolé.
7: Au revoir,
1: ce qui veut dire qu'on se retrouve demain à la même heure. Sentinelle fantôme aux portes des Cévennes, mes pierres oubliées veillent sur la plaine. Le temps en secret a brisé ma couronne, mais ma haute tour résonne. À demain avec le cadeau, les passes famille, parfums aventure Acrobranche à Générargues.

0: dans la ville d'or, Niagara, magnifique souvenir. C'est le groupe qui a chanté C'est l'amour à la plage, à ou tcha tcha tcha.
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0: On s'écoute un truc qui va nous réveiller. Écoutez ça. C'est pas bon. Blondie, la voix de Debbie Harry, le groupe Blondie, et c'est Call Me.

0: C'est rock, ça fait du bien et c'est ici Garlos Air, votre radio locale. Bienvenue à vous dans un instant, Valérie Damido au taquet. Ben voilà, vous entendez la musique, vous la reconnaissez. Ça veut dire que vous allez passer un bon moment, que vous allez rire et aussi apprendre des choses quand même.
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0: On fait le point de météo dans un instant, mais pas d'orage pour le moment dans le Gard et la Lozère. Bienvenue à vous, c'est mardi, nous sommes le 4 août, il est midi. Les infos, Marek Keita, et un chiffre ce midi, Marek, 4500.
2: Oui, 4500 bouteilles d'eau distribuées tous les jours depuis vendredi à Meyruay. Ça fait 5 jours que le village du sud de Lozère n'a pas d'eau potable. Il y a trop de chlorate relevé dans les dernières analyses. C'est à cause des trop fortes chaleurs selon les services d'assainissement. Il faut de l'eau pour les habitants, un peu moins de 800, mais aussi pour les touristes dans le camping. La mairie a aménagé un espace de stockage dans le gymnase en attendant que la situation s'améliore. Près de 3000 clients d'Enedis, toujours privés d'électricité ce midi dans le Gard. Les communes de Moussac et de Saint-Césaire de Gozigan sont notamment concernées. À l'origine, cet incident sur câble haute tension. Au plus fort de la panne, plus de 7000 clients ont été privés de courant. Tout devrait être rétabli en début d'après-midi.
0: À la une aussi ce midi, le stade des Antonins, trop cher pour le Nîmes Olympique.
2: Le club n'a pas signé le contrat de location pour la saison prochaine. La ville, propriétaire, veut le louer 150 000 euros pour les 15 matchs à domicile de 4e division de foot. Ça fait 10 000 euros par rencontre et c'est trop cher, estime Thierry Sénatiempo, le président des Crocos.
3: Pour un club de 4e division, oui, c'est très très largement excessif. Vous n'avez aucun club de 4e division, même ceux qui ont des infrastructures comparables, comme Châteauroux, comme Istres, comme Toulon, payent des sommes bien moindres. De toute façon, à 10 000 euros TTC, et même s'il s'agit d'une somme moindre que 10 000 euros TTC, on sera bien au-dessus du coût des infrastructures de tous les autres clubs de 4e division.
2: Et au contraire, Bruno Ferrier, adjoint au sport à la ville de Nîmes, pense que le club doit prendre sa part sur les 500 000 euros annuels de coût de fonctionnement du stade des Antonins.
4: Je pense que le Nîmes Olympique a besoin de sérénité et là, on entretient un petit peu plus le flou artistique et de pointer du doigt la mairie comme c'est fait, c'est une manière assez injuste lorsqu'on sait que depuis le mois d'avril, nous nous sommes rencontrés peut-être 7, 8, 9 fois et nous avons travaillé. Et la dernière fois, il a été bien acté que la signature devait avoir lieu. Alors oui, les Antonins sont chers. Je pense que les Nîmois ne le découvriront pas aujourd'hui. Les contribuables doivent arrêter de subvenir à une équipe qui est en 4e division, mais qui a tout notre soutien malgré tout.
2: Et un dossier complet sur le stade des Antonins est à retrouver sur le site et l'appli ici Garlos Air. Le Gard, toujours en vigilance orange canicule aujourd'hui, alors qu'on apprend par Météo France que juillet 2026 est le mois le plus chaud jamais enregistré dans le pays. Depuis le début des mesures en 1900, température moyenne de 24,90 degrés. Précédent record, c'était août 2003, 24,8 degrés. La moitié des 170 brebis transportées dans un camion sont mortes hier après-midi en Lozère au niveau de Saint-Privat-de-Valongues. Le poids lourd a chuté de 20 mètres du haut dans un ravin. Le chauffeur a survécu. Les pompiers ont passé 6 heures à remonter les animaux survivants, un peu plus de 80, un par un grâce à une corde. On ne connaît pas les circonstances de l'accident.
0: Il est 12h03, c'est les vacances et l'établissement français du sang cherche plus que jamais des donneurs.
2: Oui, parce qu'en juillet et en août, les dons baissent en moyenne de 15%. C'est à cause donc des vacances. Pourtant, les besoins sont les mêmes, rappelle Hélène, infirmière depuis 10 ans à l'EFS de Nîmes.
5: Alors nous, en région Occitanie, la semaine dernière, ça a très bien marché. Les appels en boue ont bien marché, donc du coup, les gens sont bien mobilisés. Et on a envoyé, je crois, 150 poches à PACA. Donc nous, en Occitanie, ça va. C'est juste dans les groupes O et A qui nous en manquent. Et on est aussi en manque de plasma dans les groupes AB, qui sont donneurs universels.
6: Pourquoi on est en manque de dons plasma ?
5: Alors là, parce que c'est un don déjà qui dure plus longtemps. Il faut qu'on ait trois quarts d'heure, une heure, rien que de prélèvement. Et il faut que les gens se déplacent aussi sur les maisons du don. Donc c'est moins facile d'accès. Donc là, on essaie. Nous à Nîmes en tout cas, on a ouvert le mardi qui était fermé jusqu'à présent et on a ouvert des plages horaires plus importantes pour que les gens aient plus le choix de pouvoir venir.
2: Hélène, infirmière à l'établissement français du sang de Nîmes, au micro de Louise Fornilli, vous pouvez vous rendre à la maison du don aujourd'hui à Nîmes par exemple pour donner votre sang. Un petit mot Tour de France féminin, 4e étape aujourd'hui en Bourgogne entre Gévray et Dijon et les soutiens-gorge des coureuses scrutés de près avant le départ, c'est très sérieux. L'Union cycliste internationale veut s'assurer qu'il n'y a aucune grosseur au niveau de la poitrine. Des soutiens-gorge rembourrés permettraient d'apporter un gain aérodynamique. Départ 14h51.
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0: Bon alors, la météo, voilà, le département du Gard et la Lozère en vigilance orange canicule et jaune pour phénomène d'orage. C'est ce qu'on attend, de la grisaille également dans nos deux départements aujourd'hui, notamment du côté de la 16, le couloir rhodanien, ainsi que les Cévennes. Soyez prudents, 30 degrés cet après-midi, 34 degrés à Nîmes. Allez, midi 5.
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9: Bonjour à toutes et à tous, j'espère que vous allez bien en ce mardi. Bonnes vacances hein, si vous pouvez profiter de quelques jours de repos cet été. Dans tous les cas, nous sommes ensemble jusqu'à 13h pour profiter des meilleurs moments d'Otakel avec Valérie Damido et Eric Bastien. Aujourd'hui, nous allons apprendre combien il y a de sillons sur un 33 tours, pourquoi le scarabée porte bonheur et comment une candidate qui se baigne dans une piscine se retrouve au journal télévisé. Voilà encore un programme bien sympa sur votre radio ici.
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9: Nous pensons également à vous si vous êtes touchés par les incendies, notamment aux habitants du Diwa dans la Drôme qui ont dû évacuer hier soir, aux services de secours et à nos collègues de vos radios locales qui se mobilisent chaque jour pour vous informer et vous soutenir. Musique maintenant avec Garou, seul sur votre radio ici.

0: vous écoutez ici, seul Garou. Garou qui part en tournée à partir du mois de novembre. Il débutera ses concerts à Colombes, Saint-Paul-Trois-Châteaux et La Grande Motte. Valérie Damidot et Eric Bastien sont maintenant avec Audrey d'ici Gironde, une vraie tête en l'air, contrairement à Guillaume d'ici Normandie. Alors Guillaume qui aimerait bien une souris, qui aimerait bien être une souris s'il devait être un animal, et une souris pour une raison spéciale, étrange, voire même bizarre.
1: Alors, Guillaume et Audrey, vous êtes exactement à égalité, vous avez 3 points.
2: C'est beau, hein.
1: Tous les deux, c'est magnifique. Points. J'ai envie de dire. Alors, il paraît que tout de même, tu as un défaut. Voilà. Alors, comme ça, on est archimaniaque. Qu'est-ce que ça veut dire, maniaque de quoi?
3: Ah, j'aime bien que les choses soient rangées à leur place, à leur emplacement, en fait.
1: Mais leur emplacement décidé par qui?
3: Ah, par moi.
1: Voilà. C'est-à-dire que si ta chérie elle a décidé que ça se rangeait ailleurs, on ne t'aime pas.
3: Bah, on essaie de se mettre d'accord.
1: Ouais, on essaie de se mettre d'accord. Ouais,
2: on se réunit le soir.
1: On se réunit le soir. On se... Bon. Non, mais c'est vrai que bon, tu fais... c'est-à-dire, c'est juste les objets dérangés ou tu fais le ménage aussi?
3: Les deux.
1: Ah oui, d'accord. Ah oui, donc on est. C'est... Ils ont dû s'amuser, Emilien et Diego, quand ils étaient petits.
3: Je suis pas intervenu. Comme ça, il y avait pas de conflit.
1: Ah, t'es pas intervenu.
2: Ça ils étaient pas libres dans leur tête, hein.
1: M'étonnerait voilà. Bien que t'aies pas intervenu. Mais bon, comment.
2: J'ai des boulettes de viande, dites donc, Valérie, j'ai trouvé. En Suède, boulettes de viande suédoise, mais il y a aussi du hareng, qui est une grande spécialité, ou enfin du gravlax.
1: Oh, mais le gravlax, on en mange ici, hein.
2: Ouais, ben voilà. Et le toast stecken, c'est des crevettes mélangées avec de la mayonnaise, de l'aneth et des œufs de poisson servis sur des toasts.
1: Bon, ben voilà, t'as déjà un petit aperçu de ce que tu vas manger quand tu laisseras tes chiens à Emilien. Alors, si t'étais un animal, il paraît que t'aimerais bien être une petite souris. Et pourquoi faire, s'il te plaît? Parce que j'ai aimé l'explication. Pourquoi tu veux être une souris?
3: Pour aller dans la garde-robe des dames.
1: Quoi? Ouais. Et grignoter quoi?
3: Des sous-vêtements.
1: Et voilà. Pam paradam, pam pam.
2: Attends,
1: paradam.
2: Ils veulent manger des sous-vêtements.
1: Bah oui, des femmes. Enfin, de la sienne en l'occurrence.
2: Le gars est fétichiste, il y a un truc là.
1: Pas du tout, c'est qu'il aimerait être une souris. Voilà, il y en a qui veulent être des aigles royaux pour voler dans la prairie. Hein, il y en a qui veulent être des chevals fougueux. Et ben lui, il veut pas être un cheval fougueux. Ah, il veut être une petite souris qui va bouffer les culottes de sa femme. C'est magnifique.
2: Ah, il est chaud. Là.
1: Alors mon chat, tu vas marquer 3 points de plus avec une question ultra facile à choix multiples. Quel tube planétaire a fait connaître le groupe Los Del Rio en 1993? La Soca Dance, la Macarena, la Lambada, la Erika Bastiana. Top chrono, qu'est-ce qui a fait découvrir Los Del Rio en 93? Soca Dance, Macarena, Lambada, Erika Bastiana.
2: Gros tube, très gros tube.
3: Je dirais Macarena.
1: Ah oui, mais c'est après les 10 secondes, mon petit cœur. Tu sais qu'on a un petit chrono, faut aller très vite.
3: Non.
1: Ben si, mon chat, c'est bien sûr que c'est la Macarena. Allez, toute la radio. Nanana, nanana, tatarara, tatarara, tatarara,
4: Margarita.
1: Yeah. Bon, bah, pas de points. Hein. Il faut répondre dans les temps,
2: oui.
1: Mon chaton.
2: Ça termine tout, hein, les tubes. Vous avez vu, Macarena, Lambada, Margarita. Ouais, des tubes en A. La Damida, moi je vais faire le tube La Damida pour l'été prochain. Namida. Voilà. Bon.
1: Il y a des jours comme ça.
2: Il y a de la gênance parfois.
1: Même Sarah ne peut pas te sauver.
2: Bon, Audrey, j'ai une question. Audrey, si tu gagnes les 500 euros avec Gîtes de France, bah, quelle région de France tu aimerais visiter, toi, par exemple?
5: Ah, moi, j'aimerais bien aller en Méditerranée, du côté de Agde. J'aime
2: d'accord.
5: Beaucoup là-bas.
2: D'accord. Voilà. Ouais, parce que toi, t'es Bordeaux, toi, t'es océan. Donc, Méditerranée, oui. Agde. Ok, bah écoute, je te souhaite de trouver un petit gîte de France. Il y en a partout, hein, dans tout le pays. Donc, ça, il n'y a pas de souci de ce côté-là. Dis-moi, Audrey, on a des petits défauts. Hein.
5: Oui.
2: J'ai entendu dire, on va écouter Annie Cordy.
6: Je serai toujours toute ma vie tête de linotte.
1: Oh, c'est pas un défaut,
2: oui.
1: Ça,
2: non,
1: c'est
2: enfin,
1: mignon.
2: Les têtes de linotte, tu es du genre à perdre tout, perdre les choses en permanence, c'est ça?
5: Ah oui, complètement. Je cherche très souvent mes clés, mon téléphone. Enfin, voilà. Vraiment, j'oublie tout, je me pose
2: mais
5: tout.
2: Ouais, c'est
5: voilà.
2: Quoi? Tu fais pas attention? Genre, t'arrives, tu poses tes clés et 2 minutes après, tu sais plus où elles sont.
5: Bah, c'est ça, exactement.
2: Ah ouais.
5: C'est ça.
2: Ah ouais, donc
5: c'est
2: t'es toujours en train de chercher. Tu ranges tellement bien tes affaires que tu ne les retrouves pas.
5: Oui.
2: D'ailleurs, les places de concert?
5: C'est ça. Oui, je les avais tellement bien rangés qu'au moment d'aller au concert, bah, je ne trouvais plus mes places, donc je me les suis réimprimées. Après, je les ai retrouvées après.
2: Ouais, voilà. Ça va, tu t'es réimprimé. C'était un concert de qui, oui. D'ailleurs ? C'était qui ?
5: C'était Sarah Schwab. C'était une imitatrice qui est vraiment superbe.
2: C'est voilà, produite par Patrick Sébastien. Tu aimes les voyages, le Maroc, la Tunisie, les Baléares, l'Espagne. Et tu aimerais aller où, ton rêve ?
5: Ah ben, aux États-Unis. Moi, ça a toujours été mon rêve, depuis toute petite.
2: Ouais, la Dust Country, bien sûr. Ouais, les États-Unis, c'est l'American Dream. Je te souhaite de partir, effectivement, et de profiter de ce prochain séjour.
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0: Les Oies Sauvages, version Yann Muller dans la playlist de votre radio ici. Pour l'original, c'est évidemment Michel Delpech. Valérie Damido et Eric Bastien sont toujours avec Guillaume d'ici Normandie et Audrey d'ici Gironde qui nous racontent maintenant sur votre radio ici comment ils ont rencontré leur chérie.
1: Ici, nous sommes avec Guillaume qui a 3 points, Audrey qui a 6 points. Guillaume, on parlait de Audrey qui est tête de linotte, mais il paraît que t'es pas mieux, toi.
2: Non, je suis pas mieux.
1: Il paraît que t'es extrêmement tête en l'air.
2: Ça dépend. Je me suis rattrapé.
1: Non, ça ne veut rien dire, ça dépend, ça dépasse. Tu es tête en l'air, on nous l'a dit. Alors, qu'est-ce que tu oublies, par exemple?
3: On peut pas nous mentir.
2: Qu'est-ce que j'oublie à propos des clés sur le contact, par exemple?
1: Ah oui, bah c'est bien ça. Ça, c'est super. Comme ça, on peut plus facilement piquer ta bagnole. Ouais. Non, mais ça, c'est bien, c'est super, c'est pratique. Ça va, ça se passe bien dans ta vie de tous les jours quand tu oublies des trucs comme ça?
2: Bah après, sauf que là, en l'occurrence, c'était un modèle ancien de véhicule et les taquets sur les portières. Comme il y avait un caniche dans le véhicule, il a fermé les portes en s'appuyant avec ses pattes.
3: Oui, mais c'est la faute du chien.
1: Oui, le petit chien, heureusement qu'il était là. Ah là là là là là là là là là. Bon, alors, nous avons un petit son à te faire écouter parce que tu as rencontré ta femme en discothèque en 2002. Et en 2002, le tube, c'était ça.
3: Truc pimenté, ça.
1: Ça, c'est la SketchUp.
3: Ah, t'es convaincu que c'était les Spice Girls. C'est la SketchUp, ça. Oh là là.
1: Ah là là. Allez, alors, il paraît que t'as rencontré Nadège en discothèque. Ça s'appelait comment, la discothèque?
2: Ça s'appelait Le France et ça s'appelle toujours Le France.
1: Ah d'accord. Ok. Eh ben, c'est super. Donc, et alors, comment ça s'est passé? On a fait comment? Bon, on se rapproche.
2: Ah bah, à cette époque-là, il y avait des slows.
1: Ah.
3: Eh oui.
1: Là. Voilà. Et alors?
2: Après, on prend un verre, généralement.
1: Non, mais je veux dire, t'as pas eu de mal à l'inviter, viens danser, tout ça, t'es pas timide, du coup.
2: Ah non, ça s'est passé convenablement.
3: Convenablement. Ouais, ouais.
1: Donc, ok, ça danse, et après, pof, pof, un petit coup, bim, bim.
3: Bah, convenablement, quoi.
1: Convenablement, quoi.
3: Normal, quoi.
2: Petit coup au bar, je précise.
1: Oui, bah, j'ai bien compris. Oui, bon, tu fais bien ce que tu veux.
3: Hein, c'était pas convenable.
1: Ça, c'est pas convenable. Tu m'aurais pas dit convenablement si c'était un petit coup de 1 sur le bar. Alors, et donc, ça fait combien de temps que vous êtes ensemble? 23 ans. Et vous êtes mariés quand?
2: 2008.
1: Oh, c'est beau. Tu lui as demandé comment? À genoux, la bague et tout, ou pas du tout?
2: Pas du tout.
1: Ah oui, d'accord. Ok, t'étais dans la bagnole. Tu lui as dit, tiens, si on se marie, on paierait moins d'impôts. Non,
3: ben non, parce que les chiens avaient coincé la bagnole. Même la bagnole, ils ne pouvaient pas rentrer dedans.
1: Bien, allez, on va tout de suite te poser une question pour que tu marques 5 points. C'est une question qui, pour toi, va être d'une facilité enfantine. Je te fais écouter Sheila.
4: Écoute ce disque et il te dira.
1: Alors, on va parler de disque. C'est un peu ton rayon, donc j'ai envie de dire, si tu réponds pas bien à ça. Combien de sillons y a-t-il par face sur un disque 33 tours? Top chrono, 10 secondes. Combien de sillons par face sur un disque 33 tours?
2: Un seul.
3: Oh non. Oh là là.
1: Et oui, un seul, parce que c'est un sillon qui forme une spirale continue du bord jusqu'au centre. C'est lui qui fait lire toute la musique d'une face, chanson après chanson. Bravo, tu as 5 points de plus, tu as 8.
3: Audrey, t'écoutes quoi comme musique, toi, à la maison? Et d'ailleurs, est-ce que t'as un tourne-disque un peu à l'ancienne?
5: Non, moi, j'ai pas de tourne-disque, non. C'est chez ma maman.
3: Il y en a. Ok. Et t'as un chanteur que t'aimes bien? Je crois que t'as un chanteur préféré quand même.
5: Hein, oui, Jean-Jacques Goldman.
3: Bah oui. Ah, si tu pouvais partager le déjeuner ou passer un petit bout d'après-midi avec lui, tu serais pas contre, on est d'accord, Audrey?
5: Ah oui, complètement. Mais bon, je sais qu'après, il est très discret, comme célébrité. Mais voilà, moi, j'ai toujours aimé, depuis que je suis adolescente, moi, j'ai toujours écouté Jean-Jacques.
3: Il faut y croire en son retour, peut-être un jour, sur scène, en continuant de porter ton porte-bonheur, d'ailleurs. Car tu as un porte-bonheur, est-ce que tu peux nous en parler? Il est particulier.
5: Oui, c'est un scarabée qui vient d'Égypte, en fait, que c'est une tante à moi qui m'a offert. Ouais. Et là-bas, c'est signe de porte-bonheur, et du coup, je l'ai toujours sur moi, voilà, bien depuis sûr. Qu'elle me l'a offert, et il y a très longtemps que je l'ai maintenant.
3: Un beau symbole égyptien. Ouais. Ah oui, je te confirme. Oui. On va se dire un petit mot sur la rencontre. C'était pas au France, c'était non. Pas convenablement, c'était pas au bar. Non, c'était sur Mythique.
5: Oui.
3: Alors, parle-nous de cette rencontre avec José, qui t'a 2 enfants, c'était il y a combien de temps?
5: C'était on s'est rencontrés en 2011.
3: Ouais.
5: Pour la première rencontre, il a rien trouvé de mieux que de venir avec son meilleur ami. Il avait peur, mais moi je suis venue toute seule, voilà.
1: Mmh. Et non, ce serait pas un boulet, ton José, là?
5: Des fois un peu, il peut l'être.
3: Il a peut-être envie d'aventure, de multiple. Je sais pas, tout est possible.
5: Moi j'avais pas envie.
3: Je sais pas, il est peut-être venu, il s'est dit tiens.
1: Non, mais tout le monde n'est pas aussi pervers que toi. Lui, il avait juste la trouille d'être tout seul avec une gonzesse. C'est
3: moderne,
1: tout.
3: Un plan à trois, ça existe.
1: Allez.
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0: Don't Go Breaking My Heart, Elton John et Kiki D sur votre radio ici. Alors, que faire cet été? Quelles sont les sorties dans ma région? Quelles sont les activités disponibles à côté de chez moi? Où sont les bons plans dans mon coin? Réponse dans quelques secondes avec votre agenda de l'été. Et ensuite, on chantera à tue-tête avec Thierry Pastor, le coup de folie sur votre radio ici.
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0: Les meilleurs moments d'Otakès, c'est tous les jours cet été pour vous donner le sourire à l'heure du déjeuner. La suite, juste après Thierry Pastor, le coup de folie sur votre radio ici.

0: Le coup de folie Thierry Pastor dans la bande son de votre radio ici. Alors en déplacement professionnel, les rencontres sont parfois étonnantes. Catherine d'Assisi Bourgogne raconte à Valérie Damidot et Eric Bastien avoir fait trompette dans une piscine avec un dictateur. Quant à Jean-Noël d'Issy Occitanie, il nous avoue être un mauvais perdant sur votre radio ici.
1: Figurez-vous qu'en 1974, Catherine est allée en Éthiopie.
2: Oui. D'accord.
1: Et il y avait une conférence au même moment entre les pays africains dans la capitale Addis Abeba. Du coup, le matin, Catherine va se baigner dans la belle piscine de l'hôtel. Et qu'est-ce qui se passe? Raconte-nous.
3: Eh bien, je me plonge dans la piscine et puis tout d'un coup, je vois arriver plonger un monsieur de couleur habillé en pyjama. Et tout d'un coup, quand je me baigne, je vois plein de caméras autour de moi. Je dis, c'est sûrement pas pour moi, c'est sûrement pour le monsieur. Et en fait, il s'agissait du président de l'Ouganda actuel. C'était le président Amin Dada. Voilà.
1: C'est donc très sympa.
3: On était tous les deux tout seuls dans la piscine, bref. Et bon, je finis ma journée en rentrant à Paris. J'assiste à un repas de famille et ma maman qui était là qui me dit, mais Catherine, tu m'avais pas dit que t'étais allée partie à Addis Abeba? Ben, j'ai dit oui, je suis partie. On dit, on a vu un reportage sur Antenne 2, ça s'appelait Antenne 2 à l'époque. Et nous, on a vu une fille dans la piscine. Ben, je la félicite pas, la fille, hein, parce qu'elle avait un maillot de bain, on voyait toute sa poitrine.
1: Oh my god.
3: J'ai dit, maman, la fille, ma maman, c'était moi.
1: Elle a dit quoi ta mère?
3: Bah, elle avait dit, bah bravo ma fille.
1: Ah bah bravo.
3: Bah écoute, on a des avantages, on les montre, hein. Puis voilà.
1: Bah surtout à Amin Dada, dictateur, tellement sympa.
3: Ouais, c'était un petit peu, voilà.
1: Mais l'autre, lui, il s'est baigné en pyjama. Pourquoi?
2: Oui, c'est ce que j'ai retenu aussi.
3: Ouais. À mon avis, il devait sortir de son lit et puis il est allé directement à la piscine, quoi.
1: Ah oui, d'accord.
3: C'est ce qui s'est passé.
1: Oui.
3: Je pense.
1: Bien, j'espère que tu vas avoir 5 points avec la question cash. Tiens, je te mets un petit extrait.
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1: Alors, écoute bien ça, Catherine. Comment s'appelle le service officiel français d'information sur la prévision du trafic routier? Comment s'appelle le service officiel français d'information et de prévision du trafic routier? Top chrono, 10 secondes. Est-ce que tu le sais, toi, Jean-Noël?
5: Non, je réfléchis en même temps.
2: C'est l'indice.
1: Ah putain, j'ai cru que tu faisais la soupe.
2: Vous avez trouvé, attendez, vous avez trouvé avec mon indice?
5: C'est bison futé.
1: Bison futé, les gars.
5: Ah, oh, bison futé.
1: Créé il y a 50 ans, l'année où tu t'es mariée, ma Catherine. Ah. Voilà. Bon, c'est pas grave, mais tu sais quelque chose.
2: On va faire ça maintenant, des indices à la bouche pour... ça peut être pas mal. Bon, dis-moi, Jean-Noël, qu'est-ce que j'apprends? Parce que tu es très sympathique depuis midi, mais enfin quand même, je découvre que t'es têtu, que t'es un peu chonchon.
1: Ah, tiens, comme toi.
2: Ah oui, mais parce que c'est un compétiteur, en fait. C'est ça, hein?
5: Je suis un compétiteur, ouais.
2: T'es un gagnant.
5: Je suis un gagnant, voilà. Donc quand on joue aux jeux de société avec les enfants ou avec les filles, j'aime bien le jeu quand je gagne, quoi. Mais j'aime pas le jeu quand je perds.
2: Évidemment. Hein, mais est-ce que tu triches?
5: Jamais. Non. Ça fait pas partie de... Non, je ne triche pas.
2: Bon, si tu pouvais déjeuner avec quelqu'un à midi, tu choisis quelqu'un qui est un peu qui est du sud aussi, un petit peu plus au sud que chez toi, c'est Julien Doré. Pourquoi? Tu le trouves cool, ce garçon?
5: En fait, c'est une découverte, en fait, parce que au moment du Covid, ses chansons passées, ce sont avant-dernier album.
2: Ouais.
5: Et elles étaient plutôt sympathiques. Donc, je suis allé en concert le voir avec Valérie à Toulouse.
2: Oui.
5: Et j'ai trouvé le personnage sympa, jovial, déconneur, tout ça. Et franchement, j'ai vu un beau concert. Voilà. Et je trouve que il est solaire, il est rayonnant, sympa. Et puis surtout, c'est un gars de chez nous, hein, c'est un gars de...
2: C'est ce que je disais,
1: exactement. On l'adore.
2: Et alors, en parlant des concerts, un dernier mot. Pour tes enfants, tu passes un peu pour un fossile parce que t'as vu lui à Toulouse, Michael Jackson. Il l'a vu en concert. En 92. Waouh, wow, pour la tournée Dangerous. Énorme souvenir, j'imagine.
5: Ben oui, parce qu'en fait, j'avais 18 ans. C'était la rentrée scolaire. en septembre 92. Je venais avoir 18 ans, donc, et en septembre, dans la même région, à 50 km près, il y avait Michael Jackson qui est passé à Toulouse, qui est plutôt rare,
2: bah oui.
5: Il est passé qu'une fois,
2: oui.
5: Et Dire Straits qui est passé une semaine après à Montauban.
2: Ah bah, génial.
5: Et j'ai fait les deux concerts.
2: Ah, bah, là, ah ouais, bah t'as vu du lourd.
5: Je regrette pas.

0: Elle est ce soir en concert à Vaison-la-Romaine. Marine Escroc sur votre radio ici. Valérie Damido et Eric Bastien font à présent connaissance avec Alain d'ici Isère et Catherine d'ici Brézizel. Catherine qui est parfois surnommée Véro. Pourquoi? Comment? C'est une histoire de gâteau qu'elle nous raconte sur votre radio ici.
1: Ok, alors on accueille aujourd'hui Alain et Catherine. Comment ça va?
2: Bonjour.
3: Bonjour.
4: Bonjour.
1: Ça va, merci. Alain, t'es là?
4: Oui, je suis là.
1: Ah, c'est bien, mon chat. Tu joues avec moi, alors c'est pour ça que je m'inquiète un petit peu. Alors, t'es content, Alain, de participer, de gagner, de partir en Champagne?
4: Ben, participer, oui. Gagner, ben, on verra plus tard. On verra vendredi. Mais bon, oui, on joue, c'est pour gagner.
1: On joue, c'est pour gagner. Merci. J'aimerais bien que tu aies une petite mentale de winner. En plus, t'as vu, c'est un beau cadeau. C'est pour la Saint-Valentin.
4: Ah ben, c'est beau, ouais.
1: Avec Nicole, hein, parce que t'es mariée à Nicole. Dis donc, Nicole, elle va être contente.
4: Ben oui.
1: Ben voilà. Alors, tu as deux enfants, Caroline et Vincent.
4: C'est ça.
1: Et t'as combien de petits-enfants?
4: Deux. Oh, mince. Rémi et Lucie, 17 et 13.
1: Ben, c'est magnifique. Alors, tu es retraité, mais tu as travaillé longtemps dans l'industrie du ski.
4: C'est ça.
1: Chez Rossignol.
4: Voilà, les skis Rossignol, oui.
1: Et alors, qu'est-ce que tu faisais chez Rossignol?
4: J'étais agent technique à la maintenance. Je m'occupais de l'outil industriel.
1: Et dis donc, pas mal. Et alors, est-ce que c'était intéressant? Est-ce que tu fabriquais des skis?
4: Nous, on fabriquait, enfin, c'est l'usine qui fabriquait les skis, mais pour fabriquer des skis, il faut des machines, et les machines, il faut les entretenir. Donc voilà, moi, je m'occupais de l'entretien des machines.
1: Magnifique. Donc, tu continues à faire du ski? Évidemment.
4: Oui, tout à fait, je continue à faire du ski, oui.
1: Voilà.
4: Encore un peu, quoi.
1: Ah bah oui, bah attends, c'est normal. Quand on a travaillé dans le ski, on bosse dans le ski. Alors, tu fais aussi du vélo, de la rando, et tu fais partie d'un club de vélo.
4: Voilà, c'est ça, je fais partie d'un club de vélo à Voiron.
1: Et où est-ce que tu habites dans l'Isère? À Bilieu.
2: 38.
4: C'est ça, Bilieu, oui. Au bord du lac de Paladru.
1: Ouh,
2: bah, il est sympa, je me suis baigné dans ce lac. Je m'en souviens très bien.
1: Eh ben, c'est super. Ouais. Eh ben, voilà. Bon, mon chat, on va tout de suite jouer. Tu vas marquer ton premier point maintenant. Attention, on va parler film d'horreur. Paramount a choisi le village d'Angoisse, en Dordogne, pour annoncer la sortie de son prochain film d'horreur. Est-ce que Paramount France va annoncer la sortie de son prochain film d'horreur dans la ville d'Angoisse, en Dordogne? Vrai ou faux? Top chrono, 5 secondes.
4: C'est faux. Je dirais que c'est faux.
1: Et non, c'est vrai! Scream 7 sort sur les écrans le 25 février. Et oui, et donc, et bah, pour l'opération marketing, et bah, on a choisi le village d'Angoisse. Pas de point.
2: Catherine est en Bretagne avec ici Brézizel. Bonjour, bonjour Catherine.
3: Bonjour Eric, bonjour Valérie, oui. Bonjour Alain et ainsi qu'à tous les auditeurs.
2: Bah voilà, très jolie voix dans le Finistère.
3: Merci. Exactement.
2: Ouais, où ça? T'habites où exactement dans le Finistère?
3: Un petit village qui s'appelle Irvillac à côté de Landerneau, à une trentaine de kilomètres de Brest.
2: Bien sûr, on voit très bien. Bon, dis donc, là on gagne un beau séjour Saint-Valentin.
3: Oui.
2: Qu'est-ce que je vois, que t'es célibataire?
3: Aïe, aïe, aïe.
1: Oh my God.
2: Alors, et ça te laisse le temps de trouver quelqu'un, mais tu peux aussi profiter
3: j'ai
2: seul.
3: J'ai entendu la date, donc c'est bon.
2: Mais je te souhaite de trouver quelqu'un. Tu as deux enfants, comment s'appellent tes, bah, tes
3: alors,
2: enfants?
3: Alors, Elina, qui a 14 ans, okay. Et Loën, 10 ans.
2: Et Loën. Ça te tente, franchement, ce séjour? T'entends quand même la beauté, le champagne, les bulles?
3: Ah ouais, ça fait envie. J'avoue, là, ça fait envie.
2: La lingerie.
3: Que je connais pas, en plus. Donc
2: ouais, sympa quand même. T'as un chien qui s'appelle Rio.
1: Un chien qui s'appelle Rio. Un petit sien.
2: Et t'as plusieurs surnoms. Alors, il y en a un, c'est Cendrillon. Tu peux nous expliquer pourquoi?
3: Alors, Cendrillon, ça fait référence à des soucis de chaussures qui m'arrivent régulièrement. J'ai le chic pour toujours avoir une semelle qui
2: d'accord.
3: part, un canon qui tasse, ouais. qui casse. Et du coup, voilà, on m'appelle Cendrillon.
2: Alors, attends, il n'y a pas que Cendrillon, il y a aussi ça.
3: Exact.
2: Cat size. Mais pourquoi cat size? T'as des yeux de chat comme ça un peu?
3: C'est ça, puis en référence au dessin animé, il y a plusieurs collègues qui m'appellent comme ça, c'est un surnom. Mais j'en ai plein d'autres, des surnoms.
2: Ouais, je sais, je vais juste en citer un dernier, qui est Véro, qui vient du fait que pour ton Pax, le pâtissier, non écoutez ça, le pâtissier s'est trompé de prénom sur la pièce montée, il a écrit Véronique. Alors
3: exactement.
2: Tu t'appelles Catherine, c'est la
3: le prénom du monsieur était bon, mais le mien pas du tout,
2: j'avais confondu avec
3: Un autre couple qui se mariait dans la commune à côté, elle a eu à son mariage, par contre, mon prénom sur sa pièce montée.
2: Bon, allez, voici ta première question, Catherine. Autrefois, les Canaries étaient utilisé comme détecteur de gaz dans les mines. Top chrono, 5 secondes. Les canaris étaient utilisés comme détecteur de gaz dans les mines. Vrai ou faux?
3: Allez. Je dirais faux.
2: C'était vrai, c'est très sensible au monoxyde de carbone et au grisou. Les canaris montraient des signes de détresse ou mouraient avant les humains, ce qui donnait l'alerte aux mineurs pour évacuer.
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0: dans le Quête et Basse, Jeannette, sur votre radio ici. Valérie Damido et Eric Bastien sont maintenant avec Dominique d'ici Alsace, à qui il arrive régulièrement des trucs quand elle est aux toilettes. Et Sébastien d'ici Occitanie, qui a des qualités, des défauts que l'on découvre dans quelques instants sur votre radio ici.
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4: Alors Dominique, je tiens là ma petite Pierre Richard de l'année. Ah, c'est ma petite Pierre Richard de l'année. Ah, je vous raconte. En Italie, elle visite le musée du Vatican. Elle va faire pipi. Évidemment, comme toutes les filles, parce que vous les gars, vous comprenez rien. Hein, vous êtes debout avec votre zigigi là.
5: Oui, bah ça va.
4: Non,
5: bien.
4: S'assoit sur la cuvette. Pour s'asseoir sur la cuvette, qu'est-ce qu'on met? Du PQ. Et qu'est-ce qu'elle fait? S'assoit avec son PQ, mais elle repart avec un mètre de PQ derrière elle. T'étais contente ou pas?
6: Oui, oui. Ouais, toute la traîne du Vatican.
4: Bah oui, elle a descendu tout l'escalier du musée avec un mètre de PQ derrière elle. C'est magnifique, non?
6: Et soudainement, mon mari qui me dit « Ah, je crois qu'il y a un souci ». Voilà, j'avais à peu près fait, oui, les trois quarts d'escalier. Donc, je pense que j'ai amusé à la galerie.
4: Oh, bah écoute,
6: L'avantage, c'est quand même une anecdote dont on se souvient plus de 15 ans après et on en rigole, quoi.
4: Ah bah oui, c'est
5: le
4: dommage.
5: Le papa
4: que...
5: adoré, d'ailleurs.
4: Bah oui, le papa adoré. Et... Tu... Ça,
5: non, il est venu la bénir.
6: Et pour, je rajoute la petite anecdote. Mon mari, pas plus tard qu'hier, dans le TGV, voit une dame sortir des toilettes. Avec la même chose.
4: Eh ben voilà, bah oui, nous on a des problèmes les filles, hein, on peut pas se mettre debout pour faire pipi, c'est scandaleux. Alors on a quand même un truc avec les toilettes, hein, parce que un jour elle est dans les toilettes pour faire pipi aussi, mais chez elle.
5: Elle passe sa vie dans les toilettes ou quoi?
4: Bah, tout le monde, hein, dis donc, on passe 10 ans de nos vies dans les chiottes.
5: Ah bah,
4: alors elle est dans ses petites toilettes, elle fait son pipi, mais il y a un câble qui l'énerve. Elle en a marre du câble, mais qu'est-ce qu'il fout là, ce câble là? Il me gêne, je fais pipi, qu'est-ce qu'il fait? Elle le coupe, crac, coup de sécateur. Et c'était quoi le câble?
6: Eh ben c'était le câble, en fait, c'était une autre arrivée Orange, du réseau Orange Télécom, pour l'Internet.
4: Voilà,
6: donc
4: bah
6: c'était
4: oui.
6: Un samedi, mon mari qui avait besoin absolument du réseau en plus ce week-end-là, eh bien plus d'Internet, voilà.
4: Et il t'a remercié, il a dit c'est magnifique, bon.
5: C'était plus du Wi-Fi, c'était du non-fi, quoi.
4: Oh là là là là, je demande pardon à la France. Voilà. Sécurité! Ma chérie, c'est la question à choix multiple qui peut te rapporter 3 points de plus. Je te pose la question, je te fais des propositions, t'auras 10 secondes pour me donner ton choix. Alors, tu as une petite ambiance.
7: Mauvais état général, mais votre prix sera le mieux.
4: Alors, Mortel Adèle, pour parler, nous allons parler de vente d'objets. Écoute bien. Quels sont les objets les plus fréquemment vendus sur le Bon Coin? Les voitures, les canapés, les téléphones, les slips d'Éric Bastien.
5: Bien sûr, avec plaisir.
4: Donc, qu'est-ce qui est le plus fréquemment vendu sur le Bon Coin? Les voitures, les canapés, les téléphones, les slips d'Éric Bastien. Top chrono, 10 secondes.
6: Les voitures.
4: Eh bien, est-ce que c'est une bonne réponse? Oui!
5: Bravo!
4: Eh bien yes. Oui, bien sûr, bravo, 3 points de plus, ma chérie, 7! Il faut savoir que les slips de Bastien viennent
5: oui.
4: Juste après.
5: Oui, et d'abord. Sébastien, tu portes des slips ou des caleçons?
8: Les caleçons.
5: Les caleçons, très bien. Je rappelle qu'il y a de la lingerie Chantelle pour qui tu veux, et que tu es célibataire. Il y a personne en vue du côté de Toulouse, Sébastien?
8: Non, il n'y a pas le touche pour l'instant, non, il n'y a rien.
5: Bah écoute, si les gens t'écoutent à la radio, ils vont peut-être avoir envie de partir avec toi. Je te le souhaite, de rencontrer quelqu'un et d'être heureux. Sébastien, d'autant que Sébastien est un homme adorable, puisque Sébastien cuisine. Sébastien aime cuisiner, et quand un homme cuisine, un homme séduit. Surtout avec un petit tablier. Valérie, elle aime bien le petit tablier.
4: Moi, j'aime bien le cul à l'air avec le tablier.
5: Ah, le cul à l'air, carrément.
4: Oh, bah oui, sinon c'est pas drôle.
5: Ah, ouais. Donc le tablier et le cul de truc.
4: Bah, bien sûr.
5: Ok. Et il est comme ça, votre mari, il fait ça
4: Je pose des questions sur les fesses de votre femme.
5: Bon, alors ta spécialité, et ça, alors moi j'aime bien, c'est l'omelette aux pommes de terre.
8: Exactement. Alors, le gâteau pomme de terre, un peu revisité, parce qu'ils aiment bien que je mette une pointe d'ail, mes enfants, dedans. Je mets de la poudre d'ail dedans. Et du lait,
5: donc
8: je prépare les œufs.
5: D'accord.
8: Et j'adore ça.
5: C'est un plat simple, et c'est vrai que voilà, si on rajoute un petit peu d'ail en poudre, c'est pas mal du tout. Un petit défaut, Sébastien, avant de jouer, je découvre que tu es un peu tête en l'air, mon Sébastien.
8: Tu oublies tout.
5: Tout le temps.
8: Oui, tout le temps. Même des fois, je cherche les objets que j'ai dans la main. Donc, du coup, c'est récurrent, ça prend la tête et on perd du temps.
5: Mais pareil, t'es toujours en retard.
8: En retard, oui, toujours en retard, même pour aller au boulot.
5: En même temps, c'est raccord avec le métier que tu fais, hein.
8: Exactement.
5: Bon. Faire des amis à la SNCF, moi.
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0: Étienne Daho et Paul Tatou, merci d'avoir passé cette heure en compagnie de Valérie Damido et Eric Bastien pour les meilleurs moments d'Au Taquet. Ils reviennent demain avec des histoires de frisbee, d'achats compulsifs et de poupées Barbie, entre autres, sur votre radio ici.
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0: Très bonne journée avec votre radio ici. Il est 13h. Le journal Valentin Bertrand. Bonjour Valentin.
3: Bonjour Catherine, bonjour à tous.
0: À la une aujourd'hui.
3: L'angoisse face aux flammes qui se répètent, la Drôme à nouveau touchée par un incendie virulent. Quand en Gironde, certains s'étonnent de voir leur terrain miraculeusement épargné, alors qu'autour, tout a brûlé. Des incendies favorisés, on le sait, par les fortes chaleurs des dernières semaines. Eh bien c'est officiel, le mois dernier est le plus chaud jamais enregistré en France. Et puis, la favorite du Tour de France Femmes attendue au tournant aujourd'hui, Pauline Ferrand-Prévot, sera-t-elle au rendez-vous du contre-la-montre? Elle s'y prépare en tout cas.
0: Et c'est un nouveau foyer à la progression fulgurante.
3: Un feu parti dans un massif de pins dans la Drôme, 110 hectares parcourus en une journée à Bellegarde en Diwa, à seulement une trentaine de kilomètres plus au sud de Die, où plus de 4000 hectares ont brûlé le mois dernier. Pour limiter la progression des flammes, 5 avions, dont 2 Canadair, sont mobilisés sur place et une cinquantaine d'habitants évacués par précaution. Certains sont accueillis au café associatif d'Amélie Renaud, interrogée par ici Drôme Ardèche.
4: C'est très angoissant. Nous, pour le feu de Die, on a aussi fait partie des évacués. Là, ça touche le hameau juste derrière la maison. Donc du coup, il est partout, quoi. Il est vraiment partout, ce feu. On a reçu les habitants hier et habitantes qui venaient d'être évacués. C'est assez intense, émotionnellement. Parce que les gens sont paniqués, le feu a progressé très très vite. Et du coup, nous on reçoit des gens qui s'inquiètent pour les animaux qui sont restés là-haut, pour j'ai pris ça, mais j'ai pas pris mes médicaments, et j'ai pas pris ci. Et si jamais la maison elle prend feu, enfin voilà, il y a énormément d'émotions, quoi.
3: Une nouvelle encourageante de la pluie est annoncée cet après-midi dans la Drôme. Dans le Var, le feu ne progresse plus dans le massif du Gros Bessillon. Un millier de pompiers restent mobilisés, appuyé par des renforts européens.
0: Et en Gironde, la vie reprend son cours.
3: Les habitants des deux dernières communes évacuées sont de retour chez eux. Même chose pour les résidents de 8 campings épargnés par le feu, Caroline Félix.
5: Tout a brûlé autour du camping, mais les logements sont quasiment intacts. William, le directeur, en est encore tout ému.
6: Nous sommes des miraculés. Champions les pompiers, là. Ils ont fait du super boulot. Là, il n'y a rien à dire.
7: Ouais. Les pompiers s'étaient répartis un peu partout dans le camping aussi, avec des extincteurs pour éteindre toutes les cendres brûlantes qui arrivaient, qui mettaient le feu un petit peu partout.
5: Lui aussi a éteint 2 reprises de feu.
8: Oh la nignou !
5: Et il a nourri les chats de Sandrine. Elle retrouve son bungalow après 15 jours d'errance dans la région.
9: J'ai été évacuée 3 fois, mais je ne vais pas me plaindre quand je vois la misère qu'il y a sur le porche. La reprise, elle se fait, mais on a été choqués quand même en arrivant de le voir, la catastrophe. Hein. Maisons qui sont brûlées, toutes les personnes qui ont perdu leurs biens.
5: En face, les restes d'un des 2 bungalows détruits du camping. Au milieu des cendres se dresse la carcasse d'un frigo calciné. Stéphane est un voisin du locataire.
10: Ils ont perdu tous leurs souvenirs, quoi. Ouais, y a tout qui était ici, quoi. C'est très triste.
5: Sa maison, à lui, n'a rien, si ce n'est cette odeur de brûlé qui imprègne les rideaux. Il va pouvoir reprendre le travail dans le camping d'à côté qui rouvre, lui aussi, presque comme un retour à la normale.
3: Et pour aider les sinistrés des incendies, Zazie, Renaud, Pascal Obispo ou encore Gaëtan Roussel vont donner de la voix lors d'un concert caritatif à l'Arkea Arena de Bordeaux le 27 août prochain. Le prix des billets et les dons des téléspectateurs seront intégralement utilisés pour la reconstruction. La reconstruction de la forêt qui commence par de nouvelles coupes d'arbres. Beaucoup sont restés debout, mais les dégâts causés par les flammes sont une menace à retardement. Un bilan de santé de la forêt va donc démarrer dès cette semaine, Marie Mutrici.
11: Un arbre qui a brûlé est un arbre fragilisé, explique Bruno Lafont. Le maire de Biganos, sur le bassin d'Arcachon, préside la DFCI, l'Association de défense des forêts contre les incendies en Aquitaine.
12: Ce qu'il ne faudrait pas, c'est que ces arbres qui sont en train de se consumer par les racines sous le sol n'ont plus de tenue. Et donc, au premier coup de vent, ils peuvent tomber. Il faut le faire, c'est indispensable. Ça serait quand même un peu ballot que là, on ait un accident par un arbre qui est tombé après l'incendie.
11: Une opération de sécurisation déjà menée en 2022 lors de l'incendie de l'Andiras et de la teste de bûche qui va prendre du temps, ajoute-t-il.
12: À la fin de la semaine, on donne les lieux. Et il faut que dans les 15 jours, 3 semaines qui suivent, il faut qu'on les finisse. Mais malheureusement, le mois d'août sera fini, mais enfin.
11: À la préfète de Gironde qui demande à la filière bois de réfléchir à rebâtir une forêt différente. Il rappelle le plan proposé il y a 4 ans déjà. Outre la diversification des essences, il s'agit de ne pas boiser jusqu'au bord des voies, des fossés ou des pare-feux. Laisser un peu de distance quand on plante pour éviter que les cimes des arbres se rejoignent et favorise la propagation des flammes en cas d'incendie.
3: Marie Mutricy d'ici Gironde.
8: 13h05, des incendies à répétition, des canicules et des sols desséchés. Le mois de juillet 2026 est le plus chaud jamais enregistré en France.
3: Constat dressé par Météo France avec une température moyenne de 24,9 degrés, soit 4 degrés au-dessus de la normale de saison. Le record d'août 2003 est même dépassé. Une chaleur qui dure encore aujourd'hui avec 16 départements en vigilance orange, du Var jusqu'au territoire de Belfort. Et conséquence, la grotte de glace de l'Aiguille du Midi, passage bien connu des alpinistes et des skieurs pour rejoindre le glacier du Mont Blanc, va rester fermée. Aujourd'hui, sa voûte est fragilisée par les récents passages au-dessus de la barre des 0 degré, une fermeture rarissime, Marie Ameline, d'ici Pays de Savoie. La dernière fois, c'était lors de cette fameuse canicule de 2003.
13: Même à 3800 mètres d'altitude, la glace fond à vue d'œil. C'est l'observation attentive de la grotte de glace de l'Aiguille du Midi, cette petite voûte de quelques mètres qui relie la sortie du téléphérique et la vallée blanche qui ont décidé la compagnie du Mont-Blanc et son directeur général Mathieu de Chavannes à fermer la grotte le temps d'en tronçonner les morceaux fissurés.
14: C'est l'expérience des opérateurs et voilà nos connaissances qui font que en la regardant et en la faisant regarder par des glaciologues et autres, on a jugé que c'était opportun de faire cette opération. On voit bien qu'elle perd en épaisseur, donc elle se fragilise.
13: Avisé et consulté en fin de semaine dernière, les guides de la vallée ont approuvé cette décision et modifié tout simplement avec leurs clients les courses de cette journée. Olivier Gréber est le président de la compagnie des guides de Chamonix.
15: Ils vont aller à d'autres endroits, aux plantes d'aiguilles, dans les aiguilles rouges pour une journée. C'est comparable à une journée de grand vent ou une journée de mauvais temps où ben, voilà, le sommet de l'aiguille ne sera pas accessible.
13: Cette fermeture de la grotte de glace de l'Aiguille du Midi, c'est donc juste une adaptation parmi tant d'autres, souligne Olivier Gréber. L'adaptation devenue, dit-il, le maître mot de notre métier depuis plus d'une dizaine d'années.
3: Adaptation et principe de précaution. Garde à vue prolongée pour le chef Jean Imbert, entendu depuis hier matin pour 24 heures supplémentaires sur les accusations de violence conjugale dénoncées par plusieurs anciennes compagnes. L'ancien cuisinier du Palace parisien, le Plaza Athénée, est visé par au moins 3 plaintes.
8: C'est une décision qui pourrait coûter cher aux plateformes de location touristique.
3: Airbnb est définitivement reconnu coupable de manquement dans la collecte de la taxe de séjour sur l'île d'Oléron. La plateforme va devoir payer 8 600 000 euros à la collectivité. Sanction confirmée en fin de semaine dernière par le Conseil constitutionnel avec des répercussions en cascade pour ses concurrents, Booking ou encore Le Bon Coin, également dans le viseur de nombreuses communes, Adèle Belloumri.
16: C'est une victoire pour l'île d'Oléron, mais aussi pour des centaines d'autres communes qui regardaient l'affaire de près.
17: Avant l'annonce de la décision du Conseil constitutionnel, on était à 722 communes et on va dépasser la barre des 1000 communes.
16: Des communes accompagnées par l'avocat Étienne Feidel dans leur procédure contre les plateformes, notamment Booking. Selon lui, la décision du Conseil constitutionnel renforce la base juridique des procédures déjà engagées devant les tribunaux.
17: On a aujourd'hui une dizaine de procédures pour solliciter des sanctions à l'encontre de Booking pour ne pas avoir collecté la taxe de séjour et c'est des sanctions qui peuvent se compter en plusieurs millions d'euros.
16: Autre reproche formulé par les collectivités dans certaines annonces de meublés de tourisme, le numéro d'enregistrement obligatoire du logement ne figure pas toujours.
17: Pour les communes, ces numéros d'enregistrement, ils permettent aussi de retracer et d'identifier les logements et leur parc locatif, ce qui aussi permet également d'assurer l'effectivité du contrôle de la taxe de séjour.
16: Des manquements constatés par la commune d'Allos dans les Alpes de Haute-Provence, Élodie Baquier, directrice générale des services de la commune.
18: Les fichiers de réservation qui permettent en fait d'avoir une vision exhaustive de l'activité réellement réalisée sur le territoire de la commune, on ne l'a pas.
16: Un dossier toujours en cours pour lequel Booking a déjà été condamné le mois dernier à communiquer l'intégralité des fichiers de réservation et à 45 000 euros d'amende.
3: La décision donc très scrutée car la France compte à elle seule 1 200 000 meublés touristiques.
8: C'est le premier temps fort pour les prétendantes à la victoire sur le Tour de France Femmes.
3: Place au contre-la-montre en individuel aujourd'hui, 4e étape en Bourgogne, 21 km à parcourir entre Gevrey-Chambertin et Dijon, et une inconnue que vaut Pauline Ferrand-Prévot, actuellement 10e au classement général sur ce contre-la-montre. On n'a plus vu la Française dans cette discipline depuis 4 ans, Fanny Lechevestrier.
19: Pauline Ferrand-Prévot.
20: Son
19: souriante depuis le début du tour, signant autographe sur autographe chaque matin. Ce n'est visiblement pas un contre-la-montre qui va changer l'état d'esprit de la Française aujourd'hui. Ce serait même tout le contraire.
20: En vrai, j'adore, parce que c'est vrai que c'est un nouveau challenge pour moi. Mais j'adore le fait d'être nul dans quelque chose et de progresser, parce qu'on voit qu'on progresse rapidement, forcément.
19: Et quand Pauline Ferrand-Prévot détaille tout ce qu'elle a fait pour préparer cet exercice inédit pour elle sur un grand tour depuis 11 ans, on comprend que rien n'a été laissé au hasard.
20: Ça a été une belle préparation, déjà depuis cet hiver, remonter sur le vélo de chrono, trouver une bonne position, ensuite aller faire des tests en aérodynamisme sur la piste, trouver aussi la tenue la plus rapide. J'ai fait pas mal de simulations à l'entraînement.
19: Et à l'écouter, on en viendrait presque à douter que la Française n'est pour une fois pas la favorite du jour. De là à créer la surprise, beaucoup la voient plus que limiter la casse grâce à ses qualités de pilotage et de placement développé lors de ses années VTT et couronné, faut-il le rappeler, par un titre de champion olympique à Paris.
3: Et course à suivre comme tous les jours, bien sûr, sur votre radio ici.
8: Merci Valentin Bertrand. On vous retrouve bien sûr à 14h pour la suite des infos. Alors nous parlions de l'île d'Oléron dans le journal, mais savez-vous que c'est la deuxième plus grande île de France? Il y a donc un tas de choses à découvrir, à faire, à voir et à connaître. Nous partons à la découverte des trésors naturels de l'île d'Oléron dans moins d'une minute sur votre radio ici.
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8: Parmi les îles françaises, il y a l'île d'Oléron, une île qui regorge d'espaces naturels protégés. La faune et la flore sont magnifiques. Aujourd'hui, nous partons pour un itinéraire entre huîtres, salicornes, oiseaux sauvages, fleurs de sel et paddle sur votre radio ici.
24: L'île d'Oléron, c'est la plus grande île française après la Corse. Elle se trouve en Charente-Maritime. Oléron, c'est aussi ses plages, ses huîtres et les sports d'eau pour les passionnés de glisse. Mais moi, je vais vous donner envie de découvrir les trésors naturels de l'île d'Oléron. Il y a des espèces animales qui ne nichent qu'ici. On trouve aussi des plantes protégées, des marais salants et des côtes sauvages. On est à 50 minutes de La Rochelle en bateau et je me sens totalement dépaysée. Et à la fin de cet épisode, vous saurez pourquoi l'or blanc d'Oléron a permis de nourrir l'Europe entière depuis le Moyen-Âge. Je m'appelle Anne Delano. Je suis animatrice à Ici La Rochelle et j'adore l'île d'Oléron parce qu'elle m'inspire le calme et je la trouve authentique. On croise des locaux qui sont installés depuis des générations, des pêcheurs et un grand nombre d'ornithologues. Quand je suis sur l'île, j'ai un peu l'impression d'être seule au monde. Et je profite de sa lumière très particulière. Ici, Oléron est surnommée la Lumineuse, parce que selon la légende, l'île serait ensoleillée toute l'année. Bienvenue dans Partir, Oléron et ses trésors de la nature. Notre point de départ, c'est Boyarville, au nord-est de l'île. C'est un petit port de pêche typique. Quand on arrive par bateau, on rentre par le chenal de Boyarville avec ses bateaux de toutes les couleurs. Et si on avance encore un peu, il y a des restaurants au bord de l'eau. Boyarville, ça vous fait sûrement penser au Fort Boyard. Et c'est normal. Depuis ce port, on voit le fort au loin. Et pour moi, c'est ici qu'on a la plus belle vue sur cet édifice iconique. Avant d'être le théâtre d'un jeu télé célèbre, Fort Boyard, c'était d'abord une enceinte fortifiée, puis une prison. Pour venir sur l'île, vous pouvez évidemment prendre la voiture. On est à 1h20 depuis La Rochelle. Moi, je vous invite vraiment à venir en bateau. Déjà, c'est plus rapide. 50 minutes de traversée seulement depuis La Rochelle. Et surtout, on passe juste à côté du Fort Boyard. C'est en prenant le bateau que vous en profiterez le plus. Je vous conseille de prendre votre billet de bateau à l'avance. Vous verrez, les horaires sont établis en fonction des marées, donc ça change souvent. Le billet aller-retour La Rochelle-Oléron est à 16,90€, hors juillet-août. On avance encore un peu et on se dirige vers Fort-Royer. C'est un site naturel et ostréicole au bord de l'eau qui existe depuis 1920. Et quand on arrive, on est tout de suite saisi par une quarantaine de cabanes colorées qui se suivent en enfilade. Il y a du jaune, du vert, du bleu, du rouge. Et ces couleurs, elles rappellent celles des bateaux du port. Ce n'est pas un hasard. Autrefois, les pêcheurs se servaient du reste de la peinture qui avait permis de repeindre leurs bateaux pour rafraîchir la façade des cabanes. En passant à Fort-Royer, il faut absolument s'arrêter goûter des huîtres chez Fifi et Nanou. C'est facile, c'est l'une des premières cabanes ouvertes quand on arrive sur le site. Ici, vous pourrez déguster une douzaine d'huîtres avec un petit verre de blanc d'Oléron. Je vous conseille de prendre les huîtres numéro 3, c'est le calibre du coquillage. Elle n'est ni trop grosse, ni trop petite, parfaite pour une petite faim. Vous verrez, elles sont affinées à l'eau claire, ce qui fait toute sa spécificité. Elle a un petit goût de noisette en bouche, ça reste très iodé, mais elles sont délicieuses. Avant de partir de Boyarville, si vous voulez vous baigner, je vous recommande d'aller à la plage des Saumonards. Vous verrez, il faut traverser la forêt des Saumonards, et au bout de 10 minutes de marche, on franchit la dune et on sent une odeur de curry très particulière ici. C'est l'odeur des immortelles, ces petites fleurs jaunes qui consolident la dune. Et on arrive à une plage de sable fin blanc qui paraît totalement sauvage. On est face au Fort Boyard, c'est magnifique. Mais je vous ai promis de vous faire découvrir mon lieu préféré. On s'éloigne de la plage pour rentrer un peu plus dans les terres. On va tout de suite dans les marais salants. On est donc dans les Marais Salants, à Sauzelles, un quartier à Saint-Georges-d'Oléron. On est à 5 minutes en voiture de Boyarville. On emprunte un petit chemin sinueux et là, il y a un parking pour les visiteurs qui viennent faire des balades en paddle. On marche un peu sur l'herbe et on arrive sur un dédale de petits cours d'eau ou de grands bassins rectangulaires. Ce sont les Marais Salants, des réservoirs d'eau de mer créés par l'homme pour extraire le sel. C'est un immense espace vert à perte de vue. Il n'y a aucune habitation. Et c'est très silencieux ici. On n'entend que le bruit des oiseaux. En fait, le territoire d'Oléron est composé à 30% de marais salants. Et ces espaces sont préservés parce qu'ils sont fragiles. Il y a des animaux sauvages et des plantes rares ici. Et d'ailleurs, 84% du territoire sur l'île est protégé au titre de site classé. Pour découvrir ces marais, on vous emmène faire une balade en paddle, une grande planche qui ressemble un peu à une planche de surf. On a aussi une pagaie pour nous propulser dans l'eau. Pour venir, il faut prendre la route de la Nouette à Sauzelles. Alors je vous préviens, c'est un peu caché. Une fois que vous arrivez au centre équestre de Boyarville, vous verrez, c'est en lisière de forêt. Il suffit de suivre les pancartes vertes où l'on peut lire « Salicorne ». C'est le nom de ces balades dans les marais salants qui allient sport et découverte de la nature environnante. Pour la balade en paddle, je vous conseille de venir en maillot de bain. Vous verrez, l'eau n'est pas profonde, mais vous serez plus à l'aise. Pensez aussi à prendre une casquette, des lunettes de soleil et de la crème solaire. Il y a toujours du vent dans les marais, mais c'est un peu traître, car on peut prendre des gros coups de soleil. J'adore les marais salants parce que je me sens seule au monde ici. On peut s'y perdre. Il n'y a rien, que de l'eau, de la verdure et des oiseaux. C'est vraiment reposant. On est loin de l'agitation touristique, surtout au moment estival où il y a beaucoup de monde à la plage. Ici, même en été, il n'y a personne.
0: Alors en fait, là on a derrière moi on a un marais salant qui est caractéristique des marais de l'île de l'Hérault. Quand on dispose de beaucoup de place, on essaie d'avoir un marais salant d'un seul tenant sur une grande longueur, comme c'est le cas de celui-là. Celui-là il fait 300 mètres de long à peu près. Alors l'intérêt de faire un marais salant d'un seul tenant, c'est qu'on, en plus de profiter de l'ensoleillement, parce que ça c'est l'énergie nécessaire à produire du sel, puisque on obtient le sel par évaporation de l'eau, on profite aussi du vent. Le vent aussi contribue à l'évaporation de l'eau, comme le vent qui sort de votre sèche-cheveux.
24: Lui, c'est Francis Capmas. C'est notre guide nature. Il connaît les marais salants sur le bout des doigts. Je vous avais dit au début de l'épisode que l'or blanc d'Oléron a permis de nourrir l'Europe entière depuis le Moyen-Âge. Ça paraît fou, mais ce sont pourtant ces marais tranquilles et calmes qui ont fait la richesse de l'île durant des centaines d'années. À l'époque, le sel était le seul moyen de conserver la nourriture. Mais avec l'arrivée des frigos, la production de sel chute. Aujourd'hui, il y a une dizaine de sauniers qui tentent de faire redémarrer cette activité à Oléron. On monte sur le paddle. Attention, il faut un peu d'équilibre. Mais rassurez-vous, Francis est là pour nous aider. Et de toute façon, l'eau n'est pas profonde. On avance un peu, on pagaie, et on arrive sur un point d'observation pour regarder les oiseaux de plus près. On laisse le paddle et on s'avance car on a la chance de voir un limicole couleur sable qui se nourrit dans les marais.
0: Alors, c'est un oiseau qui est comme un échassier, comme les grands échassiers, il a des pattes longues et fines pour marcher facilement ou dans la vase ou dans l'eau. Il a un bec long et fin pour attraper sa nourriture dans l'argile. Mais ce n'est pas un pêcheur. Il ne pêche pas comme, par exemple, le héron qui pêche à pied dans 20 cm d'eau, peut pêcher des poissons ou des crevettes. Eux, ils vont dans la vase chercher des vers, par exemple.
24: Si jamais vous avez une petite paire de jumelles, il faut les emporter avec vous dans le marais. Vous pourrez observer les différentes espèces avec plus de précision.
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24: On reprend les paddles, on pagaie et on arrive sur un cours d'eau dont les bordures sont touffues. Ça forme comme des petits buissons. Et c'est une des plantes les plus typiques ici.
0: On s'arrête ici alors parce que il y a un peu de salicorne. Parce que la salicorne est assez difficile à obtenir. La salicorne pousse aussi à l'état naturel, près de l'eau. De l'eau salée, puisque ça c'est une plante halophile. Donc là, la salicorne et l'aubione, les deux plantes dont je vais vous parler, sont des plantes exclusivement halophiles. C'est-à-dire qu'on ne peut pas les retrouver plus loin sur la bosse. C'est-à-dire que là où il n'y a plus d'eau salée, ça ne les intéresse pas. C'est vraiment une plante emblématique du marais, quoi. La salicorne, elle ne pousse pas au bord de la mer, quoi. C'est vraiment une plante qui aime bien le marais parce qu'elle a besoin de cette argile, en fait.
24: Avant de repartir, je vous incite à aller chercher votre petit sachet de fleurs de sel d'Oléron. Pour goûter celui du marais de Sauzel qu'on vient de visiter, il faut aller à la boutique Passion du Sel à Saint-Pierre d'Oléron. C'est à 15 minutes en voiture du marais. Cette fleur de sel, pour assaisonner une salade tomate mozza, ça fait vraiment la différence. Si vous avez encore un peu de temps devant vous, si votre week-end n'est pas terminé, j'ai une dernière idée pour vous. On va au Marais aux oiseaux, à Dolus d'Oléron.

0: Ben, on n'est pas tout seul, il y a beaucoup d'oiseaux. Voilà. Donc, il y a quelques oiseaux domestiques, exotiques, mais très très peu. L'essentiel, c'est des espèces européennes. C'est comme une sorte de volière à ciel ouvert. Donc, ils viennent quand ils veulent, ils repartent quand ils veulent.
1: On est maintenant au Marais aux oiseaux, à Dolus-d'Oléron, avec notre guide ornithologue Loïc Mimo. On est à 15 minutes en voiture de Boyarville. C'est une réserve naturelle de 10 hectares au milieu d'un bois feuillu. Cette réserve, elle est située sur d'anciens marais salants. Donc ici, il y a encore plein de petits cours d'eau. On déambule et on croise des aigrettes. Ça ressemble à un héron avec ses longues pattes, mais elles sont toutes blanches. On entend le rapace nocturne, le petit duxcope. C'est un petit hibou couleur sable qui a un chant aigu très reconnaissable. Et il y a aussi des cigognes. En Charente-Maritime, il y a une grosse population de cigognes. Ce n'est pas réservé qu'à l'Alsace.
0: Il peut y avoir des fois des conflits entre certains oiseaux, une hiérarchie qui se fait en fonction des espèces. Et là, bon, ben, y a un petit conflit entre un cygne et une oie. Parce que l'oie, elle a son territoire, elle a son nid. Et le cygne, ça, c'est un père qui a des petits. Donc, il ne veut pas que l'oie se rapproche trop près.
2: Qui va gagner?
0: Ça devrait être le cygne. Il est plus costaud.
1: Ce que j'aime ici, c'est qu'on est en pleine nature. Et il y a des guides qui sont là pour nous apprendre à reconnaître telle ou telle espèce. C'est très arboré, donc même quand il fait chaud l'été, on trouve toujours un peu de fraîcheur ici. Je me sens privilégiée de pouvoir me balader près de ces oiseaux. Mais attention, ça reste des espèces sauvages. On n'est pas dans un zoo. Il ne faut pas s'approcher de trop près, et particulièrement au printemps, au moment de la nidification. Les oiseaux peuvent se montrer agressifs, et c'est normal, ils protègent leurs œufs. Il y a un oiseau impressionnant que j'ai découvert ici. C'est la spatule. C'est un grand échassier blanc avec un bec plat. C'est pour ça qu'on l'appelle la spatule. Et cet oiseau, normalement, il vit dans le bassin méditerranéen, dans des pays d'Afrique. Mais il est présent sur l'île depuis 2011. Avec le réchauffement climatique, les spatules remontent de plus en plus. Avant de repartir, il y a un endroit dans le Marais aux oiseaux qu'il faut absolument découvrir. C'est l'observatoire de la réserve. On monte à 9 mètres de hauteur et de là-haut, on a le plus beau point de vue du parc et on peut voir les oiseaux sauvages et les marais salants à perte de vue. Mais ça, vous le découvrirez quand vous viendrez.
3: Et merci Anne Delano d'ici La Rochelle. Si vous n'avez pas eu le temps de tout noter, cet épisode de Partir est en réécoute.

0: le lac, Julien Doré qui est en concert ce samedi à Landerneau. Le Tour de France féminin se déroule aujourd'hui entre Gevrey-Chambertin et Dijon en Côte d'Or, 21 km pour un contre-la-montre individuel. Les premiers coups de pédale devraient être donnés dans plus d'une heure. Nous faisons donc un point avant le départ sur votre radio ici.
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3: Et vous allez suivre cette quatrième étape du Tour de France Femmes avec votre radio. Ici, c'est le contre-la-montre individuel qui fait son retour sur la grande boucle féminine. 2 ans après un court chrono à Rotterdam, au programme 21 km entre Gevrey-Chambertin et Dijon. Le départ de la première coureuse, c'est à 14h50. Mais Olivier Estran, vous êtes en ce moment sur la moto ici de Julien Girard pour reconnaître le parcours. Et ça n'est pas tout plat, Olivier.
4: Ah non, pas du tout, ça va être vraiment casse-pâte dès les premiers kilomètres. Hein. Alors d'abord, il y a quelques petits secteurs pavés pour sortir de Gevrey-Chambertin. Ça va être un petit peu costaud sur des vélos très rigides en carbone. On en trouve un autre secteur pavé à coucher un peu plus loin. Mais en effet, voilà, il y aura des lacets pour grimper tout en haut de la difficulté attendue, la côte de Marsanais, pour monter à Corcelles-les-Monts. Et les coureuses, là, ont... une heure pour reconnaître le parcours. On est derrière la voiture de EF Éducation Haute-Ly avec une concurrente qui vient de mettre pied à terre et qui échange avec son directeur sportif. Difficile de vous dire qui c'est parce qu'avec les casques profilés, on ne reconnaît pas les visages et il n'y a pas de numéro de dossard pour l'instant. Je n'ai pas l'impression que ce soit Cédrine Kerbaol qui soit avec nous. Elle fait demi-tour pour repartir. Si c'était Cédrine qui fait demi-tour pour repartir vers la ligne d'arrivée, elle a reconnu donc les premiers hectomètres de cette course qui va donc faire 21 km et

0: plonger ensuite dans une grande, grande descente en direction de Dijon. Ça va aller très vite dans le final.
1: Et vous le disiez, Olivier, 21 km avec cette bosse à passer, 2 km avant de redescendre sur du plat en direction de Dijon. La tenante du titre, Pauline Ferrand-Prévot, n'a pas couru de contre-la-montre individuelle depuis 2021, mais c'est très bien préparé. On la suivra évidemment avec votre radio ici. Quatrième étape de ce Tour de France Femmes. Le prochain point, c'est dans une demi-heure.
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3: Deux idées pour profiter des longues soirées d'été près de chez vous. Et si vous prolongiez la soirée jusqu'au bout de la nuit avec la fête de l'été à Sainte-Croix-Vallée française, au programme des repas, des spectacles, des concerts, des DJ et la piste de danse qui vous attend. L'entrée est à prix libre, la buvette à petit prix. Un conseil, pensez à prendre un peu d'espèces, la carte bancaire ne sera pas acceptée. Rendez-vous ce samedi dès 19h à l'aire de jeu Le Rond, c'est à Sainte-Croix-Vallée française. Et si on faisait un petit détour par Lucent. Le jardin poursuit sa saison estivale avec des animations pour tous. Ce week-end, au jeu de société, samedi, un concert au Marais Quartet, dimanche également de la folie. Bref, la façon la plus simple de passer un bon moment dans un cadre agréable, c'est à Lucent, dans les jardins de Lucent. Rendez-vous ce samedi et ce dimanche, l'accès est libre.
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Les Bee Gees, Night Fever, bande originale de La Fièvre du samedi soir. On est dans les années 70 et il y en aura tout l'après-midi de ces titres qui nous rappellent des souvenirs. Gloria Gaynor, Dire Straits, mais aussi Nino Ferrer ou Balavoine pour le répertoire français. Une belle programmation musicale, des idées de sortie dans le coin, un point actu chaque début d'heure, c'est ce qui nous attend jusqu'à 17h. Il y a tout ce qu'il vous faut sur Ici Gare-Lozère. Bel après-midi avec nous et avec le duo de l'été, Marc Lavoine et Patrick Fiori, occupés.

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1: On vient d'écouter Mylène Farmer, Tristana et Si, on allait faire un tour maintenant, histoire de découvrir un beau site du coin.
2: Nous explorons les sites touristiques du Gard et aujourd'hui nous allons à Aigues-Mortes avec la compagnie des bateaux d'Aigues-Mortes et avec Olivier pour une belle croisière. Bonjour Olivier.
3: Bonjour Olivier, bonjour à tous.
2: Alors ça y est, c'est l'été, on va naviguer sur des eaux très très calmes.
3: Eh oui, ça y est, c'est le mois d'août, le plus beau mois de l'année avec le beau soleil. Et on vous invite à découvrir toute la faune et la flore camarguaise sur le canal du Rhône à 7 avec des circuits de 1h30, 2h, 2h30 pour aller voir les chevaux, les taureaux, les flamants roses. Bien évidemment, et tout ce qui est un peu la faune et la flore locale. On s'arrêtera toujours dans une manade de taureaux. Là, vous allez descendre du bateau, on sera attendu par les gardiens à cheval, et on assiste à une prise de taureau avec les gardiens.
2: Alors, vous avez plusieurs formules. Il y a les croisières découvertes, il y a les croisières repas.
3: Des croisières repas et des soirées camarguaises.
2: C'est-à-dire, c'est quoi ces soirées camarguaises?
3: Les soirées camarguaises, on le propose mardi, jeudi et samedi tout le mois d'août. C'est un départ à 18h30, où on fait une trois quarts d'heure de navigation pour rejoindre le mas de la Comtesse. Et quand on arrive à la manade, on a entendu parler gypsy à la guitare pour un taureau, une sphéra de plein champ, le jeu des gardiens dans les arènes, suivi du repas typique sous la pergola avec les gypsies et les gardiens.
2: Bon, j'imagine que ça doit vous arriver de chanter, Olivier, vous aussi.
3: Ah, bien sûr, on est des grands chanteurs. On est tous des grands chanteurs.
2: Bon, mais c'est génial, en tout cas. Je parlais d'eau calme, évidemment, puisqu'on est sur le canal. Hein.
3: On est sur le canal du Rhône à 7, oui. Donc, pas de vagues, pas de tsunami, de l'eau calme,
2: et
3: la
2: pas
3: nature.
2: Et pas de mal de mer, c'est pour
3: de mer. Bien sûr, il y a une hôtesse qui vous fait de commentaires tout le long de la promenade sur l'historique d'Aigues-Mortes, la fameuse tour de Constance avec Marie Durand, les croisades, on passe devant les salines du Midi, on vous explique la culture du sel, dans les rizières, la roselière, une hôtesse est là pour vous expliquer tous les secrets d'Aigues-Mortes.
2: Elle est comment la Camargue en ce moment, l'été? Elle est bien sèche évidemment avec...
3: Elle est bien sèche, oui, ouais. Avec les grosses chaleurs qu'on a eues, mais c'est agréable, c'est différent. Chaque période de l'année est différente en Camargue, c'est ce qui est joli justement sur le canal.
2: Il y a la clim sur le bateau?
3: Non, alors on n'a pas de clim sur le bateau, par contre tout le monde a une place sur le pont supérieur et une place à l'intérieur, donc tous nos passagers peuvent monter et descendre comme ils veulent, et en bas on a des grandes baies vitrées qui s'ouvrent, il y a de l'air, il fait chaud,
2: mais il y a de l'air, oui. Eh ben merci beaucoup Olivier pour cette
3: merci à vous, Olivier.
2: Belle croisière ce matin avec ici Gare Lozère, la compagnie des bateaux d'Aigues-Mortes. Vous demandez Olivier ou Noémie, hein, c'est votre collègue.
3: Exactement.
2: Et voilà, vous embarquez pour une croisière sympathique, merci beaucoup et bonne journée.
3: Bonne journée à tous, merci.
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0: Hope Alight, une chanson que la chanteuse américaine Taylor Swift a écrite pour son fiancé. C'est beau l'amour, même si parfois on a envie de partir et de souhaiter bonne chance à celui ou celle qui prendra notre place. Ça ressemble à du Johnny tout ça, hein, Gabriel? C'est le prochain titre, juste avant 14h.
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2: Un nouveau panache de fumée s'élève dans la Drôme, à Bellegarde, en Diwa, au sud de Die. Le feu, parti hier, a déjà parcouru 110 hectares. Pour limiter sa progression dans ce massif de pins très inflammable, d'importants moyens sont déployés. 300 pompiers, 5 avions, dont 2 canadaires. En Gironde, après le méga-feu, et alors que les retours s'enchaînent dans les communes sinistrées, cet appel du responsable de la cellule d'urgence psychologique, le psychiatre Charles-Henri Martin, incite les parents à amener leurs enfants en consultation, car les conséquences peuvent surgir à retardement, avec notamment une hyper-vigilance des plus jeunes. C'est du jamais vu le mois dernier et le plus chaud jamais enregistré en France. En juillet, il a fait en moyenne 24,9 degrés, 4 degrés de plus que les normales de saison. Le record d'août 2003 est battu et ça continue encore aujourd'hui avec 16 départements du Var au territoire de Belfort maintenus en vigilance orange canicule. Une embarcation surchargée, un moteur en feu et une opération de sauvetage d'une rare ampleur. Près de 160 migrants secourus ce matin au large de Boulogne-sur-Mer dans le Pas-de-Calais, alors qu'ils tentaient la traversée vers le Royaume-Uni sur ce même trajet. On recense au moins 15 morts depuis le début de l'année. Des nouvelles rassurantes des deux adolescents foudroyés hier après-midi lors d'une randonnée dans les Hautes-Pyrénées. Ils sont conscients et hospitalisés dans un état stable, assure le parquet de Tarbes, sans certitude encore sur les conséquences à long terme. Et puis c'est une épreuve rare encore sur le Tour de France Femmes, un contre-la-montre en forme de première grande explication entre favorites, 21 km en Côte d'Or.
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3: Et vous suivez cette étape du Tour de France Femmes avec votre radio. Ici, la quatrième, c'est le contre-la-montre individuel qui fait son retour sur la grande boucle féminine. 2 ans après un court chrono à Rotterdam, au programme 21 km entre Gevrey-Chambertin et Dijon, en Côte d'Or, le départ de la première coureuse, c'est 14h50. Et elles vont passer une par une de la dernière du classement général à la maillot jaune, la Norvégienne Sigrid Aukset, contre-la-montre individuel que certaines cyclistes pratiquent très rarement. Ça rend encore plus difficile l'exercice avec à mi-course une belle bosse et puis ensuite un final descendant vers Dijon. La Française Pauline Ferrand-Prévot n'en a pas couru depuis 2021 mais s'est entraînée tout l'hiver quand une autre grande favorite, Demi Vollering, tentera de gagner du temps avant la montagne. Vous suivez cette quatrième étape du Tour de France Femmes avec votre radio ici. La première coureuse, elle s'élance à 14h51. Le prochain point, c'est dans une demi-heure.
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5: Les prochaines infos, c'est dans une heure. Une belle soirée d'été s'installe. Cette nuit, le ciel se montrera généreux en étoiles sur l'ensemble du Gard et de la Lozère. À Nîmes, Alès, Le Gros du Roi, le spectacle sera au rendez-vous. Même ambiance du côté de Mende, de Florac, Trois-Rivières, de Villefort. Quelques nuages, mais sans conséquence. Demain, le soleil prend largement les commandes. Il va briller sans partage. Seule la Margeride pourrait voir encore quelques petites averses l'après-midi, histoire de se rappeler que les nuages savent encore faire leur apparition. Côté chaleur, on va atteindre les 38 dans certains secteurs du Gard, 31 à 34 en moyenne sur la Lozère. La nuit suivante restera calme et douce.
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0: Blue Hotel, Chris Isaac, bienvenue et merci de nous rejoindre sur Ici Gare Lozère pour une après-midi ensemble à l'écoute de vos chansons préférées et de vos chansons françaises préférées aussi. On en a trois à la suite avant 14h30. Michel Berger, Vita, Louis Chédid, une belle balade musicale vous attend des années 80 aux années 2000.
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0: La poésie du quotidien, merci Louis Chédid. C'était Ainsi soit-il. À venir du disco avec Gloria Gaynor et Never Can Say Goodbye, histoire de se mettre en jambes. Ce sera juste après le point en direct sur les routes du Tour de France Femmes à 14h30 pour un contre-la-montre en Bourgogne.
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3: Et vous suivez cette quatrième étape du Tour de France Femmes sur votre radio ici. C'est un contre-la-montre individuel qui attend les 138 coureuses ici en Côte d'Or. 21 km à parcourir entre Gevrey-Chambertin et Dijon. La première concurrente, elle va s'élancer à 14h51. Et Olivier Estran, vous êtes prêt à les suivre, les filles, sur la moto ici de Julien Girard. Vous avez reconnu le parcours. Vous avez vu aussi des contrôles renforcés de l'Union Cycliste Internationale ce matin.
4: Et oui, ça se passe juste avant la rampe de départ. Il y a une tente blanche, elle est là, à 10 mètres de cette ligne de départ. Et il y a deux types de contrôles. Un premier qui s'est déroulé ce matin, celui des vélos, bien sûr. Alors, on prend des 12 décimètres, on prend des règles, on prend des balances et on vérifie tous ces vélos. Il faut qu'ils entrent dans des cadres très précis. Alors, je vais pas être hyper technique parce que j'ai pas eu droit à tous les détails. Mais voilà, on vérifie les cotes des vélos, on vérifie leur poids. Ils doivent faire plus de 6,8 kg. Ça, c'est le minimum exigé par l'UCI. Et pour petite indiscrétion, et ben celui de l'équipe AG Insurance de l'équipe de Kim Lecourt par exemple fait 7,5 kg. Ça dépend des prolongateurs qui sont sur ces vélos. Et puis le deuxième contrôle très important, c'est celui des coureuses. Celui-là va se dérouler 10 minutes avant le départ. 10 minutes avant le départ, elles se présentent dans cette tente et là, et ben on contrôle leur tenue pour voir si tout est homologué, tout est aux normes. On parle des tissus, de leur résistance à l'air, du profil des casques. Alors, je me suis entretenu avec un membre du staff de Mayenne Montbanne à MyPy. Je vais poser la question de ces fameux soutiens-gorge rembourrés qui seraient aérodynamiques. Ça l'a fait sourire, visiblement, ce n'est pas une question.
3: Parce que l'objectif, c'est d'être le plus aérodynamique. Vous le disiez, premier départ dans moins d'une demi-heure et c'est à suivre sur votre radio ici. Quatrième étape du Tour de France Femmes. La première française, ce sera à 15h et ce sera la championne de France, Célia Lemoëlle.
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5: Deux idées originales pour sortir rire et profiter du week-end. Prêt à avoir des bolides pas comme les autres ? À Beaucaire, les caisses à savon vont dévaler les rues dans une ambiance

0: pleine de couleurs et de bonne humeur. Ici, pas de moteur, mais beaucoup d'imagination avec des véhicules fabriqués par les passionnés. Pour les spectateurs, le rendez-vous est gratuit. Alors venez encourager les pilotes et profitez du spectacle. Ce rendez-vous, c'est ce samedi de 17h à 21h dans les rues de Beaucaire. Et si vous découvriez un festival qui sort des sentiers battus à Ure, le Uroka, Q-U-A, avec 2 jours de concerts, de découvertes de musique improvisée, du rock, de l'électro, du conte, des ciné-concerts. Sur place, vous en trouverez aussi de quoi manger. Il y a un food truck de cuisine bio et végétarienne. Et c'est donc samedi, dès 18h et jusqu'à 1h du matin à Ure. 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

0: Black Velvet, 1989, l'hommage de l'artiste canadienne Alana Miles à Elvis Presley. La suite de cet après-midi en musique, ça va se passer avec Florent Pagny, n'importe quoi. Céline Dion, bonjour, pardon, merci. Et les Dire Straits, Money for Nothing. C'est avant 15h et l'essentiel de l'actualité nationale en 90 secondes. 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
2: Il n'a jamais fait aussi chaud en France. Le mois de juillet a battu tous les records avec en moyenne 24,9 degrés relevés par Météo France, soit 4 degrés de plus que les normales de saison. Et ça continue aujourd'hui encore avec 16 départements du sud-est et du centre-est maintenus en vigilance orange canicule. La situation n'est pas meilleure dans les nappes phréatiques avec un déficit de pluie de 70%. Cette sécheresse favorise les départs de feu. Ils progressent encore dans la Drôme, à Bellegarde en Diois au sud de Die, 150 km parcourus en 24 heures. Le foyer dans un massif de pins reste difficile d'accès pour les pompiers. Par précaution, une cinquantaine d'habitants a été évacuée. Après l'adoption au Parlement de la loi d'urgence agricole, ses détracteurs s'unissent, 8 ONG et le syndicat Confédération Paysanne soutiennent les recours déposés devant le Conseil constitutionnel. Ils dénoncent le retour de deux pesticides de la famille des néonicotinoïdes et le doublement des retenues d'eau, des mesures qu'ils estiment contraires à la charte de l'environnement. Garde à vue prolongée pour le chef Jean Humbert, entendu depuis hier matin et pour 24 heures supplémentaires sur les accusations de violence conjugale dénoncées par plusieurs ex-compagnes. L'ancien chef cuisinier du Palace parisien, le Plaza Athénée, est visé par au moins 3 plaintes. À l'Euro de natation, la première épreuve dans la Seine n'a pas souri aux Français. Pourtant favori sur le 10 km, le meilleur tricolore Logan Fontaine a terminé 9e sur une épreuve remportée par l'Allemand Florian Welbock. Sur la route du Tour de France Femmes, le premier départ de la 4e étape a été donné il y a quelques minutes sur ce contre-la-montre sur les routes bourguignonnes que l'on vous fait vivre sur ICI.
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3: Et vous suivez cette 4e étape du Tour de France Femmes sur votre radio. Ici, ça y est, les premières coureuses se sont élancées allongées sur leur vélo pour ce contre-la-montre individuel entre Gevrey et Chambertin et Dijon en Côte d'Or. 21 km à parcourir avec une belle bosse de 2 km à mi-parcours dans les lacets de Marsannay avant ce final. Ici à Dijon, parcours difficile sous la chaleur. On a déjà 3 Françaises en course, notamment notre championne de France du contre-la-montre, Célia Lemouel de Ma Petite Entreprise. Elle vient tout juste de s'élancer avec son maillot bleu, blanc, rouge. Au total, 138 concurrentes qui partent pour le moment toutes les minutes de la leader, de la dernière à la leader du classement général. Donc on attend les favorites en fin d'après-midi et vous suivez évidemment cette 4e étape du Tour de France Femmes avec nous sur votre radio. Ici, le prochain point, c'est dans une demi-heure.
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5: Les prochaines infos, c'est dans une heure. Une belle soirée d'été s'installe. Cette nuit, le ciel se montrera généreux en étoiles sur l'ensemble du Gard et de la Lozère. À Nîmes, à l'Est, le Gros du Roi, le spectacle sera au rendez-vous. Même ambiance du côté de Mende, de Florac, Trois-Rivières, de Villefort. Quelques nuages, mais sans conséquence. Demain, le soleil prend largement les commandes. Il va briller sans partage. Seule la Margeride pourrait voir encore quelques petites averses l'après-midi, histoire de se rappeler que les nuages savent encore faire leur apparition. Côté chaleur, on va atteindre les 38 dans certains secteurs du Gard, 31 à 34 en moyenne sur la Lozère. La nuit suivante restera calme et douce.
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0: Baila Morena est la voix d'un des artistes les plus célèbres d'Italie, Zucchero. Ça, c'est de l'énergie en bar. Avant 15h30, on va aller faire un tour chez la Dame de Haute-Savoie. Du côté du sourire de Zaz et du désir de Véronique Jeannot et de Laurent Voulzy. Trois chansons françaises à la suite, c'est La Promesse d'Issy Garloser.
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0: tube de l'été 1984, l'époque des 45 tours. Ils étaient tout jeunes sur la pochette, Laurent Voulzy et Véronique Jeannot. On a de quoi raviver des souvenirs avec les titres à venir de Nino Ferrer à Jacques Higelin. Et si on allait voir avant ce qui se passe sur les routes du Tour de France Femmes?
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3: Vous suivez la quatrième étape du Tour de France Femmes avec votre radio ici en ce moment. Le contre-la-montre individuel qui fait son retour sur la grande boucle féminine entre Gevrey-Chambertin et Dijon. La première des 138 coureuses s'était lancée à 14h51 avec depuis un départ chaque minute. Et notre championne de France de la discipline, Célia Lemoelle, qui signe à l'instant et pour le moment le meilleur temps, 28 minutes 50 pour engloutir ces 21 km. Olivier Estron, vous êtes sur la moto ici de Julien Girard. Vous l'avez suivi. Comment vous l'avez senti, notre Française ?
4: Incroyable, incroyable. 90 km/h dans la descente pour arriver à Dijon, une entrée en ville pleine balle. Il n'y a pas d'autre mot. Célia, qui a été toujours très à l'aise sur ce parcours, elle est sortie de Gevrey-Chambertin à 62 km/h au compteur de la moto de Julien Girard. Et on l'a vu très à l'aise dans les montées, les lacets de Marsannay à la côte. Elle a rattrapé deux concurrentes et ensuite, et voilà, elle s'est laissée descendre dans cette grande pente de 5 km qui l'amène vers la capitale des Ducs. Et donc, vous l'avez dit, elle réalise le meilleur temps. On l'a senti très déterminée, Célia Lemoelle, qui pourtant hier disait qu'elle n'avait rien forcément à prouver sur ce contre-la-montre. Mais on a le sentiment qu'avec son maillot tricolore, aujourd'hui, elle a tout donné.
3: Merci Olivier. Avec ce, on a cette première référence hein, avec Célia Lemoelle, 28 minutes 50. Ça devient le temps de référence. Les concurrentes qui continuent de partir toutes les minutes pour ces 21 km. Et une belle bosse hein, de 2 km. Vous en parliez, Olivier, à mi-parcours dans les lacets de Marsannay. Les arrivées qui s'enchaînent ici à Dijon. Et les favorites, elles sont attendues en fin d'après-midi, notamment la championne du monde et d'Europe, s'il vous plaît, la Suissesse Marlène Rösser. Vous suivez toujours, évidemment, cette quatrième étape avec votre radio. Ici, le prochain point, ce sera dans une demi-heure et donc le meilleur temps pour le moment signé par notre Française de ma petite entreprise, championne de France du chrono, Célia Lemoelle.
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5: Deux rendez-vous différents pour vibrer et partager cet été. Envie d'une soirée musicale qui change un peu ? Uroka vous donne rendez-vous à Ur pour un festival pas comme les autres. Au programme du rock, de la musique électronique, des chansons, de l'improvisation, des créations visuelles. C'est une belle occasion pour découvrir des artistes d'ici et d'ailleurs, avec une ambiance conviviale autour d'un verre, d'un repas. Rendez-vous ce samedi dès 18h à l'église de Ur sur la place du village et aux alentours. Et si vous alliez voir un spectacle traditionnel au bord de l'eau ce week-end, les jeunes jouteurs du Gros du Roi montent sur leur barque pour un tournoi de joute Languedocienne. Un moment impressionnant à regarder, même quand on ne connaît pas les règles.

0: Venez découvrir cette tradition portée par les nouvelles générations. Rendez-vous ce samedi à 14h au bord du canal au centre-ville du Gros-du-Roi. Le spectacle est gratuit. Profitez.
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0: Soda, dont on s'en délecte jusqu'aux dernières notes, interprétée par la grande dame du Cap-Vert, Cesaria Evora. Et d'autres voix marquantes, on va en avoir dans le prochain quart d'heure. De Phil Collins, You Can't Hurry Love, à Nene Cherry, Woman. Ce sera juste avant les infos nationales à 16h. 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
2: D'importants moyens mobilisés dans la Drôme pour tenter de stopper le feu parti hier de Bellegarde en Diwa. 4 canadaires et 2 avions Dash sont maintenant en action dans ce massif escarpé. Les flammes ont parcouru 150 hectares. Dans le Var, le feu ne progresse plus dans le massif du Gros Bessillon et l'air devient plus respirable. La préfecture annonce dès demain la levée de l'alerte pollution aux particules fines, mais le principe de précaution vaut toujours, surtout pour les plus fragiles. Des incendies attisés par les fortes chaleurs, encore 16 départements du sud-est et du centre-est en vigilance orange aujourd'hui. Des vagues de chaleur qui s'éternisent et font tomber des records le mois dernier et le plus chaud jamais enregistré en France. La barre des 40 degrés largement dépassée dans la moitié sud et une température moyenne supérieure de 4 degrés au normal de saison. Elle n'a pas survécu à ses blessures. La mère de famille gravement brûlée par son compagnon qui s'était immolé par le feu il y a 2 semaines à Lens dans le Pas-de-Calais est décédée, annonce cet après-midi du parquet de Béthune. Le nouveau-né du couple, également touché, est toujours dans un état jugé précaire. Après Édouard Philippe, un autre possible candidat à l'Élysée, Raphaël Glucksmann, se dit victime d'une opération de désinformation menée par un réseau pro-russe. En cause, un faux article dans lequel figurent des accusations visant sa compagne, la journaliste Léa Salamé. C'est une épreuve encore rare sur le Tour de France Femmes, un contre-la-montre cet après-midi en forme de première grande explication entre favorites. 21 km entre Gevrey, Chambertin et Dijon. En Côte d'Or, les départs se succèdent depuis maintenant un peu plus d'une heure.
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3: Et on la suit, cette 4e étape du Tour de France Femmes avec votre radio. Ici, les départs qui se poursuivent toutes les minutes dans ce contre-la-montre individuel. Parcours de 21 km entre Gevrey, Chambertin et Dijon en Côte d'Or. Parcours difficile avec les lacets de Marsanné à passer. C'est la Belge Sandrine Tasse qui est en tête avec un temps référence de 28 minutes et 49 secondes. Une toute petite seconde de moins que notre championne de France, Célia Lemoel. La Française qui, juste après son arrivée, assure qu'il faudra faire la différence dans la descente sur Dijon. Elle attend le départ des favorites sur l'exercice.
4: Je pense que...
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6: Les prochaines infos, c'est dans une heure. Une belle soirée d'été s'installe. Cette nuit, le ciel se montrera généreux en étoiles sur l'ensemble du Gard et de la Lozère. À Nîmes, à l'Est, le Gros du Roi, le spectacle sera au rendez-vous. Même ambiance du côté de Mende, de Florac, Trois-Rivières, de Villefort. Quelques nuages, mais sans conséquence. Demain, le soleil prend largement les commandes. Il va briller sans partage. Seule la Margeride pourrait voir encore quelques petites averses l'après-midi, histoire de se rappeler que les nuages savent encore faire leur apparition. Côté chaleur, on va atteindre les 38 dans certains secteurs du Gard, 31 à 34 en moyenne sur la Lozère. La nuit suivante restera calme et douce.
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0: Daniel Balavoine, Lipstick Polychrome, bienvenue sur Ici Gare-Lozère. On écoute vos chansons préférées ensemble jusqu'à 17h.
1: C'est notre rendez-vous avec les offices du tourisme du Gard et de la Lozère. Et aujourd'hui, nous allons directement sur un domaine, le domaine de la Clédette, qui se trouve au lieu dit la Clédette, à Colognac. On n'est pas loin d'Anduze, on n'est pas loin de la salle. Et on va retrouver la propriétaire, Sylvie Portet, qui est avec nous. Sylvie, bonjour.
2: Oui, bonjour. En fait, nous sommes installés depuis 2022 sur ce domaine. Il est au centre de la nature et nous avons donc remis en service des gîtes. Mais nous avons la particularité aussi d'accueillir sur le domaine un troupeau de lamas. On a plusieurs activités, ils sont aussi là pour notre agrément et pour le débroussaillage du domaine qui compte 4 hectares et demi à peu près. Et c'est surtout, en fait, ils font partie de l'association Les Museaux Bleus, qui est une association, en fait, qui propose des activités soutenues par les lamas. Donc, en particulier, des balades pour les publics, par exemple.
1: De chez vous, il doit y avoir des départs de plusieurs randonnées dans tous les sens.
2: Voilà, donc, il y a plusieurs départs de randonnées, puisqu'on est proche du col du Rédarès. Et là, il y a une multitude de possibilités pour aller randonner. Et nous proposons en fait des balades aussi courtes pour familiales, au cours desquelles on peut tenir à la longe un lama, en fait. Voilà.
1: Et alors la bâtisse, évidemment, du domaine de la Clédette, c'est quoi? Il y a une histoire?
2: On a un bout d'histoire du domaine qui a été scindé, en fait. Mais c'est vrai qu'effectivement, au début, c'est surtout en fait une châtaigneraie et un bâtiment annexe maintenant qui est séparé du domaine et qui était effectivement la magnanerie. Donc, nous conservons en fait tous les châtaigniers, même si nous ne les exploitons pas à ce jour. Et la bâtisse daterait du 17-18e siècle, et fait partie en fait des gentilhommières qui ont été construites à cette époque-là.
1: En tout cas, vous avez fait des gros travaux de restauration, parce que j'ai vu quelques photos.
2: Alors, il y a eu un travail de réaménagement, alors pour être honnête, donc fait par les anciens propriétaires, mais nous continuons en fait leurs travaux. Et c'est vrai que nous pouvons proposer une bâtisse assez agréable.
1: Ok. Voilà, bon, vous avez un site internet, le domaine de la Clédette, pour aller balader avec les lamas et puis découvrir un petit peu l'histoire des Cévennes, le mûrier, les tilleuls, tout ça. Merci beaucoup Sylvie Portet.
2: Exactement.
1: Et à bientôt avec une petite randonnée en compagnie des lamas ou faire un petit peu de médiation avec les animaux. C'est ce que vous proposez également. À bientôt Sylvie.
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0: The Way You Make Me Feel, c'était le roi de la pop, Michael Jackson. On poursuit le voyage musical cet après-midi en Balaba, en compagnie de Maxime Le Forestier, pour rejoindre Eddie Mitchell sur la route de Memphis, après une pause avec Marine Escroc. Trois chansons françaises à la suite. Oui, vous écoutez ici Garloser. Et dans un quart d'heure, on vous donne d'autres idées de sortie et de balade dans le coin cette fois-ci.
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0: Schmeul pour les intimes, c'était sur la route de Memphis. Maintenant, c'est sur la route du Tour que je vous propose d'aller faire un saut. C'est un contre-la-montre individuel et on est plutôt dans le Dijonais, mais ça ne manque pas de charme.
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3: On suit toujours cette quatrième étape du Tour de France Femmes sur votre radio. Ici, ce contre-la-montre individuel de 21 km entre Gevrey-Chambertin et Dijon en Côte d'Or. Les concurrentes qui s'élancent minute par minute depuis 17h, 14h51, 70 coureuses déjà arrivées. Et vous, Olivier Estran, vous êtes sur le parcours, sur la moto ici de Julien Girard. Qu'est-ce que vous voyez? Est-ce qu'il y a du monde là sur le parcours?
4: Ah oui, bien sûr qu'il y a du monde, bien sûr qu'il y a du monde et engouement. Et c'est très familial. On voit beaucoup d'enfants. Il y a des mentions spéciales pour ce jeune homme qui est à la sortie de Geoffrey Chambertin. Tiens, cette pancarte en carton. Le Tour, c'est pas que pour les hommes. Et ben voilà, lui, il a tout compris. Tout compris à la place qu'il faut laisser aux femmes dans ce sport merveilleux du cyclisme. Voilà. On espère qu'il y aura plein d'autres messages comme ça. Il y en a d'autres. C'est Evita, plus vite que la musique. Petit clin d'œil, il y a une presque locale de l'étape, bien sûr. Beaucoup de slogans PFP sur la route. D'encouragement pour Juliette Berté également. Voilà, on a vu également, tiens, Casimir avec un drapeau bourguignon. Ben oui, on est en Bourgogne ici et on espère que ça sera de bon augure, pourquoi pas, pour une victoire française. Bref, plein de clins d'œil et une ambiance sympa malgré une chaleur écrasante. 35 degrés sur la moto pilotée par Julien Girard.
3: Ouais, vous le disiez, il fait très chaud, Olivier. Et avant le départ des favorites, vous parliez de notre Française Pauline Ferrand-Prévot. Eh bien, c'est la Néerlandaise Lieke Nieuwenhuizen qui a le meilleur temps, 27 minutes 34 pour engloutir ses 21 kilomètres. Notre première Française, elle pointe à la 5e place du classement. C'est notre championne de France, Célia Lemoël. Pauline Ferrand-Prévot, donc, elle s'élance à 17h10. Même équipe, hein, le Visma-Lisebike, que la Néerlandaise qui a le meilleur temps. C'est une bonne nouvelle pour notre favorite. On la suit évidemment sur cette 4e étape du Tour de France Femmes avec votre radio ici. Prochain point dans une demi-heure.
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5: Deux sorties pour changer d'air, sans partir bien loin cette semaine. Une envie de soirée qui a du rythme et bien direction Benassac pour le Blues Festival. Quatre groupes vont se succéder jusqu'au bout de la nuit avec buvette, restauration. Si vous venez en famille, bonne nouvelle, les mineurs accompagnés entrent gratuitement. Pensez simplement à réserver votre place à l'avance, si vous le pouvez, parce que c'est moins cher. Et rendez-vous donc ce samedi à partir de 16h, place de l'église à Benassac. Et si vous vous laissiez entraîner par quelques pas de tango, le Festival International de tango argentin arrive à Nîmes avec des balles, des démonstrations, des soirées gratuites en plein air. Pas besoin d'être danseur confirmé pour profiter de cette ambiance. Rendez-vous à partir de ce vendredi, samedi et dimanche également. Vous pouvez danser place du chapitre par exemple ou du côté de la maison carrée. 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

0: La chanson s'appelle Messi et la chanteuse Lola Young. C'était un des titres phares de l'été 2024. Avant de retrouver Shadé et Jean Schultes, il y a Fred Ballard qui toque à la fenêtre là. Et elle a bien décidé de nous faire marrer avec sa chronique, l'humour en tube.
1: Salut Gilbert, ça va? Hey, t'as changé de femme, superbe! Tu prends l'apéro, hein?
2: Alors c'est sûr que si on croit Franck Dubosc, il n'y a pas photo, hein. Les vacances au camping sont les plus poilantes en général. On n'attend pas Patrick pour sortir les verres, mais quand Patrick est là, ça va, na tout va. Même s'il y a quand même un endroit à fuir, hein, dans tous les campings, les sanitaires.
3: Oh bah pas besoin d'acheter du dentifrice, t'en as sur le rebord des lavabos. Non, il n'y a qu'un truc que je n'aimais pas, c'était les toilettes, à la turque. Oh, j'ai horreur de ça, dès que tu tires la chasse d'eau, t'es obligé de faire de la varap sur les murs, là. Pour éviter de partir en rafting au fond du trou. En plus, en général, tu laisses une tongue.
2: Ah bah oui, mais la varap en tongue, ça fait partie du charme du camping version puriste, hein, tente ou caravane, parce que bungalow, c'est pour les petits joueurs, hein, pour ceux qui n'ont pas osé tenter les vacances en club vacances. Très marrante aussi, hein, d'après Az.
4: T'arrives au petit déjeuner détente, tu vois, c'est normal, tu vois, t'es en vacances, t'arrives en grasse mat, t'arrives vers 11h et tu dis non, c'est terminé le petit déjeuner, monsieur. Tu dis mais c'est de quelle heure à quelle heure? C'est de 6h à 9h. Je me réveille plutôt qu'à Paris ici, qu'est-ce qui se passe? Il est 11h, t'es au bord de la piscine, t'as rien mangé, t'es tendu, t'sais. T'es avec ton vieux bracelet là, all-in exclusive là, qui sert à rien le bracelet là. Trop serré ce bracelet là, pourquoi il le serre comme ça? C'est un garrot le truc, j'ai quoi, il y a une activité prise de sens cet après-midi, c'est quoi ce truc?
2: Voilà, bon, c'est vrai qu'il faut aimer vivre avec un garrot au poignet et un réveil à 7h, mais sinon c'est très très cool, hein. Et les animateurs sont tellement rigolos qu'en général, après avoir été animateur en club vacances, ils deviennent humoristes en permanence, hein. Donc peu importe l'endroit, pourvu qu'on se fende la poire.
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0: Jean Schultes, confidence pour confidence. Ben, moi, c'est ici Garloser que j'ai choisi. Et vous aussi, apparemment. Merci. On a le temps de s'écouter deux titres avant 17h. Et on va pas se priver. Frérot, Jérémy Frérot et Sony de Bon AM, histoire d'ajouter encore un peu plus de soleil.
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1: On débute cette fin d'après-midi ensemble, il est 17h. Le journal avec vous, Marek Keta, bonsoir.
2: Bonsoir Lorraine, bonsoir tout le monde.
1: Juillet 2026 est le mois le plus chaud jamais enregistré en France et dans le Gard.
2: Oui, et ce depuis le début des mesures en 1900, record à Nîmes. Il n'a jamais fait moins de 33 degrés en journée, sauf les 26 et 31 juillet où c'est descendu à 31 degrés. On vous a mis le détail dans notre article sur ici gardlozère.fr. Demain, le Gard reste en vigilance orange canicule. Un départ de feu vers 14h30 cet après-midi à Conquérac, près de Saint-Hippolyte-du-Fort. L'incendie a pris dans de la végétation basse, pas de maison alentour, il n'y a pas de dégâts. Le feu est fixé, 10 hectares ont brûlé, une soixantaine de pompiers ont été mobilisés avec l'appui de l'hélicoptère bombardier d'eau. Il a réalisé une quinzaine de largages. Puisqu'on parlait de chaleur, Meyruès, village du sud Lozère, est sans eau potable depuis jeudi dernier. Il y a trop de chlorate dans l'eau, révèlent les dernières analyses, et c'est parce qu'il a justement fait trop chaud selon les services d'assainissement. Du coup, en attendant que la situation s'améliore, 4500 bouteilles sont distribuées tous les jours pour 2000 personnes, les 800 habitants du village plus les touristes. Plus que 350 clients coupés d'électricité dans le Gard, dans le secteur de Moussac et de Saint-Césaire de Gosignan, à l'origine un incident sur câble haute tension. Au plus fort de la panne, plus de 7000 clients ont été privés de courant. Tout devrait être rétabli d'ici le début de soirée selon Enedis. On est en plein dans la 4e étape du Tour de France Femmes entre Gévrey, Chambertin et Dijon en Bourgogne contre la montre individuelle de 21 km. La Norvégienne Sigrid Oxett porte le maillot jaune. On suit de près notre gardoise Constance Valentin. Fin de l'étape prévue peu avant 18h. Une course à vivre évidemment en live sur ici.fr. À Uchaud, ça sent la fête votive et les murs le confirment. Les empeignes ont fleuri un peu partout depuis hier. À ces petits pochoirs que les jeunes collent chez eux et qui soutiennent la fête pendant les aubades. Camargue, tradition, peinture fraîche, on vous a mis une vidéo à voir sur les réseaux sociaux d'ici Gare Lozère. La fête votive du chaud, c'est du 12 au 16 août.
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2: Alors il fait toujours très chaud.
1: Toujours très chaud et encore un peu des risques d'orage, ça va se poursuivre dans la soirée dans le Gard et on va descendre partout sous les 30 degrés en Lozère. Le ciel normalement devrait se dégager dès ce soir avec encore quelques régions plus orageuses dans le nord-est. Et puis cette nuit le ciel sera clair sur nos deux départements et toujours des températures assez hautes par endroit, notamment à Nîmes où il va faire 24 au plus frais de la nuit, 17 à Trèves, 15 à Saint-Chély-d'Apcher et 19 à la Canourgue. Pour demain, comme vous l'avez dit, on sera toujours en vigilance orange canicule dans le Gard et le soleil sera franc sur nos deux départements avec des températures très, très, trop élevées. 37 à Nîmes, 35 à Somman et sinon 28 au Blémard.
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1: Merci de choisir votre radio locale ici, Gare Lozère. Ne serait-il pas temps à nouveau de passer un moment avec Jean-Louis Aubert? Vous le sentez là, ce souffle ?

0: Jean-Louis Aubert pour recharger nos batteries avec Ici Gare Lozère.
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0: Mardi 4 août, il est 17h07 et j'ai le plaisir d'être avec vous pour ces deux prochaines heures. Bienvenue si vous nous rejoignez tout juste sur votre radio locale du Gard et de la Lozère. Alors au menu du jour, on a un bel assortiment de la musique que l'on aime, nos chroniques estivales, des places à gagner pour un très très grand spectacle aux arènes de Nîmes, le Tour de France féminin bien sûr et de l'actu locale. On a de quoi s'occuper et passer un bon moment ensemble. D'ailleurs, est-ce que vous aimez les histoires? Parce que j'en ai une pour vous qui commence comme tous les contes par « Il était une fois une jeune demoiselle ».

0: soirée mondaine, c'est le tube d'Oria avec ici Gare Lozère. Les loisirs de l'été avec votre radio, c'est tous les jours un reportage pour découvrir un parc d'animation, un site touristique ou un monument historique comme à quelques kilomètres de Saint-Gilles dans une manade fondée en 1940 avec visite pédagogique, course camarguaise ou soirée gitane. Serge Delcourt est allé sur place.
1: Cette ambiance, elle est vraiment de chez nous. Camargue, petite Camargue, ces sons mélangés de chevaux, taureaux et manadiers, c'est une signature ici. À l'occasion des 100 ans de la Croix de Camargue, c'est en ce moment, partons maintenant à la découverte de la manade Bio, à côté de Saint-Gilles. Et on salue le patriarche Jean-Marie, qui connaît parfaitement l'histoire des manades.
2: Non, on ne peut pas dire que ça a changé, parce qu'une manade reste une manade, elle fonctionne toujours de la même manière. Voilà. Mais mon père a acheté cette manade en 1940, hein, puisqu'il était amateur chez le marquis de Baroncelli, et il a été très amoureux de ça, il était plus amoureux du cheval que du taureau, mais en fait il a acheté la manade de Truchot, qui était une très belle manade, et il en a fait une grande manade, puisqu'en 1940, il a acheté cette manade, en 1954, il a eu le premier bio d'or, la consécration suprême du manadier dont tout le monde rêve, moi le premier je ne l'ai jamais eu, avec 6 taureaux.
1: Jean-Marie Billot, à l'origine entre autres des taureaux piscines, mais également des vedettes, des people, des hommes politiques invités dans les manades. Avant lui, ça ne se faisait pas. Mais c'est eux qui ont trouvé ça, effectivement, c'est une bonne idée pour mieux les faire connaître. Et puis pour Marc Linsolas, le gendre, mais lui-même manadier sur place, l'histoire de la famille, c'est important.
3: On a la chance d'avoir une manade qui est très ancienne, qui a fêté ses 86 ans d'existence le 2 février 2026. Et on a la chance d'avoir la troisième génération de cette manade. Avec Magali, ma femme, Nébillot. Mais on est surtout entouré de notre famille. Encore, comme vous le disiez tout à l'heure, le patriarche avec Jean-Marie et sa femme Marielle. Mais quand même, on est une manade quand même familiale parce qu'on a les enfants, les arrière-petits-enfants d'Émile Billot, les petits-enfants de Jean-Marie. Nous, ce qu'on va apporter de notre côté à nous, c'est des créations d'événements. Jean-Marie louait ses sites. Nous, aujourd'hui, on va créer des événements au cœur de ce site.
1: Et ce jour-là, comme ils le font régulièrement l'été, beaucoup de monde à la manade Billot pour une animation triage des taureaux. Et il y avait également une danseuse, danseuse de Sevillan Flamenco, tout ça en musique évidemment.
3: Ces chevaux-là, ils sont pas nés avant-hier. Cette race n'a pas été créée. C'est une race qui date de la préhistoire. Les premières traces ont été retrouvées aux montagnes de Soulistré, après la préhistoire. Elles ont su s'adapter au terrain. Elles ont su s'adapter au climat. D'ailleurs, justement, des clients hier m'ont posé la question. Il était 2h de l'après-midi, on était bien à l'ombre, et les taureaux Camargue, malgré leur poil noir, étaient complètement au soleil. Pourtant, croyez-nous, chez nous, de l'ombre, il y en a. Ces taureaux-là sont quand même adaptés. Après, il faut, en tant que gardien, en tant que bien-être animal, adapter nos horaires de travail. D'ailleurs, on n'a qu'à regarder chez nos amis espagnols, portugais, tous les pays chauds comme les pays ibériques, comme nous, les méditerranéens, on est adaptés avec cette température de 30-35 degrés.
1: La manade Jean-Marie Billot, domaine Estagel à côté de Saint-Gilles sur la route de Nîmes. Histoire de famille depuis 1940 qui propose régulièrement l'été, 15 juin, 15 septembre, hein, c'est le gros de leur saison, différentes animations autour des taureaux et des chevaux de race Camargue. Pour en savoir plus, vous avez tout ça sur le site camargue.fr.
0: Merci Serge Delcourt pour vos bonnes idées sorties, on vous retrouve demain. Vous l'entendez cette musique ? Alain Souchon nous invite dans son road movie, un film de Routard en français, mais ça sonne un peu moins. Le personnage de cette histoire, c'est Jim. Jim qui n'est pas vraiment au meilleur de sa forme, une rupture amoureuse. Et ça, bah, c'est souvent la recette magique pour faire de magnifiques chansons. La balade de Jim, c'est avec Ici Gare Lozère.

0: La suite de cette fin d'après-midi, elle se passera avec le Tour de France féminin. Avant, on continue de s'écouter un peu de musique avec Sardou prochainement. Et d'ailleurs, si vous voulez des notes un peu plus électroniques, c'est à Uzès qu'il faut aller ce week-end pour la fête votive, les Nuits du Sud. DJ set vendredi et samedi jusqu'à 2h du matin au Folie Ernest. Et en plus, l'entrée est gratuite. Sinon, pour nos routes actuellement, c'est plutôt fluide. Toujours des ralentissements sur les axes classiques à Nîmes, Marc Bogner, avenue Bir Hakeim et Talabo. Je vois également un embouteillage sur la rue de la Paix et rue du Oda en raison d'un accident. À Alès, je note également un accident route de Bagnoles et bien sûr René Cassin qui est bien embouteillé. Et à Uzès, un embouteillage important sur Georges Pompidou, assez habituel vu l'heure. Dans une minute, pas plus, la musique revient sur votre radio locale. A tout de suite.
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0: Être une femme, Michel Sardou. On est bien dans les années 80. Aucun doute, 700 000 exemplaires pour ce titre qui figure sur l'album à succès, Les Lacs du Connemara, que vous connaissez peut-être. Il va être l'heure bientôt du journal du Tour de France féminin. Aujourd'hui, c'était l'étape 4 avec un contre-la-montre individuel entre Gévrey-Chambertin et Dijon dans le département de la Côte d'Or. On les retrouve tout de suite.
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3: Et on suit cette quatrième étape du Tour de France Femmes avec votre radio Ici. C'est le contre-la-montre individuel aujourd'hui entre Gévrey-Chambertin et Dijon en Côte d'Or. Et ça y est, les favorites enfin se sont toutes élancées avec notre Française Pauline Ferrand-Prévot qui est partie à 17h10 de Gévrey-Chambertin pour 21 km. Olivier Estran, vous êtes sur la moto Ici de Julien Girard derrière notre Française. Et ça se complique pour Pauline Ferrand-Prévot.
4: Oui, malheureusement, ce n'est pas très bon. 1 minute 20 de retard au point intermédiaire, le point de bascule, le sommet de Marsannay-la-Côte. Voilà le temps défavorable pour Pauline Ferrand-Prévot qui a pourtant avalé ses 10 premiers kilomètres à 35 km/h, un petit peu plus, 35,1. Mais voilà, on l'a vu très concentrée, les bras toujours sur les prolongateurs, toujours en train de chercher le meilleur point de trajectoire, à couper les virages, chercher le point de corde, elle qui est habituée aux trajectoires en VTT. Mais voilà, en VTT, il n'y a pas de contre-la-montre, donc c'est pas son exercice habituel, on va dire, à notre championne olympique. Elle est encore un peu en phase de découverte ici. Et là, on va entamer la grande descente, 5 km qui nous ramène vers Dijon. Là aussi, il va falloir se concentrer et être à fond. Peut-être qu'elle a une chance de refaire son retard. On va le savoir là dans les prochaines centaines de mètres, puisque ça y est, on aborde maintenant cette descente.
3: Et la championne de France du contre-la-montre, Célia Lemoelle, qui disait que la différence pouvait aussi se faire dans la descente pour Dijon. Donc rien n'est joué. Pauline Ferrand-Prévot peut regagner un petit peu de temps, mais au temps intermédiaire, c'est Marlène Reusser, évidemment, la championne du monde, championne d'Europe du contre-la-montre, qui est en tête puisqu'elle est passée en haut des lacets de Marsannay en 15 minutes 10. C'est un temps excellent et on n'est pas étonné puisque c'était la grande favorite de cette étape. Demi Vollering, qui excelle, n'est pas loin derrière elle. On aura son temps dans quelques secondes puisqu'on continue évidemment de suivre cette quatrième étape du Tour de France Femmes avec votre radio Ici. Prochain point dans une demi-heure.
0: Merci. Le prochain journal du Tour, c'est donc dans une demi-heure et à 18h30, de l'énergie, de la grande souplesse et du flamboyant Freddie Mercury avec Issy Gerloser.

0: Freddie Mercury avec Ici Gare Lozère.
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0: On passe cette fin d'après-midi ensemble, ici Gare Lozère, votre radio locale de Grand-Rieux à Saint-Gilles. Et pour passer l'été ensemble, on a les rendez-vous de Perrine Clément, ça s'appelle Dans ma valise. Perrine, vous nous racontez les histoires étonnantes des objets qui accompagnent nos vacances. Aujourd'hui, c'est un objet qu'on utilise peu dans le sud, le mien est en train de prendre la poussière, le parapluie.
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3: Moi, l'été, pour conjurer le sort, je prends toujours un gros pull.
4: 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Il fait pas froid, mais il pleut.
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3: Le parapluie, un indispensable de l'été.
4: En espérant ne pas avoir à s'en servir.
5: En cette période, on préfère ouvrir nos parasols plutôt que nos parapluies. Mais un été pleinement ensoleillé, ce n'est jamais garanti.
6: Un petit coin de parapluie contre un coin de paradis.
5: Allez, venez vous abriter sous cette invention française.
6: Un petit coin de paradis contre un coin de parapluie.
5: Nous sommes en 1705. Un marchand parisien nommé Jean Marius met au point le premier parapluie pliable. En 1928, un Allemand, Hans Haupt, crée le parapluie télescopique. D'abord conçu pour se protéger de la pluie, le parapluie est devenu au fil du temps un véritable objet multifonction.
7: Cette année, Monsieur Serge innove avec son parapluie briquet. Mais Madame, si elle est un peu myope, aura son parapluie lorgnon. Et elle aura également son parapluie plumeau, si pratique pour les chaussures. Et bien entendu, le parapluie miroir, si commode pour les raccords.
5: Le parapluie joue aussi un rôle au cinéma. On chante et on danse avec lui.
8: I'm singing in the rain.
5: Il inspire aussi Jacques Demy avec Les Parapluies de Cherbourg, film récompensé en 1964 d'une palme d'or au Festival de Cannes. Et vous, avez-vous un parapluie ?
9: Je prends quand même toujours un petit parapluie dans ma valise parce que ça peut toujours être utile, puisque même dans les endroits les plus beaux, il y a toujours ces petites après-midi orageuses ou avec de la pluie. Alors c'est un tout petit parapluie, il est noir, très simple, et en fait il est très léger et du coup très pratique de glisser ça dans une valise.
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0: Oui, c'est vrai que ça aurait pu être pratique de prendre ce petit parapluie aujourd'hui. C'était le seul jour un peu pluvieux. Merci Perrine et à demain pour découvrir un nouvel objet de notre valise. La musique revient et elle raconte l'histoire d'un petit pêcheur.

Le petit pêcheur de Manon Lisa. Il est l'heure maintenant de notre jeu. Et qu'est-ce qu'on vous fait gagner aujourd'hui? Eh bien, on vous donne une nouvelle chance d'aller voir le rêve du gladiateur le 7 août à 21h30, dans les arènes de Nîmes. Deux places sont à gagner. C'est le spectacle de l'été. Danse, théâtre, cirque, chant. 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Ça fait du monde. Alors, pour gagner ces places, vous répondez à cette question. Quel est le célèbre nom du grand amphithéâtre à Rome qui ressemble très fortement aux arènes de Nîmes? 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Vous avez le temps de Stevie Wonder, I Just Call to Say I Love You.

0: Stevie Wonder sur votre playlist ici Gare Lozère.
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0: Le jeu du soir, c'est maintenant. On vous offre une nouvelle chance d'aller voir Le Rêve du Gladiateur le 7 août à 21h30 dans les arènes de Nîmes. Deux places sont à gagner. C'est le spectacle de l'été avec plus de 200 artistes et figurants. Pour gagner ces places, il fallait répondre à cette question. Quel est le nom du célèbre amphithéâtre à Rome qui ressemble très fortement aux arènes de Nîmes? On a eu plein d'appels, mais Sébastien a été plus rapide. Bonsoir Sébastien.
3: Bonsoir.
0: Alors, quelle est la réponse à cette question?
3: Alors c'est le Colisée, je n'ai jamais eu la chance de le visiter, je le ferai peut-être un jour, mais c'est le Colisée.
0: Eh ben, vous le souhaitez, moi non plus, j'ai jamais eu la chance de partir à Rome, ça aurait pu être bien comme cadeau, un petit voyage à Rome, mais bon, là c'est quand même aussi un beau spectacle et vous l'avez gagné, donc deux places que vous remportez pour Le Rêve du Gladiateur. Vous êtes Nîmois, alors j'imagine que les arènes, vous avez eu l'occasion d'aller les voir et de voir des spectacles.
3: Oui, j'ai eu plusieurs fois la chance d'aller voir des spectacles dans les arènes. C'est toujours un voyage. Mmh. Un voyage dans ce lieu magnifique pour voir un spectacle. Donc, j'y retournerai avec grand plaisir.
0: Bon, bah, on est content de vous offrir ces places. Vous allez y aller avec qui?
3: Avec mon épouse.
0: Et ben voilà, merveilleux. Une belle soirée en perspective. Profitez bien de ce spectacle et puis bah, rejouez vu que vous gagnez des cadeaux. Ça vaut le coup de participer.
3: Merci beaucoup. Bonne fin de journée.
0: Ah, une dernière chose, j'allais oublier le plus important. Quelle est votre radio locale préférée dans le Gard et en Lozère?
3: Eh bien, c'est ici Gard Lozère, bien sûr.
0: Voilà, vous êtes parfait. Très bonne soirée, Sébastien, et merci beaucoup.
3: Bonne soirée.
0: La musique des années 80, c'est ce bon vieux son de saxo, et c'est Dave Stewart. Lily was here.

0: musique instrumentale, ça fait du bien aussi, ça change. La suite arrive avec votre radio ici Gare Lozère pour vous accompagner en cette fin d'après-midi. Toute l'équipe est là, Amida aux manettes, Coralie qui vous reçoit au téléphone. À 18h, c'est le journal, donc dans moins de 10 minutes. Et pour nous y emmener, Bernard Lavillier et la nouveauté de Zazie, des classiques, des nouveautés et de l'info, c'est ici. Alors ne bougez pas tout de suite.
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1: Bon début de soirée avec ici, Gare à Lozère. Il est 18h. Le journal avec vous, Marek Keta, bonsoir.
3: Bonsoir Lorraine, bonsoir tout le monde.
1: Chez nous, dans le Gard et en Lozère, on regarde les images de Gironde avec la gorge serrée.
3: Et tous les évacués des incendies sont maintenant autorisés à rentrer chez eux et à 800 km de là, dans un petit village gardois chez nous. Donc, on décide de ne pas rester spectateur. Blozac, près d'Uzès, on a posé ce matin une boîte en carton à côté de la caisse du bar Le Progrès. Tout le mois d'août, chaque euro glissé sera reversé au Secours Populaire, une cagnotte spéciale pour la Gironde. Et déjà ce matin, Antoine Liffaut, de premiers habitants ont laissé de l'argent.
4: Avant d'entrer dans le bar, François cherche un billet dans son portefeuille.
5: 20 euros.
4: Qu'il compte donner pour les sinistrés.
5: Imaginez 100 personnes à Blozac qui donnent 20 euros. Bah, c'est un bon début.
4: De passage à Blozac, ce touriste garde en tête les images de ce méga-feu.
5: On a de la famille qui est autour du bassin d'Arcachon et qui s'est retrouvée sinistrée. Donc on est très content de cette initiative et que ça ait lieu à Blozac.
4: François passe devant Daniel Belva, un perrier à la main. C'est cette ancienne infirmière qui a eu l'idée de la collecte au fil des jours en pensant aux sinistrés.
6: S'il arrivait ça à Blozac, je serais peut-être contente d'avoir des gens, pas de Blozac, mais d'ailleurs, qui viennent me donner un coup de main.
4: À 76 ans, cette retraitée de Blozac s'est déjà mobilisée pour l'Ukraine les années passées.
6: Je laisse ma petite boîte avec mon argent et le patron du café fait le reste. Je ne sais pas si je lui casse pas les pieds, mais il le fait quand même.
7: Allez, un café, c'est parti.
8: Olivier Andrieux, je suis le gérant du bar Tabac Le Progrès à Blozac.
4: C'est lui qui a accepté l'idée de Daniel, cette petite boîte qu'elle va venir collecter chaque mardi jusqu'en septembre.
8: Moi, je souhaite pas que ma maison brûle, par exemple. Donc oui, si on peut aider, ben on aide.
4: Et puis, il le dit, à Blozac, Le Progrès, c'est un peu le bar de tous.
8: Les gens viennent, ils jouent aux cartes, ils boivent un coup et ils font un don. C'est un lieu de vie.
4: Ils se disent prêts aussi à collecter des vêtements dans les semaines à venir, si besoin.
3: Reportage Antoine Liffaut. Ici aussi, donc, vous l'entendiez, le risque incendie est dans toutes les têtes. Il persiste. Une soixantaine de pompiers mobilisés en début d'après-midi près de Saint-Hippolyte-du-Fort à Conquérac pour un départ de feu. 10 hectares de végétation brûlée. Ils ont pu le fixer, les pompiers, avec l'aide d'un hélicoptère bombardier d'eau. Pas d'autres dégâts constatés. Il n'y avait pas d'habitation alentour.
1: Et face à tous ces feux, Marek, une question. Comment faire renaître la forêt?
3: C'est ce qu'on demandera demain matin à Christophe Chantepy. Il travaille à l'ONF. Il est expert en défense des forêts contre l'incendie. Il sera l'invité d'ici matin à 7h45 et répondra à Xavier Ponroy.
1: Jamais on n'avait connu un mois de juillet aussi chaud d'après Météo France.
3: 24,9 en moyenne le mois dernier dans toute la France et dans le Gard aussi. Température record tout le mois, notamment à Nîmes, nous dit Christophe Yoya, prévisionniste chez Météo France.
9: Pour Nîmes, les températures maximales journalières ont été comprises entre 33 et 37 degrés. Donc on a quasiment tout le mois où les températures sont restées supérieures à 33 degrés. On a vu seulement deux jours beaucoup plus frais par rapport à ce qu'on a observé. C'était le 31 juillet et le 26 juillet avec seulement 31 degrés. Si on regarde les températures minimales, la nuit la plus chaude a été le 9 juillet avec 27,1 degrés en température minimale. Donc ça veut dire qu'en pleine nuit, on avait encore des températures qui ne descendaient pas en dessous des 27 degrés. Mais globalement, tout le mois de juillet, hormis deux ou trois jours, les températures minimales ont été supérieures à 20 degrés.
3: Et les températures vont rester élevées au moins jusqu'au 17 août, selon Météo France. Le Gard reste en vigilance orange canicule. Demain, on va en reparler à la fin de ce journal. C'est justement à cause de la chaleur qu'il n'y a pas d'eau potable à Meyruès, dans le sud de Lozère. La commune tire son eau des rivières et les dernières analyses montrent qu'il y a trop de chlorate. Du coup, 4500 bouteilles d'eau sont distribuées tous les jours aux habitants et aux touristes. Le maire David Erard a dû mettre en place une logistique exceptionnelle.
10: Un camion vient tous les jours sur Meyruès. Dans le gymnase, on a mis des dalles à plancher au sol avec des ouvertures de 8h à 1h d'après-midi et de 16h à 18h30 tous les jours, sauf le dimanche. Vraiment, pour dire à tout le monde, vous pouvez venir chercher, on a tout ce qu'il faut, on répond vraiment à tous les habitants. Parce qu'on est en pleine période estivale, tous les campings sont pleins, tous les restaurants sont pleins, tous les hôtels sont pleins, donc voilà, c'est un gros truc quoi. On livre des palettes dans les campings et des palettes dans les hôtels. On a montré comment écraser les bouteilles, pas dans le sens de la longueur, mais dans le sens, on y monte dessus la bouteille pour pas avoir tant d'emballage.
3: Voilà, gros volume de déchets en recyclage. Le syndicat mixte de l'environnement Sud-Lozère a doublé les rotations pour ramasser tout ce plastique. La situation devrait s'améliorer quand il fera moins chaud. Presque tous les clients Enedis du secteur de Moussac et Saint-Césaire de Gosignan ont retrouvé le courant. On est dans le Gard. Un incident sur un câble haute tension a privé 7000 foyers d'électricité. Ce matin, il en reste un peu moins de 300. Tout sera rétabli dans la soirée, rassure Enedis. Et puis la quatrième étape du Tour de France, femme, vient de se terminer en Bourgogne. Un contre-la-montre de 21 km entre Gévrey et Dijon. C'est la Suissesse Marlène Rösser qui remporte le contre-la-montre. Elle prend le maillot jaune à la Norvégienne Sigrid Oxett.
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3: On le disait tout à l'heure, toujours des risques d'orage.
1: Oui, dans le Gard, ça peut encore se poursuivre dans la soirée, mais ça va s'estomper. Pour les températures, on descend sous les 30. En Lozère, normalement, le ciel déjà commence à se dégager et déjà dégagé, mis à part dans quelques régions plus orageuses dans le nord-est. Et puis cette nuit, le ciel sera clair sous nos deux départements. Toujours des nuits assez chaudes par endroit. À Nîmes, il fera quand même 24 degrés. Sinon, 17 à Trèves, 15 à Saint-Chély-d'Apcher et 19 à la Canourgue. Pour demain, toujours en vigilance. Orange canicule dans le Gard et le soleil sera franc sur nos deux départements avec des températures extrêmement hautes, 37 à Nîmes, 35 à Sommane et sinon 28 au Blémard.
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0: Ravie d'être en votre compagnie au programme de cette nouvelle heure, le rendez-vous Nature en Tête, l'écoliste TV avec Johan Rock, le journal du Tour de France féminin. Et puis dans les prochaines minutes, Patrick Sacleux, président de l'association France-États-Unis de Lozère, qui organise Banassac Blues sur la commune de Banassac ce samedi. Il sera là, c'est la troisième édition de cette manifestation. On le reçoit juste après Vita, ça fait mal.

0: Ici Gare Lozère avec Vita, ça fait mal. Et maintenant, quelque chose qui fait du bien. On accueille Patrick Sacleux, président de l'association France-États-Unis de Lozère, qui organise Banassac Blues sur la commune de Banassac ce samedi. C'est la troisième édition cette année. Bonsoir Patrick.
1: Bonsoir Lorraine, bonsoir à toutes et à tous sur ici Gare Lozère.
0: Oui, c'est un plaisir de vous recevoir. Alors avant de parler de votre événement, pourquoi ce nom d'association France-États-Unis de Lozère? Ça m'intrigue.
1: Eh bien, en fait, France-États-Unis, c'est simplement le nom d'une association nationale qui existe depuis 1945 et qui prône l'amitié franco-américaine depuis 1945 et qui est sur un petit peu tous les territoires de France. Et donc, on est divisé en ce qu'on appelle en anglais des chapters ou des antennes. Et donc, on a fondé en 2019 l'antenne de Lozère. Donc, on s'est appelé simplement Association France-États-Unis de Lozère, comme il peut y en avoir à Paris, en Normandie, à Cannes, où sera la prochaine convention annuelle. Et voilà, il y en a un petit peu sur tout le territoire.
0: Et donc, vous organisez des événements autour de la culture franco-américaine ou américaine?
1: Alors chaque antenne est libre d'organiser sur la mémoire ou sur la culture. Nous, on a choisi l'angle culturel et donc on organise plus ou moins régulièrement, on va dire, des voyages aux États-Unis où on emmène, on l'a déjà fait deux fois en 2022 et en 2024, où on a emmené des Lozériens visiter une partie des États-Unis. Et puis on organise des événements. Et comme par exemple, dans le passé, où on organisait le repas Thanksgiving ou une petite fête à l'occasion de l'indépendance américaine. Et puis là, c'est la troisième année où on organise un festival de blues. Voilà, on a décidé de poursuivre sur l'orientation culturelle.
0: Le Banassac Blues, alors c'est ce samedi. Cette soirée est marquée par quatre concerts. Le premier est à 17h, le dernier groupe, lui, débute à 23h. On va écouter un petit extrait de Joe Harpo, c'est le groupe qui jouera à 21h.

0: Là, on est bien sur du pur blues. C'est vraiment le thème de la soirée. On aura les quatre groupes. Ça va être du vrai, du pur blues.
1: Oui, tout à fait. Le blues, c'est très, très vaste. Il y a tout un tas de sortes de blues qu'on peut trouver aux États-Unis, mais aussi en France. Il y a une scène musicale, une scène de blues française qui est très, très active. Et notamment en Occitanie, puisqu'on choisit d'avoir que des artistes qui habitent en Occitanie et qui se produisent principalement en Occitanie, comme c'est le cas avec Joe Harpo, puisqu'ils sont originaires d'Ardèche, si ma mémoire est bonne. Et Joe Harpo fait partie des deux têtes d'affiche qu'on va avoir samedi. On aura Joe Harpo à 21h et puis la deuxième tête d'affiche à 23h qui sera Doc Lou and the Roosters. Et c'est la deuxième fois qu'on a la chance de les accueillir à Balensac.
0: Et ce choix de mettre à l'honneur le blues, bon, ça s'entend aussi avec ce projet d'association France-États-Unis de Lozère, mais c'est aussi un choix, un amour personnel que vous partagez peut-être avec un petit groupe du coin.
1: Oui, alors en fait c'est un peu plus vaste que ça. C'est simplement parce qu'en 2024, quand on a organisé le dernier voyage aux États-Unis, c'était sur le thème de la musique, donc on a emmené un groupe de Lozériens à Nashville, Saint-Louis, Memphis et la Nouvelle-Orléans. Et il se trouve que Memphis est l'une des capitales du blues aux États-Unis et que sur la route de Memphis à la Nouvelle-Orléans, il y a ce qu'on appelle le chemin du blues, le Blues Trail. Et donc, on a eu la chance de pouvoir les emmener à la découverte du lieu de naissance de B.B. King, à la découverte du lieu de naissance du blues, une ancienne plantation qui est au cœur du Mississippi. Et puis on s'est dit en amont de l'organisation de ce voyage, pourquoi est-ce qu'on n'organiserait pas un festival de blues? Et alors pourquoi le blues? Aussi parce que mon fils, qui habite aux États-Unis, est guitariste de blues. Et puis parce que le jeu de mots Banasag Blues, ça faisait les initiales BB, ça aussi... Ça faisait penser à B.B. King.
0: Bien sûr. Alors, en plus des concerts, je note aussi qu'il y aura bien sûr une buvette, une restauration sur place. Ça va vraiment être un moment convivial. Et puis le cadre, ce village où vous êtes, Banasag, qui est au bord du Lot en Lozère, ça va être un joli cadre pour la manifestation. On peut se baigner aussi peut-être pas loin dans le Lot. Vous pouvez nous parler un peu de ce village, où ça va se passer exactement?
1: Oui, alors ça se passe en plein cœur du village, donc sur la place de la mairie, la place de l'église. Alors on est un petit peu loin du Lot pour se baigner tout en écoutant la musique, parce que le Lot, il est peut-être à un petit kilomètre à peine de la place du village, mais on a la chance avec la commune de Banasag de pouvoir privatiser la place du village pour accueillir à la fois les participants au festival, mais aussi les commerçants qui vont venir servir la nourriture, qui sont des commerçants locaux. Et puis on va essayer bien sûr d'avoir des gros barnums pour pouvoir abriter au mieux du soleil, parce que d'habitude on avait juste un très gros barnum mais qui pouvait peut-être abriter une cinquantaine de personnes. Cette année, on a décidé d'avoir un peu plus de barnum pour qu'il y ait un peu plus de zones d'ombre pour les gens, pour que, on va dire, jusqu'à 21h, si on a la chance d'avoir le soleil, et je pense que ce sera au rendez-vous, ben les gens puissent être abrités. Ils ne seront peut-être pas tous assis, mais au moins ils seront abrités du soleil. Et c'est quand même un petit peu plus agréable, oui, vu les températures qu'on a eues récemment.
0: Effectivement, c'était plutôt une bonne idée. Dans quelques instants, Patrick Sacleux, vous nous donnez un petit coup de cœur local, mais je vous propose d'écouter un peu de musique d'abord. I'm a Lover, bon, en l'occurrence, on n'est pas sur du blues, c'était en 85. On se retrouve juste après, Patrick. À tout de suite.
1: À tout de suite.

0: Bienvenue si vous venez de nous rejoindre. On est en compagnie de Patrick Sacleux, président de l'association France-États-Unis de Lozère, qui organise Banassac Blues sur la commune de Banassac ce samedi, troisième édition cette année. On a parlé juste avant de ce bel événement, mais j'aimerais aussi vous demander, Patrick, une petite recommandation. Vous êtes de Lozère, un petit coup de cœur local à nous partager.
1: Un petit coup de cœur, c'est quand on part de Banassac et qu'on fait une petite vingtaine de kilomètres, on peut aller jusqu'au Point Sublime. Et le Point Sublime, c'est, comme son nom l'indique, c'est quelque chose qui est magnifique. C'est un point qu'on peut découvrir. Moi, j'aime bien le découvrir le tôt le matin au lever du soleil, où on est au-dessus on a une vue panoramique des gorges du Tarn. Et c'est quelque chose qui est juste magnifique. Alors, si on est un peu plus sportif, on peut y aller en vélo. Si on est un petit peu moins sportif, on peut prendre la voiture, on peut suivre simplement les indications pour aller jusqu'au Point Sublime. Et là, on peut se poser. Et puis, selon l'heure à laquelle on veut le découvrir, il y a même sur place une antenne de l'Office de tourisme et puis un petit café sur place où on peut boire un coup avec cette vue magnifique. Et c'est vraiment quelque chose que j'adore, où j'adore aller, quelle que soit la saison. C'est vraiment un coin que je recommande.
0: Le Point Sublime, déjà, oui, ça donne envie. Bah, c'est une belle recommandation. Merci, Patrick Sacleux. On le rappelle, vous organisez le Banassac Blues. C'est ce samedi sur la commune de Banassac. Ça va être des concerts live de blues, de la convivialité, un joli cadre. Ça commence à partir de 16h. N'hésitez pas à prendre vos billets en pré-vente, c'est 15€. On vous souhaite une très belle édition, Patrick, et on vous dit à bientôt.
1: Merci. Merci beaucoup. Merci, à bientôt, au revoir.
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0: 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Il va être l'heure du journal du Tour de France féminin. Aujourd'hui, c'était l'étape 4.
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2: Bonsoir à tous, c'est le journal du Tour de France Femmes avec à la une un nombre ce soir, 133, soit le nombre de secondes de retard de Pauline Ferrand-Prévot, française tenante du titre sur ce Tour de France. 133 secondes de retard sur la vainqueur du jour de la Suissesse, Marlène Réusseur, 2 minutes 13 concédées sur les 21 km du contre-la-montre entre Gevrey-Chambertin et Dijon. Pauline Ferrand-Prévot qui avait promis qu'elle s'était bien préparée mais n'avait pas couru de contre-la-montre officiel depuis 5 ans et qui, si elle est sans doute déçue de cette performance, l'a bien masquée à son arrivée.
3: Sincèrement, je ne savais pas à quoi m'attendre, donc je ne peux pas être déçue. Après, voilà, j'ai donné le meilleur de moi-même, c'était pas assez. Mais voilà, je suis fière de m'être battue comme je me suis battue aujourd'hui, parce que j'ai tout donné. Je n'ai pas d'excuse, j'étais simplement moins forte. Et voilà, maintenant, il va falloir aller essayer de grappiller pas quelques secondes, quelques minutes. Donc ça va être un beau challenge.
2: Et oui, effectivement, Pauline Ferrand-Prévot qui pointe à 2 minutes 13 de Marlène Réusseur, la nouvelle maillot jaune. La Norvégienne Oxette, en effet, n'a pas su le conserver. Pauline Ferrand-Prévot à 1 minute 59 derrière sa rivale, la néerlandaise Demi Vollering, troisième du contre-la-montre aujourd'hui. Pauline Ferrand-Prévot qui a en fait perdu du temps sur toutes les favorites ou presque. Est-ce que c'est fini pour elle? Réponse du consultant vélo de Radio France, l'ancien professionnel et maillot jaune sur le Tour de France, Jean-François Bernard.
4: Non, je pense qu'aujourd'hui on a vécu une étape où on attendait de savoir où on était Pauline Ferrand-Prévot par rapport à Demi Vollering. Ben on le sait, elle a plus de 2 minutes ce soir, donc ça va être très très compliqué, mais faut garder espoir, hein. Demain il y a une étape qui est très compliquée dans le Beaujolais, c'est une classique, et ensuite on aura le Mont Ventoux, c'est un enchaînement de 2 jours où elle a peut-être la possibilité de renverser la situation. De toute façon elle n'a pas le choix, faut passer à l'attaque. Elle va certainement réfléchir ce soir avec son équipe, avec ses coéquipières aussi, parce que faudra que ce soit un travail d'équipe, et puis on verra. Je pense que ça reste haletant, on va dire, jusque encore dans les 48 heures va se passer des choses.
2: Jean-François Bernard, effectivement sur la déception pour Pauline Ferrand-Prévot, mais encore de l'espoir, et il faut voir le verre tricolore à moitié plein après ce contre-la-montre et observer la très bonne performance de la Bretonne Cédrine Kerbaol, 54 secondes seulement de concédé sur les 21 km du contre-la-montre, et résultat, une 3e place au classement général à l'issue de cette étape.
5: Un chrono bien réalisé, il y avait mon entraîneur dans la voiture derrière et il était très très positif dès le début du chrono. Ça m'a vraiment motivé, le public sur le bord des routes aussi, ça m'a vraiment motivé. Et puis j'ai jamais cessé d'y croire. Et le but c'était d'aller chercher le kilomètre de plus chaque dizaine de secondes du parcours. Voilà, le tour c'est mon objectif cette année vraiment. Et de mauvaises jambes, ça aurait vraiment été la déception. Donc voilà, on a vraiment préparé ce chrono et ce tour aussi. Donc c'est satisfaisant.
2: Cédrine Kerbaol, Jean-François Bernard, Pauline Ferrand-Prévot, que vous avez donc pu entendre alors que l'arrivée s'est jugée il y a à peu près une demi-heure, grâce à toutes les équipes d'ici mobilisées sur la ligne d'arrivée à Dijon, ici partenaire du Tour de France Femmes. On vous le rappelle, je vous récapitule donc les maillots distinctifs pour que vous puissiez suivre l'étape de demain à votre aise. En jaune, la championne du monde du contre-la-montre, Marlène Réusseur, la Suissesse, juste derrière elle, à 14 secondes Demi Vollering, et donc sur la 3e place du podium, la Française de l'équipe IF Education Oatly, Cédrine Kerbaol. Paula Blasi, l'Espagnole, portera demain le maillot de meilleure jeune. La montagne toujours sur les épaules de Puck Peeters, le maillot à poids, et puis le maillot vert porté évidemment par Lorena Vibes qui a remporté les 2 premières étapes. Demain, est-ce qu'on va se reposer pour autant après ce contre-la-montre? Évidemment que non, plus vite, plus haut, plus fort. La devise olympique pourrait clairement s'appliquer à ce Tour de France Femmes. Demain, 140 km entre Mâcon et Belleville en Beaujolais. Très vallonné, Marion Rousse, la directrice du Tour.
6: Il n'y aura pas un mètre de plat, pratiquement 3000 mètres de dénivelé positif. Et puis surtout, on a ce fameux Mont-Bruy. C'est une ascension qui sera située à moins de 10 km de l'arrivée. C'est 3 km à pratiquement 8% de moyenne. Et le placement en bas sera hyper important parce que la route est vraiment pas large. Au sommet, ça sera une descente pour rallier l'arrivée et qui sera également très difficile à gérer.
2: Le Mont-Bruy peut-être pour creuser.

0: et des écarts encore au général ou les réduire pour Pauline Ferrand-Prévot après les 2 minutes 13 concédées aujourd'hui. On suivra ça demain toute l'après-midi, évidemment, ici, radio partenaire du Tour. Alors, bonne soirée et à demain.
1: Merci, à demain pour toute l'actualité du Tour. Une histoire d'amour menacée par la surconsommation technologique. C'était en 84 et plus de 40 ans après. Le numérique est absolument partout, au point où on peut même lire dans les journaux la célébration d'un mariage avec une intelligence artificielle. Oui, ça s'est passé au Japon. Débranche France Galles.

0: France Gall, la reine de la playlist d'Ici Garlozère.
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0: Il est l'heure de vous retrouver, Johan Rock, pour vos coulisses TV ce mardi. Vous nous emmenez dans les coulisses du magazine Fréquence Star qui, après une longue pause, est de retour sur la TNT.
3: C'est une émission emblématique des années 90. Diffusée à l'époque sur M6, elle a fait son retour en septembre dernier sur W9. Et désormais, c'est Éric Jean-Jean qui l'anime. Ah, je crois qu'on sonne à la porte.
4: Hello.
5: Jeanne Masse dans ma maison.
4: Comment tu vas?
5: Je suis trop content de t'avoir. Mesdames, messieurs, Jeanne Masse est à la maison. Vas-y, passe devant, Jeanne.
3: Pour cette nouvelle version de Fréquence Star, la production a conservé les fondamentaux du programme. Un entretien en tête-à-tête mené dans une ambiance intimiste, prompte à recueillir les confidences des artistes. Une atmosphère dans l'esprit de celle insufflée à l'époque par Laurent Boyer, dont s'est inspiré son successeur, Éric Jean-Jean.
6: J'ai beaucoup parlé avec lui avant de commencer le programme. Lui, il avait un truc très intello autour de la philo, de la psycho, etc. Moi, je suis plutôt dans viens à la maison, on va boire un café, on va discuter, puis on va se raconter nos vies les yeux dans les yeux, tu vois. C'est pas tout à fait la même chose, mais ouais, l'idée, c'est de faire accoucher les gens. Ouais. Ce qui reste fondamentalement la même chose, c'est que c'est un homme, moi en l'occurrence, qui rencontre un artiste pendant une heure et qui lui pose des questions avec un gros retour sur qui il est et son enfance, quoi.
3: Du Fréquence Star d'il y a 30 ans, on se souvient des émissions réalisées en extérieur, le Massif Central avec Jean-Louis Murat, ou bien Los Angeles en compagnie de David Hallyday. La nouveauté désormais, c'est que le programme est tourné dans l'appartement parisien de l'animateur, dont le salon fait office de studio télé.
6: Donc l'équipe télé débarque chez moi à 8h du matin, ils démontent tout et ils mettent les deux fauteuils Fréquence Star qui sont pour le coup pas mon mobilier à moi, et il y a des trucs pour éclairer partout, etc. Et une salle de maquillage dans ma chambre, hein, pour info. À force, je vais leur demander de me refaire la peinture, c'est une bonne idée, Johan.
3: Un peu de ménage quand même avant le tournage.
6: Oui, alors non, ça c'est un deal, c'est mon amoureuse qui a dit, ok, ils viennent à la maison, ok, c'est cadeau. En revanche, il y a 2 heures de ménage. Que
3: avant ou après?
6: Après, quitte à... Quel salaud. Non, en fait, quand je m'en vais, il y a encore l'équipe de tournage. Et quand je reviens le soir, ils ont tout remis. Donc en fait, c'est très bizarre, j'ai l'impression que c'est un peu irréel la manière dont ça se passe.
3: Pour cette saison retour, le casting des invités mixe habilement nouvelle génération et valeurs sûres. De Julien Libre, ex-candidat de la Starac, à Chantal Goya, en passant par Pascal Obispo, Jeanne Masse ou Sébastien Tellier, le spectre musical couvert est on ne peut plus éclectique. En attendant que l'émission revienne à la rentrée sur W9, tous les épisodes de ce Fréquence Star Nouvelle Génération sont à voir sur la plateforme M6+.
0: Merci Johan, et à demain. Dans quelques minutes, nous serons avec Juan Pablo Rodriguez du syndicat mixte des Hautes-Vallées-Cévenoles pour découvrir les libellules. C'est le rendez-vous de l'été, Nature en tête, pour mieux connaître la faune et la flore aux côtés d'un spécialiste. Mais avant, on écoute Bad News.

0: Bad News, c'était en 1980.
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0: Pour faire un petit point sur la circulation ce soir, elle est plutôt fluide. Surtout à Nîmes, je ne vois pas de gros problèmes. À Anduze, en revanche, je vois un accident sur la rue du Luxembourg qui se reporte sur la D366. Un autre accident également rue Maxime Pascal à Uzès, occasionnant quelques ralentissements. Et puis pour les trains, au départ de Nîmes, l'intercité en direction de Marseille avec un départ à 19h26 est annoncé avec 30 minutes de retard. Pour la suite de cette émission, cet été, nous avons inauguré le rendez-vous Nature en tête. Je reçois chaque jour un spécialiste pour partir à la découverte de la nature qui nous entoure, pour mieux la connaître, la comprendre et la protéger. Ce soir, on observe des animaux hauts en couleur visibles au bord de nos cours d'eau, le gardon ou le vidourle par exemple. Il s'agit des libellules. Si elles sont nombreuses et diversifiées, cela indique que le milieu se porte plutôt bien. Elles sont porteuses donc de bonnes nouvelles, bien qu'en ce moment nos milieux aquatiques souffrent terriblement de la sécheresse. Juan Pablo Rodriguez du syndicat mixte des Hautes-Vallées-Sévenoles à Sandras est avec nous pour nous aider à les découvrir. Juan, est-ce qu'il y a des espèces de libellules que l'on trouve plus spécifiquement ici dans le Gard et en Lozère ?
3: Ici, dans le Gard et la Lozère, on a une diversité assez impressionnante de libellules. Et ça veut dire qu'il y a une centaine d'espèces en France métropolitaine. Et là, on peut trouver facilement et deux tiers de cette faune. Et seulement entre la Lozère et le Gard. Et pour revenir à ta question plus particulièrement, on a une espèce qui est endémique au niveau régional, qui est protégée. C'est la Cordulis splendide.
0: Ah oui, voilà. Magnifique.
3: Ouais, c'est un petit joyau.
0: Un petit bijou reconnaissable avec ses reflets verts métalliques. Elle est fine, noire, avec des petites marques jaunes.
3: Tout à fait, Lorraine.
0: Parlons du cycle de vie de la libellule. La libellule va passer 80% de son temps de vie dans l'eau sous forme de larve.
3: En fait, les libellules, elles pondent dans l'eau, et soit sur des végétaux, soit à la surface de l'eau ou sous l'eau. Et effectivement, la larve, elle peut vivre jusqu'à plusieurs années dans l'eau. Et elle sortira de l'eau seulement en été et pendant quelques semaines. Parfois, ça peut être 4 semaines ou 2 mois, et pour se reproduire et relancer le cycle.
0: Et les libellules jouent un rôle très important dans le milieu naturel, notamment dans la chaîne alimentaire. Elle est assez indispensable.
3: Et en fait, elles ont un rôle un peu central, ça veut dire qu'elles sont prédatrices strictes, et tant la larve que l'adulte vont manger d'autres insectes, dont les moustiques par exemple.
0: Et les larves de moustiques dans l'eau.
3: Et après, elles vont aussi donner à manger à d'autres espèces plus grandes comme les oiseaux, etc. Donc effectivement, c'est quand même un chaînon un peu
0: central. Oui.
3: Central.
0: Merci Juan d'être passé au micro d'ici Gare Lozère. Et puis toutes les chroniques sont à retrouver sur l'appli et le site ici.fr, rubrique Nature en tête. Après nos jolies libellules, on s'écoute un mantra de paix, de pardon et d'amour. Céline Dion avec ici Gare Lozère.

0: Bonjour, pardon, merci, Céline Dion avec ici Gare Lozère. Il est 18h52, bientôt le journal de 19h. Ensuite, vous retrouverez comme chaque soir Laurent Petit-Guillaume pour l'émission 100% années 80. Avant ça, on écoutera Elton John. Et puis, si vous avez envie de sortir ce soir, c'est aussi les mardis de Vauvert avec de la musique et des petits plats à déguster. C'est à partir de 19h ce soir. Merci à vous de nous écouter. Je vous souhaite un très très bon début de soirée avec ici Gare Lozère.
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0: Des plumes et des paillettes, Elton John offrait du grand spectacle en plus de ses magnifiques chansons Sacrifice, sorties en 89 sur l'album Sleeping with the Past. Elle évoque un amour réaliste face à la routine du temps.
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2: L'incendie volontaire privilégié dans le Var après l'importante reprise de feu survenue en fin de semaine dernière dans le massif du Gros Bessillon. Au total, plus de 6500 hectares ont été parcourus par les flammes. Elles ne progressent plus, mais le risque reste élevé. Mathilde Vinceneux, vous avez suivi toute la journée les manœuvres des pompiers pilotés depuis leur centre de commandement à Carcès. Un travail compliqué par les conditions météo défavorables.
3: Oui, il y a toujours du vent de sud-est avec des rafales jusqu'à 40 km/h et des températures très chaudes jusqu'à 36 degrés cet après-midi. Alors dans les villages autour du massif du Gros Bessillon, l'angoisse des reprises est toujours là. Stéphane et Raouda habitent la commune de Montfort. Ils ont dû fuir leur maison il y a quelques jours. Leur quartier a été en partie dévoré par le feu, alors ils ne dorment que d'un œil.
4: On reste vigilant et si je fais une sieste, ma femme reste éveillée pour pouvoir surveiller les feux tout simplement.
5: Oui, on a encore nos valises, nos sacs qui sont encore chargés pour repartir à tout moment.
4: Mais c'est vrai qu'entre les hélicos, les camions et tout ça, c'est vrai que ça génère un stress assez incroyable. Quoi.
3: Des hélicoptères bombardiers d'eau sont toujours déployés pour assurer des largages et deux Canadair sont prépositionnés pour reprendre les rotations si besoin. Les pompiers se préparent aussi au retour du Mistral à partir de demain, un vent qui va encore une fois changer de sens. Le lieutenant-colonel Laurent Lopez, commandant des opérations de secours pour les pompiers du Var.
6: On se veut quand même plutôt rassurant, même si on doit être vigilant, parce qu'effectivement ce vent et ces températures chaudes, on n'est pas à l'abri d'une réactivation, d'une reprise qui pourrait nous amener à refaire quelques hectares.
3: Il faudra encore quelques jours pour venir à bout de cet incendie, prévient le préfet du Var.
2: Et demain encore, le département du Var fera partie des 13 d'un grand quart sud-est maintenu en vigilance orange canicule. Mêmes inquiétudes dans la Drôme, aussi en alerte où le feu progresse toujours dans le massif du Claps au sud de 10, 150 hectares parcourus en 24 heures, un secteur escarpé, toujours difficile d'accès pour les pompiers. Elle n'a pas survécu à ses blessures, la mère de famille gravement brûlée par son compagnon qui s'était immolé par le feu il y a 2 semaines à Lens dans le Pas-de-Calais et décédé, annonce du parquet de Béthune. Le nouveau-né du couple également touché et lui toujours dans un état jugé précaire. La Gironde s'apprête à devenir le premier producteur de saumon en France. L'État valide la construction d'une grande ferme-usine dans l'estuaire du fleuve. Un élevage qui doit produire à terme 10 000 tonnes de saumon par an. Pourtant, des ONG, des habitants, des parlementaires se sont opposés à ce projet qui divise, Grégoire Le Callot, jusqu'au gouvernement.
7: Il faut dire que c'est un projet d'une ampleur exceptionnelle. Une véritable usine à saumon de 14 hectares va s'installer au bout de l'estuaire de la Gironde. Financée par des capitaux singapouriens, la société Pure Salmon va débourser 280 millions d'euros pour la construire. La préfecture y voit plusieurs avantages. La création de 250 emplois, la reprise d'un site industriel en friche et une production sur le sol national du poisson le plus consommé par les Français, aujourd'hui presque importé en totalité. Mais pas moins de 27 ONG ont lancé un appel contre ce projet. Qualifié de totalement démesuré, accusé de rejeter des boues dans le plus grand estuaire d'Europe, une centaine de parlementaires ont déposé l'an dernier une proposition de moratoire à l'Assemblée nationale. Il n'a pas été examiné. Et la ministre de la Transition écologique, Monique Barbu, a fait part de son opposition à titre personnel contre l'avis de son collègue de l'industrie, Sébastien Martin. La société Pure Salmon tente de rassurer de son côté en garantissant un impact, je cite, maîtrisé sur la biodiversité.
2: Et vous retrouvez un dossier complet sur ici.fr. Le maillot jaune change à nouveau d'épaule sur le Tour de France Femmes, désormais endossé par la Suissesse Marlène Reusser, vainqueur du contre-la-montre en Côte d'Or. La favorite chez les Françaises, Pauline Ferrand-Prévot, passe elle à côté, elle termine 34e. À l'Euro de natation, le 10 km, première épreuve dans la Seine, n'a pas souri aux Français, pourtant favori. Le meilleur tricolore, Logan Fontaine, arrive 9e, loin derrière l'Allemand Florian Welbrock, vainqueur de l'épreuve. Déception sportive donc, mais le public, lui, a été séduit, Marion Ferrer.
3: Des supporters qui ont pu profiter de la course depuis les quais et les ponts parisiens et surtout depuis l'île aux cygnes.
8: C'est super chouette le fait qu'on puisse suivre pendant tout, qu'on voit le départ et l'arrivée, c'est super, super bien.
9: Ouais, c'est pas mal pour regarder la course. Ouais.
3: La tour Eiffel en arrière-plan, de quoi rappeler de bons souvenirs à ceux présents lors des Jeux Olympiques, comme Stéphane, 55 ans, et son fils. Ils se sont postés sur le pont de Grenelle pour admirer les nageurs et les encourager. Casquette de Paris 2024 vissée sur la tête.
10: Ah bah, le décor, il est magnifique. Hein. Alors, je sais pas si les nageurs, ils voient ce que nous, on voit, mais belle carte postale. Quoi.
3: Paul, 26 ans, lui, est ravi de voir l'héritage des JO perdurer.
11: Ça, c'est cohérent. On arrive quand même à continuer à faire des compétitions ici. Donc, c'est ça, c'est pas du one shot. Donc, ça, on pense que les JO, ça a été bénéfique pour ça aussi.
3: Du côté des athlètes français, en revanche, la mine est fermée. Le parcours plus abrité, moins exposé au courant, ne les a pas favorisés. Marc-Antoine Olivier, 10e aujourd'hui, pense déjà à la suite.
12: On va bien récupérer. On a un staff de qualité. Et puis, voilà, on va essayer d'aller chercher des podiums sur les prochaines courses.
3: Séance de rattrapage pour les Bleus dès demain matin avec le 5 km.
2: Marion Ferrer.
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0: Le risque d'orage va se poursuivre dans la soirée dans le Gard et on va descendre partout sous les 30 degrés. En Lozère, le ciel normalement devrait se dégager dès ce soir avec encore quelques régions plus orageuses dans le nord-est. Et puis cette nuit, le ciel sera clair sur nos deux départements et toujours des températures assez hautes par endroit, notamment à Nîmes où il va faire 24 au plus frais de la nuit, 17 à Trèves, 15 à Saint-Chély-d'Apcher et 19 à la Canourgue. Pour demain, on sera toujours en vigilance orange canicule dans le Gard et le soleil sera franc sur nos deux départements avec des températures très très élevées, 37 à Nîmes, 35 à Sommane et sinon 28 au Blémat.
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13: Bonsoir à tous, les années 80 sont de retour pendant une heure et elles sont bien décidées à vous offrir de la bonne humeur, du sourire et peut-être un petit frisson nostalgique. Il y aura des tubes et des souvenirs, ça commence comme ça.

0: Indochine, c'était Troisième Sexe.
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0: Une chanson avant-gardiste, véritable hymne à la tolérance sexuelle, sortie en 85, qui évoque la question du genre. Un texte écrit par Nicolas Sirkis après un voyage à Londres. Là-bas, il découvre la vague des groupes comme The Cure ou Depeche Mode, qui sont tous maquillés. Il trouve ça joli, sympa et intègre ce look pour exprimer sa tolérance. Allez, après le Troisième Sexe, on va passer aux fesses de George Michael. C'est le titre et c'est de l'anglais, hein, fesses. Oui, me dites pas que vous avez pensé à autre chose.
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0: Muriel Dax était tropique. La Belgique, c'est pas un grand pays en superficie, mais question artiste, c'est carrément une planète. Muriel Dax fait partie de cette grande famille de Belges qui sont venus enjoliver notre top 50. C'est un peu la Angèle des années 80. Tropique, succès de l'année 86. Et puis dans un instant, le retour de Jermaine Jackson et Piazzadora, When the Rain Began to Fall. C'est pas une prévision météo, hein, je vous rassure, c'est juste un tube, juste après ça.
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1: Deux rendez-vous chaleureux pour profiter pleinement du prochain week-end d'août. Et si votre samedi avait des airs de festival? Chansons en liberté, c'est le festival qui revient à Bel Air Val d'Anse pour mêler musique et convivialité. Un rendez-vous où l'on vient écouter les artistes, retrouver des amis et partager un bon moment dans une ambiance simple et festive. Pensez à arriver un peu en avance pour profiter pleinement de la journée. Rendez-vous à partir de ce samedi à Bel Air Val d'Anse. Et si vous découvrez une tradition bien de chez nous, à la Calmette, les juments de Camargue et leurs poulains défilent dans les rues du village, une rousse à taille. Les éleveurs expliquent leur métier, racontent le travail réalisé par cette race emblématique, les chevaux Camargue. Cette sortie est gratuite, elle plaira aux grands, aux petits. Rendez-vous ce samedi dans les rues de la Calmette et tout ça c'est gratuit. 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

0: Jean-Jacques Goldman, c'était Envole-moi.
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0: Un monument dans la carrière de Jean-Jacques Goldman, sorti en janvier 1984. Allez, petit repère historique, 1984. La France devient championne d'Europe de foot grâce à Platini. Carl Lewis est la vedette des JO de Los Angeles. Alain Prost remporte le Grand Prix du Portugal. 1984, c'est aussi la sortie du premier Dixman. Ah oui, je me souviens. Et le lancement par la marque à la pomme de son premier ordinateur à usage personnel. Allez, on laisse 84 de côté, on recule de 2 ans. 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

0: Ainsi soit je, c'était Mylène Farmer. Tube de l'année 1988. Et pour rappel, tous les tubes de Mylène Farmer sortis dans les années 80, entre autres, hein, vous pouvez les retrouver grâce à notre web radio 100% années 80 sur l'application ICI ou ICI.fr. Qu'on se le dise. La suite de votre soirée, c'est de la musique dès 20h. Les essentiels de décibels avec Émilie Mazoyer. Mais restons dans les années 80. Axel Bauer arrive à bord de son cargo juste après ça.
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2: Laurent et Mathieu, bonsoir à tous les deux.
3: Salut Émilie.
4: Salut.
2: Salut. Adichats, messieurs. Vous êtes en direct d'ici Gascogne, à Mont-de-Marsan, grâce aux moyens techniques de Jean-Baptiste qui est avec vous sur place. Ici Gascogne, merci d'avoir pu organiser ça parce que c'est très compliqué de vous avoir en studio avec nous à Paris, hein, The Inspector Clouseau.
3: Oui. Oui, c'est juste que voilà, il nous faut 3-4 jours pour arriver sur Paris, quoi.
2: C'est ça. Alors pas parce qu'ils viennent en trottinette, pas du tout, mais parce que je pense que ces deux messieurs, Laurent et Mathieu, ont les emplois du temps les plus compliqués de la planète. Imaginez qu'il faut combiner un emploi du temps de rockstar et un emploi du temps de fermier, d'agriculteur, et puis aussi de temps en temps quand même un petit peu de vie personnelle, privée, familiale et amicale. Et ben ça fait que voilà, on peut pas débarquer effectivement à Paris en 3 secondes. Donc c'est super de vous avoir. À Mont-de-Marsan. On va parler de votre album Less is More, mais avant, je voulais qu'on réécoute quelques notes de la chanson avec laquelle je vous ai découverte, histoire de vous renvoyer aussi, vous, un peu dans le temps.

0: Alors ça, c'est les tout débuts de The Inspector Clouseau, hein. C'était en 2010. Et vous, alors si vous êtes des amis de 30 ans, vous faites de la musique sous le nom de The Inspector Clouseau depuis 2008. Si à l'époque, je vous avais dit on se reverra dans plus de 15 ans et vous aurez fait 10 albums et 1600 concerts, vous m'auriez cru ou pas?
1: Non, on savait pas. C'est sûr que non, parce que avec Laurent, effectivement, on s'est rencontrés sur les bancs du lycée en maths sup, et on a commencé à faire de la musique ensemble. Et c'était juste le plaisir de faire de la musique. Donc on se projetait pas ni professionnellement ni quoi qu'est-ce au-delà. Ouais. Et il s'est trouvé que à force de faire de la musique, ça plaît. Comme tu l'as dit tout à l'heure, French Bastards, on a eu la chance que ça a plu au Japon,
0: oui,
1: en premier, qui a fait que ça a déclenché des choses en France et en Europe et ailleurs dans le monde. Mais sans ça, c'est pas dit que on soit là encore au micro à parler, quoi.
0: Ouais, mais à parler et surtout à tourner, parce que tu citais le Japon, mais vous jouez régulièrement aux États-Unis, on vous a vu en Australie, au Chili, au Brésil, en Afrique du Sud, à Madagascar, en Corée du Sud, enfin, c'est incroyable. Et votre dernier album, Less Is More, il a été enregistré à Nashville. Et alors, j'allais dire, malgré tout ça, parce que un côté succès international pour un groupe de rock, ça tomberait sur n'importe qui, il se grouillerait de quitter femme, enfant et ferme et vos vaches cochons. Et vous, non, vous avez décidé toujours de garder vraiment ces deux activités. Vous êtes un groupe de rock qui tourne à l'international et vous êtes des fermiers à la ferme Lucas, ici dans le sud de la France. Il a jamais été question de négliger l'un pour privilégier l'autre.
2: Non, c'est un choix. Hein. C'est un choix lié à des convictions et aussi un attachement à la famille, et aussi à un territoire qui nous plaît, puisque là, on n'est pas très loin du marché de Mont-de-Marsan, où on foule tous les samedis matins
0: oui.
2: Le stand de la ferme. Donc, on a croisé l'animateur là juste à côté, qui vient au marché de Mont-de-Marsan.
0: Ah ben voilà.
2: Bon, c'est tout ça. Le commentateur du rugby qui est passé juste à côté, on parlait du stade Montois. Là, cette ville-là, c'est vrai que c'est important parce que je pense que c'est aussi un peu lié à notre style de musique. Peut-être que si on faisait de la pop ou peut-être qu'on ferait peut-être pas ça, mais
0: ouais.
2: Nous, ça nous va bien quand même d'être dehors, puis on aime bien être quand même en plein air, quoi. Voilà, d'être dehors, parce que Mont-de-Marsan, ça reste quand même une ville, mais on habite à la campagne, dans un petit village de 300 habitants, et voilà. Donc là, on a quitté le coucher de soleil pour venir faire l'interview, et ça nous, voilà, c'est quelque chose qui nous plaît énormément, autant que jouer, qu'on adore, mais c'est pas une passion de rester dans le milieu de la musique, loin de là. Ouais.
0: Alors la ferme, elle s'appelle Lucas, ça veut dire le chêne en gascon, et donc c'est une ferme agroécologique qui fonctionne en autarcie, c'est-à-dire que les animaux de la ferme ne mangent que ce qui est produit aussi à la ferme. Donc vous produisez des céréales, du maïs, du blé, et vous avez notamment des oies que les fans connaissent bien, puisque à la sortie de vos concerts, c'était pas une blague tout à l'heure, et sur votre site internet, on peut acheter des vinyles, on peut acheter des t-shirts, mais on peut aussi acheter du confit d'oie, des rillettes ou des gésiers. Donc voilà, en plus, c'est une ferme qui est, je vais peut-être mettre des guillemets autour de ce mot, mais elle est militante dans le sens où elle va pas du tout dans l'agriculture intensive qui est, il me semble, la majorité sur la planète.
2: Oui, alors c'est pareil, c'est, comme je te disais tout à l'heure, c'est des choix qu'on a fait. C'est-à-dire que les premières années du groupe, notamment par le Japon, par la Chine, par l'Inde, on a eu la chance de jouer dans des pays comme ça, l'Afrique aussi, et on a vu quand t'as fait une tournée en Chine,
0: ouais.
2: En dehors de Pékin et Beijing, tu reviens, tu fais bon bon, qu'est-ce que je fais avec l'écologie, la terre, mes racines et tout ça. Donc ça a été ça le choix, et d'être dans le concret, dans l'écologie concrète, c'est-à-dire la terre, produire des choses, des richesses, fixer du carbone par l'agroécologie, etc. Sauvegarder des espèces, parce que c'est des espèces en voie de disparition, la plupart qu'on a, des moutons landais.
0: Oui,
2: ou
0: des oies grises des Landes, j'ai vu qu'il n'y en avait plus, ouais. Beaucoup, et heureusement que vous êtes là pour
2: Il n'y a pas que nous, mais ouais. on est avec, il y a le Conservatoire des races d'Aquitaine qui fait un super boulot en général sur d'autres trucs. Et donc voilà, les céréales, c'est pareil, c'est du maïs paysan. Et bon, c'est un engagement. On fait beaucoup de choses avec l'école du village, puisqu'ils sont venus à Paris d'ailleurs à nous voir jouer.
0: Ouais.
2: Et aussi avec l'hôpital Sainte-Anne ici sur des enfants déscolarisés. Donc voilà, le travail de la terre, les ateliers. Comme une réponse, si tu veux, à au changement climatique, etc. Alors c'est tout petit, hein, on est bien d'accord, mais c'est aussi ça t'explique nos choix, quoi. Voilà.
0: Oui, c'est ça. Ça explique vos choix et ça explique aussi pourquoi est-ce que dans des pays justement qui souffrent peut-être encore plus que la France de l'agriculture intensive et de ses conséquences, je pense aux États-Unis notamment, oui. Ils vous adorent là-bas quand vous débarquez là-bas, les fermiers ils sont contents de vous parler. En fait, et je pense que autant du point de vue musical, mais aussi du point de vue de comment vous voyez votre métier, vous avez plein de trucs à vous dire.
2: Alors oui, parce que souvent on tourne à cause de notre musique dans le Midwest, donc ouais. Dans le centre. Donc par exemple, quand t'arrives dans le Nebraska ou l'Iowa ou le Dakota du Sud, etc. Donc c'est rempli effectivement de fermiers, de gens qui travaillent beaucoup dans le secteur primaire aux États-Unis et donc ils nous entendent parler de ce qu'on chante, puisqu'ils comprennent très bien ce qu'on dit.
0: Oui, contrairement à nous. Parce que vous chantez en anglais, j'explique.
2: Oui, voilà. Ils comprennent hyper bien ce qu'on dit. Et puis, chez nous, vraiment, les paroles, c'est vraiment 50% de ouais. Nos chansons. Et parce qu'on passe beaucoup de temps à ça, c'est dans la tradition de la folk music, hein, quelque part, ou blues. Sûr. Et donc, ça les touche profondément. Alors même, on a eu d'ailleurs des fermiers qui travaillaient directement pour Monsanto, qui sont venus nous voir. C'était à Des Moines, dans l'Iowa. Et il n'y avait pas de polarisation, il n'y avait pas de conflit. C'était tiens, c'est intéressant ce que vous faites. J'aimerais bien, moi je peux pas, mais c'était curieux. Donc ouais. C'est une des parties pour lesquelles on aime beaucoup partir et jouer ailleurs que en territoire conquis. Parce que, on le dit dans les concerts, en rigolant en ce moment, on dit la définition du rock'n'roll en 2026, pour nous, c'est aller jouer au fin fond des États-Unis devant des climato-sceptiques. C'est ça pour nous, le rock'n'roll. C'est ça.

0: forme sur l'album Less Is More qui est sorti l'année dernière, votre 10e album. Laurent et Mathieu d'Inspecteur Clouseau sont ce soir les invités de Décibel. Alors là, c'est une chanson qui est très souriante, mais après, on va pas se mentir, dans l'album, on rigole pas à toutes les chansons. On est d'accord?
1: On est d'accord.
0: C'est ouais, ça. Ouais. Il y a par exemple, alors si celle-là quelque part, moi quand même, elle me redonne un petit peu d'espoir. C'est We Win Together, I'm Losing Alone. Cette idée que, voilà, faut se serrer les coudes, les gars.

0: de se dire qu'en 2026, avec tout ce qu'on a vu, tout ce qu'on a lu, tout ce qu'on a écouté, il faut encore dire aux gens qu'ensemble, on est plus fort. Mais en fait, c'est vrai, il faut toujours le répéter, presque comme un mantra, non ?
1: Oui, après, on est nos albums, en fait, représentent ce qu'on a vécu les deux années précédentes.
0: Ouais. Ah oui, donc là, vous rentriez de tournée quand vous avez écrit cette chanson ?
1: Oui, et puis ça dure 2 ans, nous. Et puis on tourne après quasi 2 ans dessus. Donc là, on va rentrer dans la 2e année. Bon, là, comme ça marche pas mal, on va peut-être faire une 3e. Ouais. Et puis il y a beaucoup de dates cette année, mais et l'année dernière aussi. Mais là, on est déjà en train d'écrire potentiellement le prochain. Et on est sur des sujets dont on discute tous les jours, qu'on échange, sur lesquels on philosophe, ou des livres qu'on lit. Et c'est l'album dans 2 ans. Donc c'est, voilà, les sujets là sur... David Henry Thoreau ou We Win Together ou As Stupid As You Can, qui est quand même une référence directe à Guy Debord, sur le fait qu'on vit dans un monde inversé où le vrai devient un moment du faux, quoi. Ouais. C'est la phrase de Debord, quoi. Donc où il y a un documentaire d'ailleurs qui vient de sortir sur Orwell là, récemment, et qui parle exactement de ça. Donc c'est vrai que c'est quand même fou de lire des livres de 67 et de vivre dans l'époque exacte d'aujourd'hui. Donc c'est pas vraiment une critique des réseaux machin, c'est la façon dont on les utilise.
0: Oui, c'est ça.
1: Toujours pareil, parce que ça peut être super, hein, les réseaux. Et nous, on est, comme on dit toujours, on n'est pas anti, mais on essaie de trouver des solutions. Il faut trouver des solutions.
0: Voilà. Oui. Et quand vous dites que vous n'êtes pas anti, je trouve que c'est hyper important, parce qu'on peut se dire, mais attends, qu'est-ce qu'ils font ces gars, ils ont un groupe de rock qui a beaucoup de succès, qui est demandé partout dans le monde, et pourtant ils restent autoproduits, autofinancés, ils sont leur manager, leur tourneur, leur label, etc. C'est pas pour dire que ce que font les autres c'est pas bien, c'est parce que vous dites, vous, en fait, que aujourd'hui le fait de prendre la croissance à tout prix, devenir très très riche et très très successful, c'est pas ça en fait la victoire de notre époque, c'est juste que la planète explose pas.
1: Ben ça va être, c'est surtout pour les enfants.
0: Ouais.
1: D'aujourd'hui qui grandissent, et on le voit nous avec les écoles et etc. Nous on est encore dans ce monde là et on a été programmé pour ça. Il faut pas là-dessus, on est cohérent, hein, tu vois, on est pas hypocrite, mais il faut quand même que notre génération, on s'y colle, c'est à nous à construire quelque chose. Donc la ferme, c'est un petit truc, mais par exemple dans le milieu de la musique, on est en train, je pense, de montrer qu'on peut faire des tournées internationales, faire 10 albums, garder son label, être son pro manager, tourner, ne pas signer sur des fonds de pension, on a rien contre, mais on n'est pas forcément obligé. Et on n'est pas forcément obligé de par exemple sur Paris, en général on fait 5 maroquineries à la suite.
0: Oui, au lieu de faire un Zénith.
1: Oui, ou un Olympia.
0: Ou un Olympia.
1: Alors c'est super, la Zénith Olympia, mais c'est plus marrant quand même de faire 5 concerts où on change la setlist et où c'est 2 fois moins cher pour le public. Donc et on peut amener l'école du village en plus. Donc tu vois, ça crée des solutions d'économie locale, sociale et solidaire. Enfin, après il y a des gens qui développent ça beaucoup mieux que nous.
0: Oui, mais vous êtes des exemples concrets. C'est-à-dire, on peut dire, bah si, regarde, eux ils le font et ça marche. Donc moi je trouve que c'est hyper important.
1: C'est possible
0: en
1: tout cas.
0: Voilà, oui, c'est possible.
2: C'est ce que on l'applique. Pour nous, déjà.
1: Après, il y a aussi autre chose par rapport à ta question, quand même. C'est aussi pourquoi on signe pas et tout ça. C'est pour être peinard. Hein. Il y a quand même un truc, parce qu'aujourd'hui, c'est une industrie massive.
0: Oui.
1: Ça a changé quand même, là. C'est une industrie, c'est quasi pire que l'agroalimentaire. Donc, dans l'agriculture, déjà, bon, c'est bon, on connaît. Hein.
0: Oui, on
1: est servi. Mais là, c'est arrivé. C'est en place. Donc le jeune groupe qui démarre aujourd'hui, il a malheureusement pour lui, il a plus beaucoup le choix quand il a du succès. Là, nous, on développe tout le temps des outils pour contourner le diktat des streaming. Par exemple, nous, un groupe on est sur les plateformes de stream, mais nous, il faut qu'on vende du physique, sinon on perd notre indépendance. Et les gens
0: achètent
1: du physique, on vend beaucoup de physique, on les remercie, et c'est ce qui nous permet donc on fait des albums enregistrés, en analogique, etc. Et le stream, c'est juste un outil. Pour faire découvrir, pour le physique, ou les concerts, etc. Tu vois, on le tourne toujours comme ça, et sur tous les sujets, on essaie de trouver des solutions, tout simplement. Et il y en a, hein, il y en a plein.

0: des dates de concert pour vous. Il y en a. Pendant ce temps-là, les gars, qui s'occupe de la ferme?
1: Ça, c'est la question qui revient tout le temps.
0: Ouais, mais parce qu'en pratique, ouais.
1: Oui, oui. Alors déjà, on essaie d'organiser la ferme, et c'est pour ça qu'on ne tourne pas jusqu'à mai, pour que tout soit en ordre et qu'il n'y ait pas trop de boulot pendant qu'on est absent. Et heureusement, il y a Nathalie, la troisième personne aussi qui est à la ferme, qui est la femme de Laurent, qui est actuellement à la ferme, et c'est elle qui gère un peu de savoir si tout va bien. Elle nous fait des rapports tout journaliers. Si jamais il y a besoin de tâches précises, ben soit on l'a déjà organisé avec les voisins pour intervenir, ou ben s'il y a une cointe, par exemple, ça arrive tout le temps, ben c'est pareil, on va contacter un pote agriculteur qui peut venir aider pour pouvoir dépanner. Voilà, mais heureusement qu'elle est là, c'est sûr.
2: Alors je traduis le mot cointe, c'est du gascon, ça veut dire une emmerde.
0: Ah merci.
2: Ah non, gascon. Désolé.
1: Ouais, c'est vrai. Il faut traduire. C'est vrai qu'on est en local, là, tout le monde a...
0: Je l'avais pas, j'avoue. Mais avec le contexte, j'avais quand même une idée, que c'était pas un truc génial qui arrivait à la pointe.
2: Ouais. C'est une emmerde, en fait.
1: Ouais, désolé.
0: La plupart du temps, Vinspector Clouseau, c'est juste guitare, batterie. C'est pour ça que votre label, il s'appelle Fuck the Bass Player. Pas de bassiste.
1: Oui, ben c'est une blague. Hein.
0: Oui, on embrasse les bassistes. On leur en veut
1: c'était,
0: pas.
1: C'était un peu punchline, ça se retenait bien, donc c'était
0: c'est
1: parfait.
0: Vrai.
1: Voilà. Et puis il se trouve qu'il y a plein de groupes qui peuvent attester. C'est bizarre, hein, on en a rencontré plein. À chaque fois, ils disaient on a des problèmes avec.
2: Et en plus, ce qui est marrant, c'est qu'on a croisé des grands bassistes, donc Flea ou Robert Trujillo et tout ça, qui ont découvert le groupe comme ça, parce qu'on sur des festivals et tout ça.
0: Donc Flea, les Red Hot, et Trujillo, Metallica.
2: Voilà. Et donc, direct, on leur a offert un t-shirt, quoi. Et ils sont morts de rire. Hein.
1: Et des fois,
2: Robert Trujillo, il le portait au Hellfest il y a 2 ans, je crois, son t-shirt Fuck the Bass Player Record.
0: Donc,
2: ouais, et puis pareil, ça les fait rire, mais un point. Voilà. Une blague.
0: The Inspector Clouseau, donc, n'a rien contre les bassistes, sachez-le, mais c'est vrai que cette formation guitare-batterie, qu'on avait adoré aussi chez les White Stripes, par exemple, je vous ai vu en concert il n'y a pas très longtemps, c'est hyper puissant, en fait, c'est la quintessence du rock, mais c'est vrai que ça va aussi très bien avec votre style. Là, le dernier album, il est très rock, blues, en fait, d'autres instruments, il serait presque en trop. Vous êtes content de cette épure-là?
2: C'est notre but, hein.
0: Ouais.
2: Notre but de carrière et dans l'écriture, c'est d'enlever. On a fait donc un concert avec un orchestre symphonique. Donc là, tu rajoutes un max.
0: Tu rajoutes.
2: Ouais. Tu mets tout, tapis.
0: Ouais.
2: Donc ça, c'était en juillet 2022, ici aux Arènes. Et on le sort là, tu sais, pour le recorder là, dans pas très longtemps. Ça avait été très intéressant de voir. Justement, quand on est passé par la case arrangement avec l'arrangeur, parce qu'on a co-arrangé, il était là, les gars, on va rajouter des arrangements, mais il y a tout.
0: Ouais.
2: Donc ça, c'est, on a écouté Neil Young avant, fait partie de ces gens. Alors, nous, évidemment, on est tout petit, mais lui, tout seul avec sa guitare, c'est bon, il n'y a pas besoin d'orchestre symphonique. Donc, parce qu'aujourd'hui, on a un peu tendance à confondre la compo et les arrangements.
0: Oui.
2: Et il y a beaucoup d'arrangements à cause des logiciels d'aujourd'hui, des Ableton, des Pro Tools, donc on met des couches. Mais à la base, c'est quoi la compo? D'ailleurs, notre producteur, Vince Powell, il est très connu pour ça, parce qu'il a fait White Stripes, etc., etc. Il fait notamment Chris Stapleton.
0: Oui. Et les raconteurs,
2: Voilà. Et Chris Stapleton, aujourd'hui, c'est le plus grand chanteur de country. Et la vraie country. Donc, là, c'est guitare, voix. Et il enregistre souvent avec un micro. Et donc, il faut être bien placé. Il faut que les mots soient bien. Donc, c'est vraiment l'assisement, mais total. Donc, dans le blues, c'est ça. Mais c'est une recherche qu'ont beaucoup d'artistes. Les custos aussi peuvent avoir cette recherche.
0: Oui.
2: Les peintres. D'avoir le trait le plus pur, le plus, c'est un fantasme. On n'y arrive jamais, mais on tend vers ça. Donc là, on s'approche, on avance. Cet album, oui, on est très content parce qu'en fait, il a été enregistré live. Puisque de toute façon, c'est les mêmes chansons que t'as entendues en live. On les joue pareil.
0: Oui.
2: Sauf que nous, on n'a pas de bande et tout. On fait des jams, des machins, on joue à le public, on passe un concert. On s'amuse avec ça. Et là, on est en train de travailler potentiellement sur un autre et on en continue. Si un jour, on pouvait faire un album avec une note, on le ferait. Mais c'est impossible. Mais de toute façon, c'est Miles Davis qui disait, je cherche la note.
0: Ouais.
2: La note toute ma vie, notamment les cuivres et tout ça. Ils le savent, ça. À la guitare, on cherche constamment le son, on travaille notre son. Puisque notre son de live, il vient à 90% de la scène. Il y a pas de travail. D'ailleurs, aux États-Unis, on part sans technicien, hein, on part comme ça.
0: Ouais, vous partez voilà.
2: À la blues,
0: ouais.
2: Quoi.
0: Ouais, ouais,
2: et donc, oui, on est très satisfait, mais c'est une recherche. C'est vraiment assumé.
0: Less is more, pas de superflu chez The Inspector Clouseau. Vous l'avez compris. Et puis, avoir cette ferme familiale, c'est plus rock que jouer du rock.

0: allez sur le site de The Inspector Clouseau pour réserver vos billets de concert, pour acheter directement auprès d'eux les vinyles et franchement le confidoit. Quand même incroyable. Et le t-shirt Fuck the Bass Player, normalement là vous êtes refait pour Noël prochain. Messieurs, je voulais vous demander pour finir, je sais que vous parliez de trouver la note comme vous venez de le dire, mais il y a un autre projet que vous avez dans un coin de la tête depuis longtemps, je pense que vous m'en avez parlé il y a une dizaine d'années. Ouvrir une école, la Rock Farmer School, est-ce que vous pouvez m'expliquer en deux mots ce que c'est que ce rêve, cet objectif et où ça en est?
1: Alors c'est l'étape finale en fait, c'est pas un rêve, c'est l'étape finale, c'est-à-dire que là la ferme elle est plutôt bien en place, on a mis 12-13 ans à bien mettre en place les choses, à pouvoir tourner à côté, etc. On commence la transmission là en ce moment, puisque c'est bien lié à ce que je te disais tout à l'heure sur la suite, les enfants, se faire à manger là où l'on est avec ce que l'on a. Ouais. C'est quand même ça la vraie définition de l'écologie. Donc, mais pour ça il y a une transmission. Il y a une transmission puisqu'il s'est coupé avec les anciens malheureusement. Donc nous on a eu la chance que nos anciens nous ont passé beaucoup d'infos. Plus on a rajouté pas mal des nouvelles formations d'agroécologie. Donc professeur Marc Dufumier qui avait ouvert pour nous d'ailleurs la maroquinerie, on l'avait invité pour voilà. Et donc la suite c'est mettre en place un outil pour que quand ce sera le cœur du problème et qui fera plus 2 ou plus 3 degrés, les enfants d'aujourd'hui qui sont adultes, il y a un outil pour pouvoir apprendre, survivre, et donc c'est-à-dire se faire à manger, et donc avoir des graines, des espèces qui ont été sauvegardées, des terres et un outil en place. Parce que quand tu redémarres, nous on a mis 12 ans et encore on était très vite, parce que la ferme était à l'abandon. Ouais. Donc il faut que l'outil soit en place. Donc là on est en train de prendre un peu de temps et effectivement on veut donner, faire une sorte d'école où tout le monde, peu importe, pourrait apprendre, etc. Mais ça on le fera quand on arrêtera de faire de la musique, enfin de faire les oeuvres sur scène. Et on fera toujours de la musique, mais sur le perron de la ferme. Mais pour l'instant on finit notre carrière, et c'est l'étape d'après.
0: Ok, alors la Rock Farmer School, c'est beaucoup plus tard, là tout de suite. Je vous recommande les amis d'aller écouter Less is More, le 10e album de The Inspector Clouseau, et donc manger aussi Lucas, parce que quand même c'est la classe. Et c'est pas un bon t-shirt ça ? Lucas, c'est la classe.
1: C'est la classe. Non, si, ça pourrait.
0: Ça pourrait. Je sais pas si le mec de Metallica il le mettra sur scène, mais franchement, c'est pas gagné. C'est pas gagné. Mathieu, Laurent, merci. Vive l'inspecteur Clouseau. À bientôt.
1: Merci Émilie.
0: Merci. Et merci à Ici Gascogne, à Mont-de-Marsan pour ce duplex de stars.
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0: Ah là là, je suis contente parce que alors je retrouve Céla et je rencontre Elvin. Et ça me fait extrêmement plaisir.
5: Carrément.
0: Vous sortez aujourd'hui un album, c'est donc la fête. C'est pas le premier, ni pour vous Céla, ni pour vous Elvin, mais n'empêche, le fait de sortir un album en 2026, c'est un petit événement. Comment est-ce que vous fêtez ça?
5: On va bien manger.
6: Bien manger. C'est vraiment mutuel qu'on aime. Ça, c'est le bien côté de la vie, et manger bien.
5: Ouais. Okay.
6: Donc, pour fêter, on va
5: en général,
6: un bien restaurant.
5: Ouais, bon restaurant. Oh. Et puis, demain, on joue à Poiré-sur-Vie aussi. Donc, on va fêter ça sur scène.
0: Eh oui, parce que c'est un album en collaboration, mais c'est aussi une tournée ensemble. Hein. C'est vraiment pas du vent, cette histoire de Célassou and the Gallants. Vous êtes à la colle pour cet album Moving et donc pour les concerts qui vont avec. Avant d'en parler, on va écouter quelques notes justement de Célassou and the Gallants. La première chanson que vous aviez dévoilée, c'était Another Way.

0: On reconnaît évidemment le timbre, la voix incomparable de Sélassou. Et alors le travail des Gallons, là je me tourne peut-être vers Elvin, ça a été quoi? Ça a été la production, vous avez donné ce son jazz et à la fois archi-moderne?
1: Oui, alors c'est ça, moi je suis en charge de la réalisation de l'album, donc je me suis occupé de toute la partie de texture, de sonorité. Mais voilà, c'est un duo à la base avec mon père, du coup de Gallons, parce qu'on est les Galants.
0: Oui.
1: Et donc mon père Stéphane Galant, qui est batteur de légende, dans le plus connu dans le jazz, mais bon, qui a accompagné des artistes comme Axel Red, comme Ibrahim Malouf, qui est pour moi aussi crossover entre le jazz et la world music. Et voilà, donc c'était quand même un duo, d'abord un père-fils, de faire de lui qui fait ses grooves, moi qui fais la partie harmonique, et puis c'est là. C'est mise sur le projet pour incorporer des beaux textes, ouais, et des belles mélodies.
0: Alors, c'est là, on parle beaucoup des red flags en ce moment, mais on est d'accord qu'un grand garçon qui fait de la musique avec son père, c'est green flag, ah, complètement. On se dit, mais ça c'est génial, ça veut dire, déjà ça veut dire qu'il n'a pas de problème avec son père, donc ça c'est chouette, et puis que c'est une famille de musiciens, et que finalement, comme vous, c'est des gens qui ont la musique dans la peau et dans le sang.
2: Oui, c'était facile à travailler avec lui, et ouais, c'était parce qu'ils sont si talentueux, mais c'était aussi... C'était pas toujours si simple parce que père et fils, mais ils sont des garçons incroyables, talentueux, mais autre manière de travailler. Je pense Stéphane est très jazz, très ouvert. Elvin est plus contrôlé, plus pop, mais trouver la bien balance. Stéphane a dit, c'est comme
1: une planche où il y a une boule au milieu, tu vois,
2: et qu'il faut trouver l'équilibre, nous sommes trois identités très fortes aussi, mais maintenant le résultat est vraiment une belle complémentaire mix de nos trois,
0: ouais.
2: Donc oui, je suis très très fière.
0: Comment s'est passée la rencontre entre vous? Donc les Galants, père et fils, The Gallons, ça existe officiellement depuis 2020. Vous, c'est là, voilà, vous sortiez vos albums depuis un petit moment. Comment s'est fait la connexion?
1: Ce qui s'est passé, c'est que mon père avait une carte blanche à un festival connu à Anvers, en Belgique, qui s'appelle le Jazz Middelheim. Et donc, carte blanche, ça veut dire qu'il jouait 4 jours de suite, dont un soir avec notre projet commun. Et on s'est dit que, enfin, on avait l'opportunité d'inviter des gens. Donc, on a directement pensé à Céla. Enfin, c'était notre top list. Mais moi, je m'étais dit, ouais, je sais pas si elle va accepter. C'est quand même Sélassou, elle est très connue et je sais pas son emploi du temps et tout ça. Et même si ça allait lui plaire. Et mon père lui a envoyé un message et elle a accepté. Donc trop cool. Ouais. Puis on s'est rencontrés à mon studio, on a écouté de la musique ensemble. Elle a directement été touchée et c'est de là que c'est parti. Tout a commencé là.
0: Vous avez hésité, c'est là, parce que c'est vrai que vous, vos processus de création, ils sont plutôt très très solitaires. Mm-hmm. Là, l'idée d'ouvrir ça et de partager la fabrication de chansons avec d'autres, ça vous a tenté tout de suite?
2: Oui, dans le début, je connais pas, et quand j'ai reçu le SMS de Stéphane Galant, je connais pas vraiment lui, mais mon homme qui est vraiment grand fan de jazz, et il a dit, mais c'est les grands, plus grands

0: drums slowly.
1: I need a bit more vocal.
2: Sella, can you sing a bit?
0: Yeah, you okay, Sella, with the sound?
3: Yes, let's go. Let's go. Et là, l'album commence. Quelle bonne idée d'avoir fait ça. On est en studio avec vous et c'est trop chaud. On sent vraiment que vous êtes, je sais pas, tous bien là dans votre élément. Vous communiquez bien, etc. C'était aussi fluide que ça entre vous?
4: Oui. Oui, wow. Vraiment. C'était très facile de faire cet album. Et c'est rare parce que moi-même, mon album, c'est toujours 4 ans. Et maintenant, c'était juste, oui.
5: Quelques mois,
4: 9 morceaux dans 3 mois. C'est fou parce que on a vraiment bon clic et chaque son identité et beaucoup de respect pour each other.
3: Ouais, donc pour les uns pour les autres.
4: Oui.
3: Ouais.
4: Donc je me sentis libre pour faire tout ce que je veux.
3: Elvin, vous avez travaillé notamment en tant que directeur musical, compositeur ou producteur avec des gens comme Damso, comme Elena, qu'on connaît très bien ici, et qui vient de rafler la victoire de la musique de la chanson de l'année. Mentissa, Esprit Noir, etc., etc. La voix de Sella, vous qui pratiquez beaucoup de voix justement, elle est exceptionnelle. Est-ce que vous trouvez les mots pour la décrire?
5: Honnêtement, décrire... Non, mais parce que c'est indescriptible, c'est tellement
3: c'est
5: unique.
3: C'est difficile, c'est unique, ouais.
5: Oui, elle a. Moi, pour moi, c'est une voix, c'est tellement complexe. Il y a tellement de choses qui se passent. Et de toute façon, même fréquentiellement, ça s'explique. Enfin, c'est dur à expliquer. Il y a tellement d'ondes dans juste une note. Mais en tout cas, elle, si je peux exprimer ce que je ressens, c'est beaucoup de musicalité.
3: Ouais.
5: Beaucoup de technique, même si elle s'en rend pas compte. Mais pour moi, c'est vraiment la musicalité qui prime le tout. C'est rare, en fait, d'être aussi à l'aise. Puis à l'écoute aussi de ce qui se passe quand on joue avec elle. Ouais, c'est hyper agréable de jouer avec une artiste comme ça.

0: décrire, peut-être en parlant d'influence, je sais pas, ou de sensations. Moi, la première fois que j'ai entendu cette chanson, là, Moving, qu'on vient d'écouter, j'ai pensé à la fois à le duo des Roots et de Erykah Badu, et aussi de Massive Attack. J'ai pensé un peu à tout ça.
1: C'est une bonne combinaison.
0: Ça vous va bien?
1: Oui, ça va.
0: Vous prenez?
2: Ouais, c'est bien.
1: C'est OK.
0: Mais en fait, c'est vrai que de toute façon, l'histoire de ce disque, c'est un mélange, puisque quand on prend les éléments séparément, les amis, The Gallons, donc duo père-fils, nous avons le fils avec nous ce soir, Elvin, et le père, vous l'avez dit hein, tout à l'heure, Elvin, votre père, c'est un légendaire batteur de jazz, Stéphane Galland, et donc quand vous êtes tous les deux, vous faites des choses comme ce Crossing the Void.

0: Alors on voit qu'effectivement les univers étaient compatibles. Il y a un grand amour des percussions des deux côtés, ça c'est clair, on l'entend bien sur Pills, en plus c'est drôle. Est-ce que au moment de fabriquer les chansons, il a fallu par moment faire un peu plus Cella ou un peu plus Gallants, ou est-ce que vous avez le fameux équilibre dont on parlait tout à l'heure, il a été finalement atteint de manière rapide et naturelle?
1: Ouais, c'était très naturel. Hein. Mmh. En fait, bon, déjà, comme je disais, nous, on est à la base du duo avec mon père. Du coup, il y avait l'esprit batterie et harmonique, moi, au rose ou au piano. Et donc, c'était déjà travaillé, ça. On y avait déjà pensé. Et puis, c'est là, il est arrivé après avec sa voix légendaire et unique. Du

0: coup, c'était facile, c'était évident. En fait, il y avait une espèce d'évidence simple et naturelle qui s'est mise en place très vite.
1: Alors, une voix que vous avez enregistrée, je lis, c'est là, très tôt le matin. C'est là où vous avez préféré votre voix pour ce projet-là. Vous pouvez m'expliquer?
2: Oui, parce que dans le matin, c'est dark, c'est noir. Aucune personne n'est réveillée. C'est un moment très spirituel pour moi. Et aussi, ce sont les premiers mots que j'ai dit. C'est vraiment dans le mic.
1: Ah, waouh!
2: Oui, oui.
1: Donc, vous n'avez pas échauffé votre
2: totalement
1: voix?
2: Totalement pas.
1: Le micro, vous chantez.
2: Oui, voilà. Ouais. Et toujours les premières choses que j'ai enregistrées, ce sont le mieux parce que c'est vraiment raw et pur et naturel et pas chauffé ou pas pensé, juste like et ça marche. Et j'aime aussi ce petit côté.
1: Elle est rauque un peu. Votre voix,
2: petit peu grain.
1: Ouais. Oh, c'est beau. Mais alors ça, c'est vraiment ça, j'adore les coulisses de la création. Vous imaginez le matin chez vous, en pyjama,
2: totalement en pyjama, avec un petit café, avec une odeur bien, avec des candles,
1: les bougies,
2: Ouais. Parfait atmosphère et voilà.
1: Oh, c'est super.
2: C'était une bonne période.
1: Oh. Et chez les Galantes, c'est comment le studio? Vous êtes en pyjama aussi, Elvin?
2: Aussi. Un très bonne odeur, hein.
0: Chez moi?
2: Oui, et j'ai pris la même odeur.
1: Ah, oui.
2: chez ma chambre.
1: C'est des bougies parfumées.
0: C'est à ça chez, bon, je vais pas faire la pub, mais chez Zara Home et tout ça, ils ont des espèces de trucs avec les bâtons.
1: C'est là, un diffuseur.
0: Diffuseur.
1: Mais oui, avec les grands bâtons en bois.
0: Oui, c'est ça.
1: Ah ouais.
0: Basilic.
2: Oui, et j'étais, oh, c'est incroyable, je veux ça aussi. Donc, on est dans le même odeur, esprit qu'on a créé,
1: ah,
2: moi,
1: c'est
2: dans
1: drôle.
2: La maison.
1: Et vous avez un home studio aussi?
0: Ouais, ou... du coup, nous, ça a été en plusieurs étapes. On a d'abord été un studio à Bruxelles chez un ami, enfin, qui a un vrai studio, hein, bien équipé. C'est là qu'on a fait Another Way, les batteries et les Rhodes. Ensuite, moi, j'avais un studio chez moi. J'ai loué un Rhodes pour enregistrer des Rhodes.
1: Ah bon, ça fait trois fois que vous nous parlez du Rhodes. Il faut que vous nous expliquiez votre obsession pour cet instrument. Non, mais c'est un clavier spécial.
0: C'est connu. C'est Herbie Hancock qui a joué. Enfin, il y a pas que Herbie Hancock. C'est un clavier de légende, genre que tous les claviéristes aiment ce clavier, à mon avis. Enfin, il y en a très peu qui doivent ne pas. Mais c'est un son très doux, très rond, très chaud. Mmh.
1: Ouais, qui fait penser aux années 60 et 70 précisément.
0: Ouais, c'est ça, qui a été fort utilisé dans cette période-là. Et donc voilà, moi j'aime beaucoup cet instrument, donc on l'a mis sur le disque à pas mal de morceaux, mais
1: oui,
0: je suis pas obsédé.
1: On l'entend bien, mais quand même.
2: Obsédé. Chaque moment, il parle d'un Rhodes.
0: Every time
2: when I see him, so
1: allez, le Rhodes.
0: Non, mais le piano aussi, j'adore. On a enregistré des pianos aussi à plusieurs endroits. Et voilà, nous, notre parcours d'enregistrement, ça a été vraiment très varié. On a été à plusieurs studios, chez un pote à mon père aussi, puis à l'ICP Studio, aussi un studio très connu.
1: Et très aimé des artistes français, Indochine en tête, mais il y en a plein d'autres qui viennent.
0: Il y en a plein d'autres, parce que c'est aussi un studio où il y a tellement de backline, et puis c'est hyper agréable de bosser là-bas. On est très bien accueillis. Et donc voilà, il y a eu plein d'étapes à différents endroits, mais toujours la même batterie de mon père, où il a utilisé deux kits, mais bon, qui sont de la même marque, donc ça se reconnaît. Moi, j'ai utilisé le fameux Rhodes et le piano. Donc voilà.
1: C'est là, j'ai remarqué, parce que j'ai la chance de vous interviewer depuis votre premier album, hein, C'est la Sou en 2011, Reason en 2015 et Persona il y a deux ans, un petit peu plus de deux ans. À chaque fois que vous sortez un album, c'est très très lié à votre vie, à où vous en êtes aussi en tant que personne dans votre vie. Évidemment, C'est la Sou, c'était la chanson des débuts. Je me souviens, Reason, c'était la période où vous êtes devenue maman. Et puis, il y a Persona, un moment où vous vous êtes dit, ok, qui suis-je? Comment faire pour vivre ma vie avec qui je suis, etc. Donc, c'est jamais anodin quand vous sortez un album. Est-ce que ça dit des choses, le fait que vous sortiez un album aujourd'hui en collaboration avec The Galantes? Qu'est-ce que ça dit de vous, la Cella, à l'intérieur?
2: Pour moi, c'est cool que je jamais pense avant, oh, je veux faire un album comme ça, ou avec un groupe, ou c'est toujours très naturel, et j'ai un grand belief que l'univers donne tout ce que tu as besoin.
1: Oui.
2: Et pour moi, j'ai vraiment besoin de ça maintenant. C'est parce que c'est très musical, très organique, très, très proche de ma cœur de faire musique comme ça maintenant.
1: Ouais.
2: C'est plus spirituel et ça, le son est aussi très spirituel. C'est un drum très organique, pas avec un ordinateur.
1: Ouais.
2: Mais aussi faire, c'est la première fois que je suis partie d'un groupe et ça me donne aussi du paix et du calme parce que c'est pas juste la pression sur mes épaules mais aussi sur l'épaule de lui. And they carry me, soutiens-moi. Ouais,
1: vous ont porté soutenu.
2: Oui, maintenant ouais. aussi dans l'interview, c'est pas juste moi qui doit parler, c'est aussi Elvin et nous avons une très bonne connexion, donc tout qu'il dit, je trouve ça aussi. Donc, et tu entends ça aussi dans la musique, je pense. C'est ouais. vraiment, vraiment complémentaire aussi avec Stéphane.
1: Donc ça vous apporte de la sérénité.
2: Oui.
1: Et une authenticité dont vous aviez envie là maintenant, quoi. Pas quelque chose d'artificiel.
2: Non, et pas, ouais. pas de, pas aussi pas, que tu fais les, compromising.
1: Pas de compromis.
2: Pas de compromis.
1: Ouais.
2: Juste liberté et faire que je veux et ouais. take it or leave it.
1: C'est ça. Apprendre ou à laisser, c'est la sous 2026, c'est comme ça. Et alors, en plus, il y a quelques mois, enfin, la fin de l'année 2025, c'est très récent, vous avez sorti votre premier album live, As One. Ça aussi, vous ne l'aviez jamais fait avant. J'imagine qu'on vous l'a réclamé à peu près 7000 fois. Vous l'avez fait maintenant. Est-ce que ça veut dire aussi que, voilà, vous avez passé peut-être une étape, ouais, de confiance oui. en vous-même.
2: Oui, oui, peut-être oui. Et parce que je suis aussi vraiment un artiste live.
1: Oui.
2: C'est ma force et pour moi c'était très difficile. Maintenant, c'est vraiment rare que j'entends l'album et j'aime ça. Normalement, quand j'écoute les chansons de moi-même, je j'aime pas. Mais c'est aussi parce que c'est vraiment enregistre dans un certain moment et ça bouge pas, mais live ça évolue et tu trouves les autres mélodies et ça vraiment enrichit. Donc c'était un bon moment après quelques années de tournée depuis 15 ans de vraiment ouais. enregistre le live sonorité et c'était avec un band extraordinaire avec un crew et le nom est As One parce que c'est pas juste moi qui a fait ça, c'est aussi la lumière et le soundman et le crew, nous sommes ensemble.
1: Ouais. Ensemble, donc comme un seul homme, As One, comme une seule femme même, mmh. As One. Donc premier album live de Selassou qui est disponible depuis le mois de décembre dernier. Alors revenons à Moving qui sort aujourd'hui, Selassou and the Gallons, avec dans une chanson parfois 5, 6, 7, 8 bonnes idées. On aurait pu faire un triple album avec tout ce que vous avez mis dans ce disque. Je prends l'exemple de Guiding You qui peut être comme ça.

0: Ça, c'est très l'univers du jazz qui met plusieurs mouvements dans une chanson. Plusieurs chansons dans une chanson, en fait, non?
1: Ça arrive aussi dans la pop, hein. Dans tous les styles de musique. Si on écoute des albums, même Sting à l'époque ou quoi, il y avait parfois un bridge qui arrivait et qui était complètement différent. Les sonorités changeaient. Harmoniquement.
0: Dans Sting, il peut être très jazzy aussi.
1: C'est ça, si on dit que ce côté jazz, c'est ça, j'adhère complètement.
0: En tout cas, c'est une liberté. C'est-à-dire, je fais une chanson, celle-là, elle n'aura pas de refrain. Et puis là, pendant peut-être 1 minute 40, il n'y aura pas de mélodie, c'est pas grave. Mm-hmm. Ça, c'est une liberté, oui, qu'on a peu dans le format pop, quand même.
2: Oui.
0: L'architecture des chansons, elle est quand même plus libre dans le
2: monde. Oui, c'est toujours une décision. C'est aussi possible de faire ça dans mon projet. Mais je n'ose pas de faire ça, déjà. Parce que je suis une personne avec beaucoup... Je comprends aussi que on a besoin de radio et je sais que quand c'est le bridge est 3 minutes, ça va pas passer la radio. Et je veux aussi radio parce que je veux faire une tournée. Donc c'est toujours avec des compromis.
0: Oui.
2: Mais maintenant, j'ai totalement pas avec cette idée de construire cet album, non.
0: Quand vous vous baladerez en écoutant Move In, vous tomberez sur In a Minute.
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0: Il a fallu que je me concentre en écoutant cette chanson. Je me suis dit, mais c'est elle qui chante ou pas?
1: Ouais.
0: Ouais. Je me suis dit, c'est fou, elle a un ton très différent. Et oui, elle a une voix plus basse que d'habitude, et même le ton. Et en fait, évidemment, on vous reconnaît quand on se concentre, mais c'est une voix que je ne vous connaissais pas. Oui. Est-ce que vous découvrez encore aujourd'hui, après 15 ans d'albums et de tournées, des trucs que votre voix peut faire que vous ne connaissiez pas?
1: Oui, c'est 5h du matin. Ouais. À 5h du matin, tout est possible avec la voix. Mais pas tout, pas les grands moments quand Rise as One, je fais un très scream au fin. Et ça, c'est pas possible.
0: Un grand cri.
1: Ouais. Un cri, oui. Ouais. Ça, c'est chauffer la voix un petit peu.
0: Okay.
1: Mais la voix comme ça, c'est vraiment 5h du matin.
0: C'est beau, c'est beau. 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

0: y a Elvin Galland qui fait du air violon dans le studio en écoutant cette chanson.
1: Ouais, c'est beau.
0: Belle idée, les cordes là. Hein.
1: Ouais, c'est beau. Je crois que j'avais mis un plugin, du coup, des faux violons. J'avais joué, on était ensemble dans le studio. Et c'est là, j'avais fait ah ouais, c'est trop beau. Mon père aussi était enthousiaste. Et du coup, on s'est dit qu'on mettrait des cordes sur ce titre-là.
0: D'accord, des vrais violons.
1: Des vrais, oui, oui. Là, après, on a enregistré un vrai quatuor. Ça a été co-arrangé avec PJ So.
2: PJ So, Pidrian, c'est une bonne amie de moi qui est très musicale aussi.
1: Ouais.
0: Ben c'est ça, c'est un album fait par des musiciens, pour les musiciens et aussi pour nous, le public, qui ne sommes pas des musiciens, mais qui avons grande envie de musique. Et de souffle, et de place, et d'espace, et d'ampleur. Vous allez trouver tout ça dans Move In, ce très très bel album sorti aujourd'hui. Bravo vraiment à tous les deux. Bravo aussi à votre papa, Elvin, qui est pas là, mais voilà.
1: Je lui dirai.
0: On lui dit bravo, bravo Stéphane. Bonne route à vous.
2: Merci.
1: Merci.
2: À vous.
0: Merci les amis.
1: Merci.
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1: Vous écoutez Camille Perrer avec T'as eu vent de nous deux.

0: chanson parle de la passion pour l'écriture, la musique, le partage. Et la jeune artiste de Romans-sur-Isère s'est inspirée du roman d'Alain Damasio, La Horde du Contrevent. Camille Perrer, t'as eu vent de nous deux. Un coup de cœur ici de Romardèche.
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3: Nous sommes à Caudalé.
4: Richard, on est ici dans les jardins familiaux.
3: Oui, on est dans les jardins familiaux et on est à plusieurs.
4: Il est où votre petit carré?
3: Là-bas, au fond.
4: Allez, je vous suis, allez-y. Et là, ce sont vos poireaux?
3: Il y a des poireaux, il y a encore des betteraves, des radis.
4: Et là, vous êtes au bord de quel canal?
3: C'est un canal qui rejoint la tête.
4: Les choux ont été un petit peu mangés, non?
3: Par contre, la salade, vous voyez, elle n'est pas gelée.
4: Et alors, comment vous vous organisez? Vous aviez des notions de jardinage quand vous avez pris ce jardin familial?
3: Oui, j'ai eu un jardin familial dans le Nord pendant une dizaine d'années.
4: Donc vous arrivez d'où, vous?
3: Nord-Pas-de-Calais, entre Lille et Arras.
4: Depuis combien de temps vous êtes installé ici à Caudalé?
3: 3 ans.
4: Comment vous avez découvert ce village?
3: Avec mes filles qui habitent là. Donc elles m'ont dit de revenir ici, parce qu'il fait meilleur, il y a du soleil, et le jardin peut le faire plus longtemps.
4: Et vous venez tous les matins?
3: Souvent, en ce moment un peu moins.
4: C'est important pour vous d'avoir votre petit carré potager?
3: Tout à fait, parce que c'est du bio. Et puis, quand j'amène les légumes à la maison, ma fille me fait la cuisine. Et moi, je fais la soupe avec les poireaux, avec les navets. Donc, tout va bien.
4: Et derrière vous, il y a le compost?
3: Recyclage. Les choses de la cuisine, mais pas tout, hein, les purées et tout ça. Et puis, les restes de jardin.
4: Rien ne se perd, tout se transforme.
3: Exactement. Et ça devient tout marron, comme un terreau.
4: Merci Richard. Et vous Daniel, alors, qu'est-ce que vous cultivez?
5: Là, pour le printemps, j'ai mis des oignons, rouges et jaunes. 300, on ne rigole pas avec les oignons. Hein. Quand on cuisine, il faut des bons oignons. Bon, alors là, il reste les poireaux.
4: Il n'y a pas des artichauts, là?
5: Ah, ben oui, mais ça, des artichauts, oui. Ils restent bien en place. Et je suis assez content parce que par ici, moi, je suis normand. Hein. Attention, je suis un viking. Il ne faut pas me contrarier. Bon, alors, donc il y a la quatre artichauts. Bon, ben c'est bien, c'est marrant dans un jardin, c'est marrant.
4: Et qu'est-ce qui vous a amené au jardinage?
5: Pour bien s'occuper, faire du sport, la marche et puis du jardinage.
4: Et dites-moi, vous avez un panorama incroyable depuis le jardin.
5: Justement, c'est très intéressant. C'est pour ça aussi que j'ai demandé ce terrain-là. Il y a la rivière, juste derrière moi, il y a la montagne, avec des beaux arbres. Enfin, c'est formidable. Ici, c'est le paradis pour moi. Hein. Surtout moi qui suis né dans la plaine de Caen, vous voyez. Alors la plaine de Caen, c'est vraiment la plaine.
4: Il y a de la pluie. Hein. Et le principe de ces jardins familiaux, vous venez quand vous voulez?
5: Exactement. Et surtout, c'est tellement simple que je ne sais pas très bien comment dire. Parce que c'est tellement simple que c'est la vie rêvée. Quoi. Les gens devraient faire ça. C'est pour ça qu'ils ne font plus de jardin. Ils ont l'air de dire que ça ne rapporte pas. Mais ce n'est pas une question d'argent. On s'en fout de l'argent. On mange des bons légumes, mais au moins, on passe du bon temps toute la journée.
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6: Il s'appelle Frédéric Brand et ça fait maintenant 17 ans qu'il travaille à l'élaboration des créments, des 4 millions de bouteilles de créments de l'entreprise Louis Bouillot à Nuit-Saint-Georges. Il nous fait voir l'envers du décor. Mais d'abord, on s'équipe de chasubles orange fluo.
7: Sur le site, il y a une centaine de personnes qui travaillent sur le site. Et c'est un site classé IFS BRC. C'est-à-dire qu'on respecte des normes qualité et sécurité consommateur. Et donc, mettre des chasubles qui permettent l'identification des visiteurs avec un enregistrement bien adéquat.
6: Eh bien, allons-y. Ouvrons cette porte.
7: Oui, on va y aller.
6: Oula!
7: Donc, en fait, ici, nous n'avons pas de cave enterrée. Les cuves font jusqu'à 7 mètres de haut.
6: Ah oui.
7: 7 mètres de haut et une seule cuve représente le volume d'un petit domaine viticole. Ça représente environ 520 hectolitres de vin. Ici, nous avons dans cette cuverie-là 50 cuves différentes. Et cette diversité de cuves, cette quantité de cuves est importante parce qu'en Crémant de Bourgogne, nous sélectionnons les zones géographiques. Mais également, nous avons un grand travail au pressurage où nous séparons la cuvée et la taille que nous vinifions séparément. Et afin d'avoir une grande diversité de profils aromatiques qui vont nous servir de nos assemblages crémants futurs, nous avons besoin d'avoir une grande quantité de cuves qui vont pouvoir mettre en musique nos assemblages par la suite.
1: Donc malgré le fait qu'on soit dans un environnement plus ou moins industriel et gigantesque, on a quand même cette notion de terroir, c'est important de le rappeler.
7: C'est important. Si maintenant je mélange tout, parce que c'est effectivement une seule appellation que l'on vinifie, mais si je commence à tout mélanger pendant les vinifications, après les assemblages qu'on va faire n'auront plus aucun sens. Il faut vraiment respecter ces trois principes, donc le cépage, le terroir et le fraissement au pressurage qui vont nous permettre justement d'accorder. Il faut savoir que Louis Bouillot a plus d'une dizaine d'assemblages différents et il faut que chacune de ces assemblages ait une personnalité bien précise avec son moment de dégustation et de plaisir propre. Et donc c'est grâce justement à ces diversités qu'on peut avoir ça.
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8: La phrase que mes parents, je voudrais plus qu'ils disent, bah c'est non. Et aussi, dépêche-toi.
9: Moi, j'aimerais bien que ma mère, elle arrête de m'appeler des noms un peu de bébé. Parce que souvent, elle m'appelle gros prout, je sais pas pourquoi. Et souvent, elle m'appelle mon petit chat, mais j'aime un petit peu. Mais normalement, c'est mon père qui m'appelle comme ça. Et aussi, mon père, il m'appelle ma princesse.
10: Il y a deux phrases que j'aimerais supprimer complètement, c'est « Non, tu ne peux pas regarder la tablette, la télé. »
11: Moi, je voudrais qu'ils arrêtent de me dire « Stop, arrête de regarder des écrans. »
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1: Oui, alors vous l'avez certainement déjà remarqué, j'adore les noms de communes avec des noms rigolos. Et j'adore essayer de comprendre d'où ça vient aussi. Alors aujourd'hui, je vous emmène en Vendée à chantonner. La la la la la la la. Ben oui, chantonner pour moi c'est ça, pousser la chansonnette. Je sais pas du tout pourquoi j'ai chanté une chanson de Noël, bref. D'ailleurs, le petit Robert est d'accord avec moi et donne cette définition. Chantonner, c'est chanter à mi-voix. Bon, d'accord, chantonner la commune de Vendée, ça s'écrit pas du tout pareil que chantonner du verbe chanter. Mais quand même, vous pouvez me l'accorder, c'est troublant. Est-ce que les gens chantonnent à chantonner? C'est une vraie question. Et la réponse est oui, mais pas plus qu'ailleurs, d'après des études approfondies réalisées par moi-même. Et si l'on en croit l'histoire relayée par la mairie de Chantonner elle-même...
2: Ipsos mieux sec, hein. Chantonner, ça viendrait d'un camp romain qui se serait installé dans le coin, c'est ça?
1: Oui, exactement. Il y a fort longtemps. Camp apparemment dirigé par un certain Antoine, puisque ce serait le camp d'Antoine, Campus Antonini. D'ailleurs, cette histoire fait sens puisque Chantonner est pile poil au croisement de deux anciennes voies romaines et que des fouilles ont montré des vestiges de villas gallo-romaines. Bref, il y aurait donc eu le camp d'Antoine, nom qui aurait dérivé pour arriver aujourd'hui à Chantonner. Le nom de la commune n'a donc rien à voir avec la chansonnette, même si, fun fact, entre parenthèses, ça veut dire anecdote rigolote pour les non-initiés, le chanteur Philippe Catherine a grandi à Chantonner. Coïncidence? Je ne crois pas.
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3: Et comme tous les jours, et pour découvrir des personnalités aussi du Pays Basque, grâce à Valérie Delos qui part un petit peu partout sur le territoire. Elle était à Hendaye, notamment il y a quelques jours. Elle prend le temps de discuter avec les gens qu'elle croise. Et aujourd'hui, c'est une rencontre qui nous replonge dans un monde de paillettes. Et c'est Lola Lou qui nous raconte son parcours assez incroyable.
4: Bonjour, je me suis appelée Lola Lou. J'habite au Pays Basque et j'ai 54 ans.
5: C'est votre nom d'artiste que vous souhaitez garder. Ça fait écho à une vie antérieure.
4: Tout à fait.
5: Vous êtes au Pays Basque depuis combien de temps?
4: Une dizaine d'années.
5: Mais avant, vous avez une vie extraordinaire. Vous étiez une drag queen.
4: Une drag queen française à l'étranger qui chantait du cabaret, du jazz, dans les années 90.
5: Donc c'était la grande époque des drag queens.
4: C'était l'époque de Priscilla, reine du désert.
5: Exactement. En étant ch'ti de Arras, on a tout d'un coup l'idée de partir vers le drag queen.
4: Je chantais, j'aimais chanter. C'était aussi la grande époque des karaokés dans les bars à l'époque. Mmh. J'avais des amis bruxellois, drag, transformiste. Mmh. On avait dit on va essayer. La première fois que j'ai fait ça, je ressemblais un peu à Nelly Olson dans La Petite Maison dans la Prairie, on va dire. C'est pas très glorieux.
5: Est-ce que c'était une forme de revendication aussi d'être drag queen?
4: Très certainement pour certaines personnes. Il ne faut pas oublier que les drag queens, par exemple aux États-Unis, sont les premières personnes qui ont milité pour les droits LGBT. Mmh. Avec Stonewall, par exemple, sont ceux qui avaient le plus à perdre et qui avaient le plus à gagner, je pense. Moi, c'est pas quelque chose de militant. Moi, je chantais. Pour moi, c'était juste une expression artistique.
5: T'es allé en Pologne. C'était une époque folle artistiquement. Il y avait tout le mouvement underground.
4: Les années 90, c'était une culture post-communiste qui avait vraiment envie de découvrir des choses et de faire des choses. Et puis voilà, j'ai vu un intérêt. J'ai trouvé une pianiste. On a monté un spectacle.
5: Et puis après, il y a Afrique du Sud. Alors comment ça arrive, ça?
4: Une histoire d'amour. Puis là-bas, j'ouvre un cabaret drag, multigenre, multiculturel, multiracial.
5: J'imagine que c'était le premier.
4: C'était le premier. J'aimais cette idée de voir tout le monde en Afrique du Sud, post-apartheid, qui se rassemblait dans un lieu et qui s'amusait tous ensemble en regardant des dragues.
5: C'est une forme de fantasme, la drague. Voilà.
4: Elle ne rentre dans aucune case. Elle a le droit de tout dire. Ce n'est qu'un personnage fictif et imaginaire. Mais on peut faire passer plein de messages sympas. Et ces mêmes messages, je faisais passer en Pologne quand l'extrême droite est arrivée au pouvoir avec Kaczynski dans les années 2000. On est de toutes bords politiques, mais on fait tous YMCA ensemble à la fin de mon spectacle. Dans toute ma carrière, je n'ai jamais eu à subir d'homophobie, de rejet. J'aime à penser que c'est aussi peut-être la manière dont je présentais mon personnage.
5: Comme dit Renaud, c'est du faisait partie des oiseaux, limités pour la douceur.
4: Ouais, c'est ça. Ça.
5: Quel regard portaient tes parents?
4: Bon, il y a certaines choses qui ont été compliquées pour mes parents, comme mon homosexualité, bien sûr. Dans les années 80, c'était pas évident. Mmh. Par contre, le côté drague, non. Mmh. J'avais des calendriers. Une fois, j'ai surpris mon père en train d'offrir le calendrier à nos voisins en disant c'est mon fils.
5: Oh, génial.
4: Donc, je suis assez reconnaissant pour ça.
5: Allez, dernière question. Quel regard vous portez sur les drag queens d'aujourd'hui?
4: Je les envie un peu parce qu'ils ont des possibilités de maquillage qu'on n'avait pas à l'époque. Et vraiment, ils ont des super trucs avec du bon matos, quoi. Ça, je l'envie. Parfois, je trouve ça un peu trop sexuel, mais bon, je pense que voilà, ça, c'est une question générationnelle plus qu'autre chose. Je suis très heureux, en tout cas, qu'ils fassent passer des messages de tolérance, c'est le plus important.
5: Un vieux sage et tolérant, en tout cas. Merci beaucoup.
4: Merci à vous.
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1: Eh ben Adichas, Camille.
9: Adieu.
1: Toi, tu vas nous raconter une trop belle surprise qui t'est arrivée il y a 2 ans et demi, c'est ça?
9: Luca, Carrie-Anso de la Maïboun. J'étais chez ma mamie et à l'ouest m'espère qu'arrive un ta minja d'apnozote. Mes parents, ils arrivent pour manger et qu'ils me disent une side d'apnozote à la béiture, qu'elle suis grosse colis qui t'attend. Et ils me disent viens à la voiture, il y a un gros colis qui t'attend. Et donc, hop, qu'arrive à la béiture, couvrait la porte, et n'éveille pas sa rêve. Je vois rien dans la voiture. Et au pied de Seti, qui a eu boule des peus, je vois une grosse boule de poils à mes pieds. Car Lumeka, c'était mon chien. Lumeka qui s'appelle Soleil. Mon chien s'appelle Soleil.
1: Oh, parce qu'il a mis du soleil dans ta vie?
9: Pas tout le temps. Pas tout le temps. Quel contraire, il a ce bestes d'Aumeka, il n'y a aucun cop. Je vous raconterai les bêtises de mon chien une prochaine fois.
1: Eh ben, j'ai hâte. Merci, Camille.
9: Merci, salut.
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1: Et aujourd'hui, Simon, un vrai retour en enfance.
2: Oui, pour celles et ceux qui, plus jeunes, rêvaient de travailler avec les animaux sauvages, j'ai une bonne nouvelle. C'est possible, le temps d'une journée. Le Specific Zoo propose l'expérience soigneur d'un jour. La promesse, une journée inoubliable au plus près des animaux. Mais est-ce que la promesse est tenue? Eh bien, aujourd'hui, j'ai testé pour vous le métier de soigneur animalier au Specific Zoo. Direction Spey, 542 route de la Martinière, à 10 km au sud-ouest du Mans, pour m'accueillir Maxime Thué.
3: Bonjour et bienvenue au Specific Zoo.
2: Il est vétérinaire et chef animalier du parc. C'est lui qui gère avec les équipes, les nombreux animaux du parc.
3: Alors ici, on a plus de 1000 animaux de plus de 100 espèces différentes qui vont être très diverses. Beaucoup d'oiseaux et beaucoup d'espèces qu'on voit pas trop dans les zoos, comme par exemple des quincajous, des tatous, plein d'espèces un petit peu hors du commun.
2: Avec aussi les maquis kata, des lémuriens issus de Madagascar qui font partie de la grande liste des animaux dont vous pouvez prendre soin le temps de cette immersion privilégiée. Une expérience lancée il y a 2 ans pour les enfants à partir de 8 ans, comme pour les adultes, sans limite d'âge. Alors j'ai suivi moi aussi le programme. Première étape, la salle de briefing.
3: Ça c'est la salle pédagogique en fait, donc c'est là qu'on accueille justement les soigneurs d'un jour pour venir préparer les rations alimentaires, la cuisine et être avec les animateurs pour justement commencer l'aventure en préparant la nourriture, parce que c'est comme ça que ça commence, avant d'aller distribuer aux différents animaux.
2: Et c'est parti, on s'y colle. Lucie, animatrice en service civique, m'accompagne. On découpe des fruits pour les lémuriens, raisins, bananes, poires, mangues, ils mangent un petit peu de tout. On y ajoute quelques granulés qui viennent compléter leur alimentation et on pèse le tout. On prend ensuite un petit chariot pour transporter tout ça, direction l'enclos des maquis kata, avant de donner la nourriture, autre étape importante.
4: Donc là, on va pouvoir ramasser toutes les crottes qui sont par terre.
2: Voilà, ramassage de crottes, le rêve. C'est aussi ça, la réalité du métier. Entretenir les différents espaces avec les animaux. On nettoie les plateformes, les vitres, on leur remet de l'eau. Une fois ça fait, direction l'extérieur pour la distribution des repas.
4: Si tu récupères...
5: Quoi, le bac ?
4: Ouais, c'est ça. Il leur posait au milieu.
2: Les petits primates blancs et gris nous grimpent dessus de partout, sur l'épaule, les bras. Le moment est magique, on pourrait y rester des heures. Alors, le programme vous permet aussi de poser toutes vos questions aux soigneurs, de profiter d'une balade du parc aussi, histoire d'en profiter à fond. Le tout pour des tarifs forcément un peu plus élevés, 90€ pour les enfants et des sessions de 9h30 à 12h30, 100 à 110€ pour les ados et les adultes de 13h30 à 17h30, mais ça les vaut. Vous avez tout le détail et le calendrier des sessions sur le site specificzoo.com. En tout cas, j'ai adoré l'expérience. Soigneur d'un jour au Specific Zoo, je le dis haut et fort, c'est testé et approuvé par Icymen. Tampon, très clairement. Voilà.
1: Oui, on n'est pas surpris. C'est génial d'avoir fait cela. Merci aussi pour ce partage, parce que oui, clairement, je crois qu'on en a tous rêvé, même une fois grand, on peut toujours continuer d'en rêver, Simon.
2: Et petite précision, ouais. Le parc qui rouvre donc tous les jours pour les vacances de février, de 10h à 18h, avec des nouveautés, espace jeu, arrivée de chats Manul, des très magnifiques chats et des mangoustes. Et puis la vidéo donc de cette immersion devrait sortir dans les prochains jours sur nos réseaux sociaux.
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6: Oh, on fait une petite pause à la poste.
7: Oh, la belle vie.
8: Vous êtes de la télévision ?
6: Non, c'est la radio.
8: Parle un peu plus fort, parce que j'ai un petit problème.
6: Problème d'audition ?
8: Oui, oui.
9: Virginie et vous.
10: Avec Salomé, la technicienne du son, nous sommes devant le bureau de poste Béziers-Clémenceau. La double porte vitrée s'ouvre sur une grande pièce style loft. 250 mètres carrés avec du parquet neuf en bois clair et des espaces délimités par service. Tout est fait pour que les gens se sentent bien. Et c'est le cas. À 9h, il y a déjà du monde. Aujourd'hui, la poste est multi-activité. Courrier, mais aussi banque, forfait téléphone, assurance, service à la personne et achats en tout genre. Les gens font la queue pour un rendez-vous avec leur conseiller bancaire et passent devant des téléphones à vendre ou des paquets de bonbons. L'organisation des équipes et des locaux a donc beaucoup évolué. Ici, par exemple, on accueille le public qui veut poster du courrier, mais on ne fait plus le tri du courrier. Malgré les explications de Jean-Michel Thomas, le directeur du bureau, j'avoue que j'ai eu du mal à comprendre.
11: On est ce qu'on appelle grand public, c'est-à-dire qu'on reçoit des clients toute la journée pour des opérations bancaires, des opérations courrier-colis et plein de nouveaux services.
6: C'est long parce que je viens de poser une question, vous m'avez répondu, j'ai toujours pas compris, donc c'est vrai, ça va être long.
11: Oups.
6: Donc nous, on arrive ici, on peut poster notre lettre ici quand
11: voilà.
6: Même, avenue Clémenceau.
11: Donc on va vous montrer des boîtes aux lettres à l'intérieur et des petits chariots.
6: Ouais.
11: Et ça part à midi une première fois ou plusieurs fois dans la matinée et dans la journée,
6: d'accord.
11: De l'autre côté. Et après, on ne s'occupe plus de rien.
6: D'accord, vous faites juste là, on vous le donne.
11: Voilà.
6: Ok, excusez-moi.
11: Et le matin, on a des structures pleines qui arrivent, je vais vous montrer où ça arrive. Allez, venez.
6: Ok. Donc là, on a un couloir avec à gauche plein de placards.
11: Salle de pause.
6: salle de pause ou qu'une petite table avec le petit frigo.
5: Voilà,
6: on doit avoir le petit micro. C'est très bien. Oui, mais c'est bien de se dire qu'effectivement, c'est pareil chez vous.
5: Je vous emmène dans le.
6: Là, on ouvre la porte, c'est comme une porte avec un hublot, c'est avec un. Hop,
5: c'est pour éviter, comme la porte est ouverte tout le temps, c'est comme dans les cuisines en fin de compte. C'est une zone de passage, on faut absolument qu'on puisse voir s'il y a quelqu'un derrière.
6: Ah oui, bien d'accord. Sûr.
5: Ensuite, dans l'espace co, il y a quatre zones. Une zone pour les pros, une zone pour les courriers colis, les gens qui viennent faire des affranchissements ou venir chercher une lettre, etc.
6: Et ça, c'est pour le coup, on est vraiment dans l'entrée. Là, les gens, ils font la queue et hop, c'est le premier poste. Les gens, ils vont tout droit et il y a une dame qui est là pour affranchissement, etc.
5: Ouais.
6: Ok.
5: Ensuite, ici, vous avez un relais pick-up. On flash sur cet automate et on peut retirer les colis en fin de compte.
6: Mais pour le coup, là, c'est comme devant tous les grandes surfaces.
5: Exactement.
6: Mais il y en a un aussi spécial poste.
5: Ouais.
6: C'est partie des questions que je me posais. Aujourd'hui, il y a la poste pour recevoir des colis, mais il y a Amazon, FedEx, machin. Est-ce que ça passe aussi par la poste? C'est des réseaux de vous ou c'est des réseaux parallèles?
5: FedEx et puis Amazon, comme vous l'avez cité à l'instant, c'est des sociétés externes. En fin de compte, ça n'a rien à voir avec le groupe La Poste.
6: Okay.
5: Alors, on a des partenariats avec UPS, okay. Avec DHL.
9: C'est la particularité d'Amazon.
10: Guillaume Ancera de la communication.
9: C'est notre premier client. Puisqu'aujourd'hui, les flux de colis passent par la Poste.
6: Ah, d'accord.
9: Mais c'est aussi notre premier concurrent parce qu'ils développent eux-mêmes leur propre ligne logistique.
6: Ah, ok. Ouais.
9: Donc, ça se passe très bien avec eux. Hein. Mais est-ce que demain, avec les flux Amazon, est-ce qu'ils passeront toujours par la Poste?
6: Pick-up, c'est la Poste.
9: Voilà. Nous, on veut développer les consignes pick-up.
6: Ouais, bien sûr.
5: On va continuer la visite.
6: Mm-hmm. Allez.
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2: Elle est complètement dingue cette histoire, Hugo, et pourtant son nom ne vous dit rien. Je pense presque à personne. Marcel Chaumien, un homme discret devenu vauclusien d'adoption, maire d'un petit village quand même du Luberon, et en même temps l'un des personnages clés des services secrets français de l'après-guerre.
1: Vous voulez dire un maire espion?
2: Exactement. En fait, maire, c'était sa couverture. C'est quand même assez dingue cette histoire. Marcel Chaumien n'est pas né en Provence, il voit le jour à Reims, dans la Marne, mais tout change en 1944 lorsqu'il est envoyé en mission dans le Vaucluse en pleine Seconde Guerre. C'est là en fait qu'il découvre le territoire et qu'il va s'engager autour de la résistance locale, aux côtés de la résistance surtout vauclusienne, et qui ensuite s'installera après la guerre chez nous. Alors avant ça, Chaumien était un militaire d'élite, un parachutiste d'essai. C'était un métier assez risqué, hein, puisqu'il consiste en fait à mettre au point des parachutes, les équipements, mais aussi les techniques de saut.
1: Et être sûr déjà que ça s'ouvre ou pas, en fait, c'est
2: ouais,
1: ça.
2: Oui, puis surtout les ennemis aussi. Ouais. Il pouvait sauter de nuit, dans les forêts, voilà, donc c'est assez dur, et cette expertise va faire de lui en fait un homme clé des opérations clandestines.
1: Et c'est là qu'il bascule dans le renseignement.
2: Bah oui, parce que son CV est super beau, ancien résistant, parachutiste, membre du service action. Marcel Chaumien va travailler d'abord pour le SDECE, c'est l'ancêtre de la DGSE en fait. On le retrouve dans les années 40-50 sur des missions ultra sensibles, et en fait il va entraîner nos agents secrets dans le parachutage notamment. Il va participer aux opérations du rideau de fer en Afrique, en Europe de l'Est, et dans les archives son nom apparaît, alors son nom d'emprunt, hein, puisqu'il avait un pseudo, vous imaginez bien, aux côtés de figures centrales. Tiens par exemple Jacques Faucard, c'est le conseiller très secret du général de Gaulle, s'il vous plaît. Donc c'est quand même du très haut niveau. Chaumien qui circule entre ambassades, pistes africaines, aéroports parisiens et réseaux clandestins. Et pendant ce temps-là, notre Marcel, donc, il est élu dans le Vaucluse.
1: Et oui, incroyable ce parcours.
2: Exactement. C'est là que l'histoire devient fascinante. Marcel Chaumien devient maire de Viens en 1959. Il va le rester jusqu'en 1977. Trois mandats, 18 ans donc au service du village. Il faut s'imaginer, la journée, il va s'occuper d'assainissement, d'école, de voirie. Et régulièrement, il reprend l'avion pour Paris-Orly, Roissy, pour retrouver les services secrets où il va mener cette double vie pendant des années.
1: Et on comprend mieux pourquoi on ne connaît pas son nom. Hein.
2: Oui, je vous ai parlé de Jacques Faucard, le conseiller très spécial de Gaulle. Il dira que c'est un homme très bien, courageux, un agent secret qui ne cherchait aucune reconnaissance. Marcel Chaumien meurt en 1979, décoré, respecté dans les cercles du pouvoir, mais finalement presque inconnu du grand public. Ce destin, c'est comme un roman d'espionnage, il faut le dire quand même. Et aujourd'hui, eh bien, c'est Catherine Chaumien, sa fille, qui le raconte dans des conférences en Vaucluse. On a pas mal d'archives aussi qui existent, notamment au service historique de la Défense. On a des ouvrages sur l'histoire du service secret français où il est nommé souvent.
1: Ouais.
2: Et aujourd'hui, bah, je vous mets tous les documents et les photos grâce à sa fille Catherine, que je salue, sur notre appli. Ici, vous le voyez au bras de Gaulle et aussi pendant ses missions. Enfin, c'est juste exceptionnel ce discours et surtout ce destin de Marcel Chaumien.
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1: Être de mauvaise humeur, ça arrive, mais savoir le dire en breton, c'est pas simple. Eh bien, je vais vous l'apprendre. Et puis, les Botorel, coucou, ça va être votre tour aujourd'hui.
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1: Alors, pour les râleurs du matin ou les râleurs de toute la journée, bah ouais, il y en a, on en connaît, hein, ceux qui ne sont jamais satisfaits et aboient au lieu de parler, eh bien, c'est gualimor, le mot à employer. Gualimor et d'out, armintiment. Tu es de mauvaise humeur ce matin. Gualimor et d'out, armintiment. C'est un mot composé, donc, avec gual en premier, qui signifie mauvais, le mal ou le malheur. Employé devant un mot, gual sert à insister sur le côté néfaste, mauvais d'une chose. Par exemple, gualvrudet, c'est une personne de très mauvaise réputation. Donc, gual et immor, gualimor, hein, ça veut dire de mauvaise humeur, de très mauvaise humeur même d'ailleurs. À dire à votre ado, à votre conjoint ou collègue, ou pas en fait, hein, sinon ça va créer la dispute. Mais maintenant, vous saurez dire gualimor et des irio, ceci est de mauvaise humeur aujourd'hui, gualimor et des irio. Retenez donc pour aujourd'hui que gual signifie mauvais en breton, immor, l'humeur, gualimor. La mauvaise humeur.
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1: Et maintenant, nos Botorel. Nom de famille assez répandu. Alors, Botorel, ça sonne fortement breton, hein? Ouais? Eh ben non. C'est une version bretonisée d'un nom de famille qui vient de l'ancien français. Il n'y en a pas beaucoup en breton, mais il y en a quelques-uns, comme celui-là. Botorel, ça vient de Boterel, qui avait perduré dans la langue galaise, en Haute-Bretagne. Un nom attesté au 15e siècle, on le trouve aussi chez nos voisins de Cornouailles britanniques d'ailleurs. Mais Botorel, Boterel ou encore Botrel, comme Théodore, le célèbre chanteur de la Papolaise, eh bien tous ces noms viennent d'une ancienne forme française, Boterel, qui signifie le petit crapaud. Mais alors, c'est pas un petit crapaud, ça servait surtout de surnom péjoratif, donné à une personne n'ayant pas des traits de visage des plus beaux, ou d'une personne méprisable, pas agréable du tout. Donc, même si ça semble breton, eh bien l'origine, pour le coup, vient de la partie non bretonnante de la Bretagne. Et ça a été mis ensuite à la sauce armoricaine, langue bretonne par nos anciens. Voilà, quelques mots de plus et des explications sur notre belle langue bretonne. Je vous dis à demain pour d'autres surprises. Canvarhoas.
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4: Vous le savez, sur ICI Saint-Étienne-Loire, on adore plonger dans les trésors cachés de notre patrimoine. Anne-Berthe, bonjour.
5: Bonjour.
4: Vous êtes responsable du service des publics du site de la Chartreuse de Sainte-Croix-en-Jarret. Et aujourd'hui, on va se mettre dans la peau d'un moine chartreux, parce que si la Chartreuse de Sainte-Croix n'est plus habitée par les moines, l'ordre, lui, existe toujours.
5: Silence, prière et travail. Voici ce qui ponctue le quotidien d'un moine chartreux.
4: Bon, jusqu'ici, rien de très surprenant.
5: C'est vrai qu'on n'en attend pas moins des moines. Mais si j'ajoute solitude, là on entre un peu plus en détail dans la vie d'un chartreux. En effet, l'ordre des chartreux a pour spécificité d'être un ordre semi-érémitique.
4: Alors là, ça se complique.
5: Oui, alors semi-érémitique, cela signifie que les chartreux vivent une très grande majorité de leur temps seuls, dans des cellules individuelles, appelées aussi ermitages. Chaque père vit dans un espace de 2 ou 3 pièces, doté d'un petit atelier et même d'un jardin.
4: Bon, il faut aimer la solitude.
5: Oui, c'est en effet la condition sine qua non de la vie en chartreuse. Il ne faut pas être très bavard non plus, car les chartreux vivent en silence. Et même dans les quelques temps communautaires qui ont lieu à l'église ou au réfectoire, ils ne

0: se parlent pas entre eux. Le seul moment d'échange se fait lors de la promenade hebdomadaire. Une fois par semaine seulement, les moines sortent marcher hors de l'enceinte de la Chartreuse et peuvent alors discuter en petits groupes.
1: Donc le reste du temps est consacré à la prière.
0: Oui, les temps de lecture et de prière sont bien sûr très importants. Tout au long de la journée, comme de la nuit d'ailleurs, on compte pas moins de 8 offices liturgiques par 24 heures, sans compter les temps de prière ou d'étude de la Bible en solitude.
1: En dehors de ces temps de prière, quelles sont les activités des moines ?
0: Alors depuis toujours, l'idéal des chartreux, c'est d'être le plus autonome possible. Les chartreuses sont le plus souvent situées dans des endroits assez isolés, afin de respecter le silence et la solitude des moines. Les moines doivent ainsi s'occuper de leurs besoins quotidiens. Un temps de travail manuel est d'ailleurs aménagé l'après-midi. Couture, menuiserie, jardinage, les activités ne manquent pas.
1: Merci beaucoup Anne-Berthe et à très bientôt pour un prochain numéro.
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4: Bonjour, je suis Pierre Bourguignon, je suis un ancien officier de gendarmerie. J'ai depuis quelques années écrit quelques polars. J'habite en bordure de côte. Le but de mon écriture, c'est de faire connaître les Landes et faire connaître un peu la gendarmerie, comment elle fonctionne, parce que ces films télévisés et autres ne reflètent pas du tout l'esprit gendarmerie.
5: D'où est née cette idée d'écrire justement a posteriori de votre profession de gendarme ?
4: J'ai eu envie de donner une image précise de la gendarmerie et de la justice plus largement parlant. C'est pour cette raison que j'ai commis une dizaine de polars dont les enquêtes sont menées par les gendarmes. Mais le dernier, bizarrement, il est mené par un détective. Ce détective, il s'appelle François Latournerie. D'accord, mais comme c'est pas très vendeur, c'est Jack Larson.
5: Est-ce qu'il y a un peu de vous dans Jack Larson ?
4: Ouais, disons que je fantasme un peu. Certainement, oui, peut-être.
5: Et alors justement, les diaboliques d'Osogor, l'histoire en elle-même, vous l'avez complètement inventée ?
4: Ah, complètement inventée. Elle se passe dans une boîte échangiste, c'est pas graveleux, c'est simplement de l'humour, ce que je tiens à maintenir dans tous mes polars. Les Landes, j'aime bien, je les connais bien, pour y avoir vécu depuis tout petit. Les secteurs dont je parle, je les connais particulièrement, qu'il s'agisse du courant du Chêne, de Moliès, de Messanges ou de Dax. J'ai travaillé dans le Tursan, Jaune, Air-sur-Adour. J'ai eu aussi envie d'en parler, puisque j'ai un titre qui se déroule dans ces lieux mêmes, Palombe, Tursan et Salami, le titre. Si vous voulez, on m'a comparé souvent à Saint-Antoine, mais dans le rural, donc j'ai envie d'avoir des titres qui fassent sourire. Tous mes polars, il y a du suspense, vous savez pas qui a fait quoi jusqu'à la dernière page. Ce que je souhaite, c'est pas forcément le cas, mais ce que je souhaite, c'est que le lecteur ait envie d'en lire un autre. J'écris quand j'en ai envie, quand j'ai 10 minutes, 5 minutes, je reprends où j'en étais, et j'ai aucune pression, je me mets dans la peau de l'enquêteur que j'ai été, et bien sûr, je me mets dans la peau du truand, je me dis si j'étais truand, pour contrer les enquêteurs, qu'est-ce que je pourrais faire ? Et ça vient tout seul.
5: Ce métier de gendarme, finalement, c'était une vocation.
4: C'est arrivé par hasard, mais c'est une vocation. Parce qu'être gendarme, c'est être à la disposition des gens, être prêt, être humain, essayer de comprendre, de trouver des solutions, d'éviter des drames. C'est ça, être gendarme. Et aujourd'hui, ça a beaucoup changé. Les gendarmes sont à l'image de la société aujourd'hui. C'est-à-dire que de la rentabilité, de mon temps, ce n'est pas ça.
5: Vous voulez dire que leurs conditions de travail ont changé ?
4: Ah, complètement. Ils sont débordés. On leur colle sur le dos de plus en plus de tâches. On ne peut pas tout faire. On peut tout faire, mais pas forcément bien. Dans le temps, les gendarmes étaient accueillis par la population. Aujourd'hui, on se fait agresser. C'est pas du tout pareil.
5: Donc on rappelle quand même que le nouveau roman, ça s'appelle Les Diaboliques d'Osogor, c'est publié aux éditions Terre de l'Ouest, qui mine de rien est une maison d'édition de Seignos.
4: C'est un nouvel éditeur qui s'appelle Benjamin Jugio à Seignos, qui porte une attention particulière à l'orthographe et à la syntaxe, et cet éditeur est au top niveau pour ça.
5: Moi, j'ai un petit truc à vous demander, là, quand même, Pierre, avant de se quitter. On va pas le faire à la façon commandant, mais j'aimerais bien quand même que, assez rapidement, vous me donniez le nom de la radio qui vient de vous tendre le micro ce matin.
4: C'est Ici Gascogne.
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6: Bonjour à toutes et tous, bienvenue dans Affaires classées, le podcast. On vous parle beaucoup de Notre-Dame de Bétarame actuellement. Figurez-vous qu'en 1840, il y a de cela bientôt deux siècles, un enseignant de l'établissement qui se destinait à une vie au service de Dieu va soudain passer à la rubrique des faits divers. Vincent Elisabide, officiellement enseignant dans le vénérable collège, va assassiner une jeune mère de famille et ses deux enfants. Comment ce trentenaire émérite a-t-il soudain vendu son âme au diable ? Réponse dans un instant.
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6: Vincent Elisabide vient au monde le 15 juin 1810 à Mauléon, capitale de la Soule. Son père, bien que modeste, est si fier de ce fils aîné qu'il ne recule devant aucun sacrifice pour lui offrir la meilleure éducation. Premier de sa classe, le garçon fait l'admiration des enseignants qui le décrivent précoce et fort intelligent. Vincent affiche très tôt une vocation pour le sacerdoce. Le dimanche, il sert la messe et ne rate jamais une occasion d'échanger avec le curé du village de Gautin. Elisabide a 14 ans lorsqu'un matin, son père le conduit au séminaire d'Oloron-Sainte-Marie. Il réussit l'examen d'entrée si brillamment que l'évêque de Bayonne, Monseigneur d'Astros, se déplace pour le féliciter. Le fils prodige décide qu'il consacrera sa vie au service de Dieu. Dans les campagnes pauvres de ce Béarn et de ce Pays basque si fervent, l'Église offre ainsi le moyen à un élève méritant, qu'il soit riche ou pauvre, de parfaire son éducation et devenir un personnage respecté. Vincent souffle sa 18e bougie. Il entre au séminaire de Notre-Dame de Bétarame où il apprend la philosophie. Il rejoindra ensuite celui de Bayonne où il suivra l'enseignement de théologie. Lorsqu'il revient parmi les siens, le jeune homme est accueilli avec les honneurs, lui qui croise fréquemment le prélat du diocèse. Vincent se destine à devenir prêtre. Un beau jour, il prend tout le monde de court en annonçant qu'il ne se sent plus aucune vocation pour le sacerdoce. Tiens donc. Son supérieur se console en se disant que la brebis égarée finira bien par rentrer au bercail. En attendant, Elisabide dispense des cours particuliers au sein de riches familles installées à Bordeaux. Pris de remords, l'ex-séminariste revient à Bétarame. C'est là qu'il fait la connaissance de Marie, une jeune maman domiciliée à Pau. Joseph, son fils aîné, est un élève d'Elisabide. Peu à peu, l'enseignant tombe discrètement amoureux de la jeune veuve.
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6: Comme lui, Marie est née en Soule, dans le village de Montcaillol. Elle avait 20 ans à peine lorsqu'elle a pris pour époux Pierre Anisa, un représentant de commerce avec lequel la jeune femme s'installe au soleil d'Oran, en Algérie. Le couple ouvre une hôtellerie sur place. Deux enfants illumineront cette union. Joseph, qui naît en 1829, et Mathilde, sa cadette, qui naît 2 ans plus tard. En 1833, un drame frappe la petite famille d'origine basque. Le papa est tué à Mostaganem alors qu'il a été mobilisé pour combattre l'ennemi. Isolée, la jeune veuve rentre au pays, à Pau. Elle travaille sans compter pour offrir la meilleure éducation possible à ses deux orphelins. On lui suggère pour cela d'inscrire Joseph, son fils aîné, à Notre-Dame de Bétarame. Voilà comment, en 1840, Marie Anisa rencontre Vincent Elisabide, cet enseignant dont on murmure qu'il est excellent, mais très sévère. Le charme de la jeune veuve plonge l'ex-séminariste dans le trouble. L'instituteur se prend à visiter régulièrement la jeune maman à son domicile palois. Ses attraits féminins l'attirent davantage que les progrès en français du jeune Joseph. Elisabide confie au passage que le métier d'instituteur l'ennuie. Il rêve de s'installer à Paris. Là-bas, croit-il, il fera fortune. Octobre 1839, le jeune enseignant boucle ses valises et part tenter l'aventure. Logé dans un modeste hôtel, Elisabide réalise qu'à Paris, personne ne l'attend. C'est la désillusion. Vincent ne rate pourtant jamais une occasion de prendre sa plume afin d'écrire à l'élu de son cœur. Il l'encourage à le rejoindre avec ses deux enfants. Ici, à Paris, ils pourront étudier dans les meilleures écoles. Ici, écrit-il, l'argent coule à flot. Vincent affirme même qu'un établissement envisage de le recruter. Pur mensonge. Séduite, Marie tombe dans le piège. En attendant que le couple soit réuni, pourquoi ne pas lui envoyer son fils ? Le 11 mars 1840, le jeune Joseph quitte Pau pour Paris.
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6: Il y a foule dans la grande cour de cette gare parisienne. Le jeune Joseph Anisa débarque, valise à la main, dans l'après-midi du 14 mars 1840. Comme prévu, Vincent Elisabide est là. Il se jette sur le gamin qu'il prend dans ses bras et comble d'embrassades. Épuisé par ce long voyage en diligence depuis Pau, Joseph serre, confiant, la main de cet homme qu'il entraîne à pied à la découverte de plusieurs quartiers de la capitale parisienne. Le bambin est émerveillé. L'heure du dîner arrive. Avant de regagner ce qu'Elisabide dit être son domicile, le trentenaire pousse la porte d'un restaurant. L'adulte et l'enfant font bombance. Rien n'est de trop. À la fin du repas, Elisabide se met à écrire une lettre sur un coin de table. Il y raconte que Joseph est bien arrivé, qu'il est émerveillé et qu'il serait ravi que la jeune femme et sa fille cadette viennent les rejoindre ici, à Paris. Elisabide tend même le stylo au garçonnet afin qu'il écrive un petit mot à sa maman. Ma chère maman, je suis bien arrivé, Paris est bien beau. Je crois que je m'y plairai beaucoup. Adieu. Je t'embrasse tendrement ainsi que ma sœur Mathilde, signée ton fils Joseph. La jeune maman reçoit la lettre quelques jours plus tard. En lisant ce mot si tendre à Pau, Marie n'imagine pas un instant que son fils n'est déjà plus de ce monde. En sortant du restaurant, Elisabide la conduit dans un endroit sombre, près des abattoirs du quartier de la Villette. Dans un recoin, il s'est emparé d'un marteau qu'il dissimulait sous sa veste. Il a frappé l'enfant à plusieurs reprises avant de l'égorger. Des passants ont découvert son corps le lendemain. Le gamin n'ayant aucun document d'identité sur lui, il n'a pu être identifié. Elisabide fait comme si de rien n'était. Il envoie de nouvelles lettres d'amour à Marie qu'il presse de les rejoindre à Paris. « Joseph se porte à merveille », écrit-il. Le 6 mai 1840, Marie Anisa se décide enfin. Elle part rejoindre son amant.
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6: La jeune mère et sa fillette franchissent le porche de la gare de Pau. Elles montent à bord d'une diligence qui les conduit à Bordeaux. C'est là que Vincent Elisabide leur a donné rendez-vous, histoire qu'ils fassent ensemble ce long trajet jusqu'à Paris où Joseph, le fiston, est, paraît-il, impatient de les retrouver. La jeune maman ne nourrit aucun regret à l'idée de quitter le Béarn. Son nouvel amant affirme lui avoir débusqué un emploi de femme de maison dans les faubourgs huppés de Saint-Germain-des-Prés. Mais avant, Elisabide suggère à Marie et Mathilde de faire étape durant une nuit en Gironde. Il veut en profiter pour les présenter à sa sœur, employée de maison chez de riches propriétaires à Artigues, près Bordeaux. En ce matin de mai, le soleil est de la partie. Pourquoi ne pas profiter de ce temps printanier pour s'y rendre à pied ? Le trio part donc à travers champs. Soudain, le ciel se gâte. De gros nuages apparaissent à l'horizon. Sur la commune d'Ivrac, le trio arpente un chemin tortueux. La jeune femme et sa fillette sont épuisées par cette marche interminable. Elles n'ont même pas remarqué qu'Elisabide marche légèrement en retrait, tenant un marteau dans sa main droite. Le jeune homme se met soudain à les frapper l'une et l'autre au point de les assommer. Il les étend ensuite à ses pieds avant de leur sectionner la gorge à l'aide d'un couteau. À 2 mois d'intervalle, usant d'un mode opératoire strictement identique, l'ex-séminariste de Bétaram a assassiné le fils, la mère et la jeune sœur. Elisabide dissimule les deux corps avant de s'enfuir. Plus tard, des passants feront la macabre découverte. L'annonce du double crime se répand le soir même à Bordeaux. Un aubergiste signale à la police qu'un étrange client porte des vêtements tachés de sang. Elisabide est démasqué et aussitôt interpellé. Il doit maintenant livrer les clés de l'énigme.
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6: Comment un séminariste respecté est-il devenu un triple assassin ? Plusieurs témoins brossent le portrait d'un Elisabide au tempérament brillant. Son caractère était sombre, peu communicatif. Mais était-il violent ? Plusieurs le décrivent parfois sévère avec ses élèves, n'hésitant pas d'ailleurs à les châtier physiquement. En chœur, Plusieurs témoins pointent un orgueil démesuré qui l'a déterminé à abandonner Betaram pour le rêve d'une brillante carrière à Paris. De vilains mensonges jaillissent lorsque Vincent dissimule à l'élu de son cœur qu'il vit dans une profonde misère, lui qui affirme mener grand train. Pourquoi alors faire venir le garçonnet à ses côtés alors qu'il n'a même pas de quoi se nourrir? Pour lui dérober les quelques 100 francs que Joseph avait dans sa poche, selon certains. Mais pourquoi alors ensuite assassiner la mère et la fillette? Pour éviter que Marie ne lève le voile de ses mensonges, lui, l'enseignant brillant, qu'elle plaçait sur un piédestal. En septembre 1840, une impressionnante foule se presse au palais de justice de Bordeaux. Le triple assassin sous le teint s'affiche tantôt sarcastique, tantôt angoissé. « Je ne demande aucune grâce, ma mort sera bien méritée. » L'accusé confirme qu'il n'est pas fou, mais un autre homme en proie à des idées sombres. À la barre, le banc et l'arrière-banc de l'évêché de Bayonne et de Notre-Dame de Betaram défilent. Chacun souligne la piété, la bonté de l'accusé qui a pourtant tué une mère et ses deux enfants. Selon ses proches, une puissance maléfique s'est emparée de son âme. Le diable, voilà une explication qui n'enchante guère l'avocat général. L'accusateur public réclame la tête de l'assassin. Sans surprise, la cour prononce la peine capitale. Le président lui lance un commentaire. Elisabide, vos crimes étaient trop grands pour que vous échappiez à la justice des hommes. Le jeune sultan finira en enfer après un crochet par la guillotine.
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6: Vendu au diable, c'était ce nouvel épisode des affaires classées. Je vous retrouve dans un prochain numéro à la découverte d'un fait divers qui fit couler beaucoup d'encre il y a deux siècles en 1827. C'était entre Oloron et Barcus. Le 1er mai était longtemps ce que l'on appelle un jour de foire dans la capitale du Haut-Béarn. Que s'est-il passé en l'an 1827? Réponse dans un prochain numéro. À bientôt.
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2: Adi ou baleine, et adi c'est à toutes. France, une question.
3: Ah.
2: Kousiba, bapla la chantate.
3: Bapla.
2: Ouais, bon. Si je vous pose cette question, c'est parce que le pitchou de mes voisins bat atalatal. Ah. Anna atalatal, c'est aller koussi koussa. Donc il pourra aller mieux bas atalatal. À quoi fait maille d'une jaune que le pitchou de l'Ebézi qui topasse des toussis. Ça fait plusieurs jours que le pitchou de mes voisins n'arrête pas des toussis. Alors, votre avis. Qu'est-ce que ça signifie le verbe toussi en occitan?
3: Ce serait pas tousser?
2: Eh oui, bravo. En effet, en pays toussain, c'est dit toussi, autre prononciation, mais tussi, c'est des brembales au verbe tufega, sans oublier le verbe tufega pour dire également tousser. Alors, mais le pauvre drôle, vous pouvez dire que toussi, ce qui compte. Alors, le pauvre drôle, c'est-à-dire le pauvre garçon, je peux vous dire qu'il tousse quelque chose. Et quand quelqu'un tousse bruyamment, on dit en Gascogne toulousaine que toussi, c'est comme une tibao.
3: Qu'il tousse comme un cheval.
2: Mais oui, c'est quand une personne pousse très très fort. C'est pas dit l'étabé qui toussisse comme un tambour. Ouais, comme un tambour, là aussi, c'est assez imagé. Oui. Ou encore qui toussisse comme une asclaire. Une asclaire, que j'accou, eh bien, c'est quelqu'un qui fend le bois et qui tousse fort, Macarel, et qui frappe fort comme un forcené. La toux se traduit en occitan par la tousse, le toussimène, le toussite, et dans certains endroits de la Gascogne, la toussiquaire. Alors, concernant le pitchou du voisin, nous n'y a mal que nous n'ajons remède. Il n'est pas de mal sans remède. Une bonne sirop, et c'est la garite, un bon sirop, et il sera guéri.
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4: La nature. Aux gens qui habitent à côté.
5: Bah moi, je sais pas, mais il y a monsieur le maire. Dans son prénom, il y a le maire. Bah, il y a la mère. Du coup, bah moi, du coup, je pense que c'est à lui.
6: Ah, tu penses que monsieur le maire est le propriétaire de la mer?
5: Oui.
6: Et comment on appelle les habitants de la mer?
5: C'est ceux qui habitent dans les îles.
6: Et est-ce que vous savez combien elle mesure, la mer? Est-ce que vous savez jusqu'où ça peut descendre?
5: 60 mètres? 3 km? 100 mètres?
6: Quels sont les animaux qui vivent tout dans le fond de la mer?
5: Une raie? Une pieuvre? Une tortue? Les étoiles de mer? Les corails? Les requins? Les poissons?
7: Et avec ceci?
8: Oui!
7: Ce sera tout?
8: Non!
7: Ce sera tout?
8: Non!
7: Ce sera tout?
8: Non!
7: Ce sera tout?
8: Non!
6: Comment ils font pour voir?
5: Ils ont une vision plus adaptée dans l'eau. Ils ont des gros yeux.